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4: Qu'aimeriez-vous planter dans votre jardin ?
5: Dans mon jardin, j'aimerais bien faire un potager avec par exemple des tomates, de la salade, des melons, etc. pour pouvoir après les récolter et faire des petites salades. Et pour l'été, ça serait bien.
6: Moi, c'est pour les planter à manger illimité.
7: Et moi, je veux planter des fraises, des fleurs par exemple, et aussi des carottes et plein d'autres choses et des salades aussi.
8: Des framboises, des myrtilles. Parce que moi, j'aime les fraises, framboises et myrtilles parce que c'est incroyable.
9: Bah, moi, ce que je voudrais planter, c'est de la pastèque. Tout ce qu'il y a de nécessaire pour vivre, pour manger.
4: Et tu manges des fruits et des légumes ?
9: C'est presque mes aliments préférés. J'adore les légumes, les tomates, concombres, courgettes, carottes.
5: Oui, beaucoup de légumes et aussi des arbres comme des plantes, des tulipes, des roses, etc. Mais oui, les légumes, c'est trop bon aussi, les fruits.
4: C'est vrai, tu manges des légumes ?
5: Ah oui, j'en mange beaucoup. Je me fais plein de salades. Maman, elle m'a appris à tout faire. Je mets dans un petit bol, je mets de la salade avec de la vinaigrette, des tomates, je coupe des avocats. Quelquefois, je mets des fruits aussi pour donner un petit peu de sucré.
9: Moi, j'aime pas trop la salade et les avocats. C'est les seuls fruits et légumes que j'aime pas trop.
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10: Jolie bouteille, sacrée bouteille, veux-tu me laisser tranquille ?
11: Je veux une petite révolution est en train de se jouer et elle ne pèse pas bien lourd, juste 55 grammes. 55 grammes en moins par bouteille, autant dire même pas le poids du cassis que l'on met dans un kir royal.
12: Tu bois des kirs, toi ?
11: Bah oui, je bois des kirs avec modération, bien sûr. Mais revenons à notre bouteille. 55 grammes en moins, je disais.
13: Elle est légère, légère.
11: Ce régime minceur pourrait bien alléger sérieusement le bilan carbone de toute la filière, racontent nos confrères de Lyon Républicaine. Testé par les caves de Bailly-la-Pierre à Saint-Brie et conçu par Veralia, le géant européen du verre, cette nouvelle bouteille passe de 775 à 720 grammes. Visuellement, rien ne change. À l'œil nu ou en main, on n'y voit que du feu. Mais derrière cet allègement invisible se cache un vrai coup de pouce pour la planète.
14: Eh bien, c'est une merveilleuse invention,
15: Merveilleuse invention.
11: Car aujourd'hui, le gros problème environnemental du vin, c'est la bouteille. Produire du verre, ça chauffe fort, des fours à 1800 degrés et beaucoup d'énergie. Alors forcément, chaque gramme économisé, c'est du CO2 en moins dans l'air. À grande échelle, le calcul est vite fait. 1 million de bouteilles allégées, c'est 18 tonnes de CO2 économisées.
16: Tu sens l'impact là ? Ah oui, je sens l'impact.
11: Un gros impact, hein, mais il a fallu 2 ans de tests, de modélisation et d'essais en conditions réelles. Eh oui, encore raté. La bouteille devait tenir le choc, supporter la pression, le transport, le vieillissement en cave. Et les gens qui font de la musique avec. Maintenant, la transition va se faire en douceur. Chez Bailly-la-Pierre, cette démarche s'inscrit naturellement dans une philosophie déjà bien ancrée, stocker, produire et avancer pas à pas vers un crément plus éco-responsable.
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17: Dans le Nord-Pas-de-Calais, dès que les beaux jours reviennent, il n'y a pas que les shorts et les jupes qui font leur réapparition.
18: Je m'appelle Marc Osselet et je suis glacier artisanal dans le Pas-de-Calais.
17: Alors Marc, c'est quoi votre histoire ? Vous avez été longtemps éloigné de la région, non ?
18: Moi je suis né à Lens, en 81. Quand j'ai eu 7 ans, mes parents ils ont quitté la France pour partir en Polynésie française. Donc j'ai grandi à Tahiti et je suis revenu vivre en France sur mes terres, j'ai envie de dire, en 2011. Aujourd'hui j'ai eu un petit parcours qui a fait qu'aujourd'hui j'ai monté mon entreprise en 2019 et on fabrique des glaces artisanales à l'Étrême.
17: Et à Tahiti, vous étiez déjà en train de fabriquer des glaces ?
18: Oui, oui. Pendant presque 7 ans aussi, mon père avait racheté une fabrique de glace là-bas. et on servait tous les archipels de Polynésie en glace pour la restauration, les hôtels, les cafés, les restaurants, et je me suis régalé là-dedans, et c'est là que j'ai appris à découvrir tout ce qui est le goût, les produits locaux, exotiques, etc., l'appétence sur le goût et le produit. Ouais.
17: Partir en vacances à Tahiti et vivre à Tahiti, c'est deux choses qui n'ont rien à voir, c'est très différent j'imagine.
18: C'est toujours pareil, c'est différent, c'est comme, faut comparer ça à la vie dans un village, parce que tout le monde se connaît à peu près. Moi je crois que j'ai jamais passé une fois à aller faire mes courses dans un supermarché sans croiser quelqu'un que je connaissais, donc c'est comme un village, c'est la belle vie quoi. C'est quand on s'en va qu'on se rend compte qu'avoir la mer à proximité, l'océan, la mer bleue, les lagons, et puis Moréa qui est juste en face, c'est quand on s'en rend plus trop compte. Quand on y est, ça paraît évident, mais quand on en part, on a effectivement ce manque qui revient, quoi.
17: Revenons à la crème glacée. Il paraît que c'est dans le Nord-Pas-de-Calais qu'on en mange le plus, c'est vrai?
18: Il fait pas très beau dans notre secteur, donc on se réchauffe avec des produits froids, j'en sais rien, ça réchauffe le cœur.
17: Et qu'est-ce qu'elles ont de commun avec Tahiti, vos crèmes glacées?
18: La générosité. Parce que là-bas, c'est une population qui est très généreuse, très accueillante. Là-bas, il y a pas de règles. C'est-à-dire, tu passes, t'es là, oh bah viens, on t'accueille, tu manges. Enfin, c'est vraiment rassembleur. Et moi, je pense que dans l'éthique que j'ai de mes recettes, c'est ça, c'est de la générosité, de l'intensité, du goût, donner du goût, quoi. Voilà, et de l'amour dans ce qu'on fait. Ça, c'est très important. Alors moi, c'est ici à l'Étrême où j'ai eu la chance de pouvoir m'installer dans notre entreprise Les Glaces de Marc, juste en face de chez Roquette, où on essaye de vraiment respecter la tradition de l'authenticité, de la naturalité, de la générosité, comme j'ai pu connaître à Tahiti et dans le cœur des gens du Nord-Pas-de-Calais.

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1: Quand la guerre des armes semblait être finie, c'est la guerre des arts qui a commencé. 1940, Paris est occupé. Pour éviter que des chefs-d'œuvre comme la Joconde ou la Victoire de Samothrace soient confisqués par Hitler, le directeur des musées nationaux Jacques Jaujard fait transférer en lieu sûr toutes les œuvres du Louvre en province. Les nazis s'attaquent alors aux biens des familles juives et centralisent leurs actions au musée du Jeu de Paume. C'est dans ce musée que se trouve la dernière ressource de Jacques Jaujard pour contrecarrer les plans allemands, une jeune iséroise originaire de Saint-Étienne de Saint-Joire, Rose Valland.
2: Tu as choisi judicieusement.
1: Rose est issue d'un milieu modeste. Grâce à des bourses que sa mère l'a aidée à obtenir, elle a un parcours scolaire remarquable. L'école normale d'institutrice de Grenoble, puis l'école nationale des beaux-arts de Lyon, Rose est douée pour le dessin, et après l'obtention de nombreux prix, elle entre à l'école nationale supérieure des beaux-arts à Paris, tout en se formant parallèlement à l'archéologie.
2: Mais respect à tout Toutankhamon du con.
1: Spécialisée en histoire de l'art moderne, en archéologie médiévale et en archéologie grecque, elle voyage durant ses études et en profite pour apprendre l'allemand en autodidacte.
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1: En 1932, elle devient attachée bénévole au sein de la structure du musée du Jeu de Paume. Et c'est de ce poste et de ses capacités dont Jacques Jaujard va avoir besoin en 1940. Il lui demande de rester en activité au musée pour surveiller les actions des Allemands, de la spoliation au stockage des œuvres des familles juives.
4: Tout ça est si déplorable, si inutile.
1: Rose Valland effectue un travail incroyable. Pendant plus de 4 ans, en toute discrétion, elle note tout. Le nom des victimes spoliées, les informations sur les œuvres, leurs mouvements, déchiffrage de papier carbone, écoute des conversations, fouille des poubelles, Rose Valland ne recule devant rien. Dans le musée même, Rose cache sous le nez des nazis plus de 500 peintures et sculptures qu'ils ne découvriront jamais.
5: En voilà une surprise, Hans.
1: Elle officie malgré la pression et le danger qui pèse sur elle. Elle côtoie par exemple, lors de leur passage, des hauts dignitaires nazis, comme Hermann Göring ou Alfred Rosenberg. Ses actions et les infos qu'elle transmet permettent d'éviter pendant la guerre que les œuvres volées soient détruites. Les sabotages de trains ou les destructions de dépôts sont scrupuleusement évités par les alliés grâce à ces messages.
6: Victoriae mundis et mundis lacrima. Ça veut absolument rien dire, mais je trouve que c'est assez dans le...
1: Son action, combinée à celle des cheminots résistants, permettra d'empêcher le départ d'un train dans lequel se trouvaient les plus grands chefs-d'œuvre de l'art français. 967 peintures, parmi lesquelles des Gauguin, des Cézanne, Degas, Modigliani ou encore Picasso.
7: Monsieur le Président, ce tournant décisif de la guerre est aussi le plus dangereux pour tous ces trésors qui sont le patrimoine de l'humanité.
1: À partir de 1944 et après la guerre, Rose Valland devient le pilier de la recherche de toutes ses œuvres. Elle travaille avec les fameux Monuments Men américains pour interroger les hauts dignitaires nazis aux commandes des pillages. Elle arpente l'Europe en zone alliée, en zone soviétique. Son action permet de rapatrier plus de 60 000 biens culturels qui ont été volés aux institutions publiques et aux familles juives.
8: Et maintenant, j'ai l'intime conviction que je suis précisément là où je dois être.
1: En 1952, elle deviendra d'ailleurs chef du service de protection des œuvres d'art qui a été créé pour elle et continuera d'œuvrer dans ce domaine jusqu'à sa retraite qu'elle prendra à 70 ans. Rose Valland décède à 81 ans en 1980. Médaillée par la France, les États-Unis, l'Allemagne, la Lettonie, celle que l'on surnommait Capitaine Beaux-Arts est l'une des femmes les plus décorées de l'histoire de France. Rose Valland est une iséroise, une illustre iséroise.
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9: Bonjour à toutes et tous, bienvenue dans Affaires classées, le podcast. On vous parle beaucoup de Notre-Dame de Bétarame actuellement. Figurez-vous qu'en 1840, il y a de cela bientôt deux siècles, un enseignant de l'établissement qui se destinait à une vie au service de Dieu va soudain passer à la rubrique des faits divers. Vincent Elisabide, officiellement enseignant dans le vénérable collège, va assassiner une jeune mère de famille et ses deux enfants. Comment ce trentenaire émérite a-t-il soudain vendu son âme au diable ? Réponse dans un instant.
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9: Vincent Elisabide vient au monde le 15 juin 1810 à Mauléon, capitale de la Soule. Son père, bien que modeste, est si fier de ce fils aîné qu'il ne recule devant aucun sacrifice pour lui offrir la meilleure éducation. Premier de sa classe, le garçon fait l'admiration des enseignants qui le décrivent précoce et fort intelligent. Vincent affiche très tôt une vocation pour le sacerdoce. Le dimanche, il sert la messe et ne rate jamais une occasion d'échanger avec le curé du village de Gotin. Élie Sabide a 14 ans lorsqu'un matin, son père le conduit au séminaire d'Oloron-Sainte-Marie. Il réussit l'examen d'entrée si brillamment que l'évêque de Bayonne, Monseigneur d'Astros, se déplace pour le féliciter. Le fils prodige décide qu'il consacrera sa vie au service de Dieu. Dans les campagnes pauvres de ce Béarn et de ce Pays basque si fervent, l'Église offre ainsi le moyen à un élève méritant, qu'il soit riche ou pauvre, de parfaire son éducation et devenir un personnage respecté. Vincent souffle sa 18e bougie. Il entre au séminaire de Notre-Dame de Bétharram où il apprend la philosophie. Il rejoindra ensuite celui de Bayonne où il suivra l'enseignement de théologie. Lorsqu'il revient parmi les siens, le jeune homme est accueilli avec les honneurs, lui qui croise fréquemment le prélat du diocèse. Vincent se destine à devenir prêtre. Un beau jour, il prend tout le monde de court en annonçant qu'il ne se sent plus aucune vocation pour le sacerdoce. Tiens donc, son supérieur se console en se disant que la brebis égarée finira bien par rentrer au bercail. En attendant, Élie Sabide dispense des cours particuliers au sein de riches familles installées à Bordeaux. Pris de remords, l'ex-séminariste revient à Bétharram. C'est là qu'il fait la connaissance de Marie, une jeune maman domiciliée à Pau. Joseph, son fils aîné, est un élève d'Élie Sabide. Peu à peu, l'enseignant tombe discrètement amoureux de la jeune veuve.
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9: Comme lui, Marie est née en Soule, dans le village de Montcaillol. Elle avait 20 ans à peine lorsqu'elle a pris pour époux Pierre Anisa, un représentant de commerce avec lequel la jeune femme s'installe au soleil d'Oran, en Algérie. Le couple ouvre une hôtellerie sur place. Deux enfants illumineront cette union. Joseph, qui naît en 1829, et Mathilde, sa cadette, qui naît 2 ans plus tard. En 1833, un drame frappe la petite famille d'origine basque. Le papa est tué à Mostaganem alors qu'il a été mobilisé pour combattre l'ennemi. Isolée, la jeune veuve rentre au pays, à Pau. Elle travaille sans compter pour offrir la meilleure éducation possible à ses 2 orphelins. On lui suggère pour cela d'inscrire Joseph, son fils aîné, à Notre-Dame de Bétharram. Voilà comment, en 1840, Marie Anisa rencontre Vincent Élie Sabide, cet enseignant dont on murmure qu'il est excellent, mais très sévère. Le charme de la jeune veuve plonge l'ex-séminariste dans le trouble. L'instituteur se prend à visiter régulièrement la jeune maman à son domicile palois. Ses attraits féminins l'attirent davantage que les progrès en français du jeune Joseph. Élie Sabide confie au passage que le métier d'instituteur l'ennuie. Il rêve de s'installer à Paris. Là-bas, croit-il, il fera fortune. Octobre 1839, le jeune enseignant boucle ses valises et part tenter l'aventure. Logé dans un modeste hôtel, Élie Sabide réalise qu'à Paris, personne ne l'attend. C'est la désillusion. Vincent ne rate pourtant jamais une occasion de prendre sa plume afin d'écrire à l'élu de son cœur. Il l'encourage à le rejoindre avec ses 2 enfants. Ici, à Paris, ils pourront étudier dans les meilleures écoles. Ici, écrit-il, l'argent coule à flot. Vincent affirme même qu'un établissement envisage de le recruter. Pur mensonge. Séduite, Marie tombe dans le piège. En attendant que le couple soit réuni, pourquoi ne pas lui envoyer son fils? Le 11 mars 1840, le jeune Joseph quitte Pau pour Paris.
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9: Il y a foule dans la grande cour de cette gare parisienne. Le jeune Joseph Anisa débarque, valise à la main, dans l'après-midi du 14 mars 1840. Comme prévu, Vincent Élie Sabide est là. Il se jette sur le gamin qu'il prend dans ses bras et comble d'embrassades. Épuisé par ce long voyage en diligence depuis Pau, Joseph serre, confiant, la main de cet homme qui l'entraîne à pied à la découverte de plusieurs quartiers de la capitale parisienne. Le bambin est émerveillé. L'heure du dîner arrive. Avant de regagner ce qu'Elis Abid dit être son domicile, le trentenaire pousse la porte d'un restaurant. L'adulte et l'enfant font bombance.

0: plus de ce monde. En sortant du restaurant, Elie Sabid la conduit dans un endroit sombre, près des abattoirs du quartier de la Villette. Dans un recoin, il s'est emparé d'un marteau qu'il dissimulait sous sa veste. Il a frappé l'enfant à plusieurs reprises avant de l'égorger. Des passants ont découvert son corps le lendemain. Le gamin n'ayant aucun document d'identité sur lui, il n'a pu être identifié. Elie Sabid fait comme si de rien n'était. Il envoie de nouvelles lettres d'amour à Marie qu'il presse de les rejoindre à Paris. « Joseph se porte à merveille », écrit-il. Le 6 mai 1840, Marie Anisa se décide enfin. Elle part rejoindre son amant.
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0: La jeune mère et sa fillette franchissent le porche de la gare de Pau. Elles montent à bord d'une diligence qui les conduit à Bordeaux. C'est là que Vincent Elie Sabid leur a donné rendez-vous, histoire qu'ils fassent ensemble ce long trajet jusqu'à Paris où Joseph, le fiston, est, paraît-il, impatient de les retrouver. La jeune maman ne nourrit aucun regret à l'idée de quitter le Béarn. Son nouvel amant affirme lui avoir débusqué un emploi de femme de maison dans les faubourgs huppés de Saint-Germain-des-Prés. Mais avant, Elie Sabid suggère à Marie et Mathilde de faire étape durant une nuit en Gironde. Il veut en profiter pour les présenter à sa sœur, employée de maison chez de riches propriétaires à Artigues, près Bordeaux. En ce matin de mai, le soleil est de la partie. Pourquoi ne pas profiter de ce temps printanier pour s'y rendre à pied ? Le trio part donc à travers champs. Soudain, le ciel se gâte. De gros nuages apparaissent à l'horizon. Sur la commune d'Ivrac, le trio arpente un chemin tortueux. La jeune femme et sa fillette sont épuisées par cette marche interminable. Elles n'ont même pas remarqué qu'Elie Sabid marche légèrement en retrait, tenant un marteau dans sa main droite. Le jeune homme se met soudain à les frapper l'une et l'autre au point de les assommer. Il les étend ensuite à ses pieds avant de leur sectionner la gorge à l'aide d'un couteau. À 2 mois d'intervalle, usant d'un mode opératoire strictement identique, l'ex-séminariste de Bétaram a assassiné le fils, la mère et la jeune sœur. Elie Sabid dissimule les deux corps avant de s'enfuir. Plus tard, des passants feront la macabre découverte. L'annonce du double crime se répand le soir même à Bordeaux. Un aubergiste signale à la police qu'un étrange client porte des vêtements tachés de sang. Elie Sabid est démasqué et aussitôt interpellé. Il doit maintenant livrer les clés de l'énigme.
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0: Comment un séminariste respecté est-il devenu un triple assassin ? Plusieurs témoins brossent le portrait d'un Elie Sabid au tempérament brillant. Son caractère était sombre, peu communicatif, mais était-il violent ? Plusieurs le décrivent parfois sévère avec ses élèves, n'hésitant pas d'ailleurs à les châtier physiquement. En chœur, plusieurs témoins pointent un orgueil démesuré qui l'a déterminé à abandonner Bétaram pour le rêve d'une brillante carrière à Paris. De vilains mensonges jaillissent lorsque Vincent dissimule à l'élu de son cœur qu'il vit dans une profonde misère, lui qui affirme mener grand train. Pourquoi alors faire venir le garçonnet à ses côtés alors qu'il n'a même pas de quoi se nourrir ? Pour lui dérober les quelques 100 francs que Joseph avait dans sa poche, selon certains. Mais pourquoi alors ensuite assassiner la mère et la fillette ? Pour éviter que Marie ne lève le voile de ses mensonges, lui, l'enseignant brillant, qu'elle plaçait sur un piédestal. En septembre 1840, une impressionnante foule se presse au palais de justice de Bordeaux. Le triple assassin sous le teint s'affiche tantôt sarcastique, tantôt angoissé. « Je ne demande aucune grâce, ma mort sera bien méritée. » L'accusé confirme qu'il n'est pas fou, mais un autre homme en proie à des idées sombres. À la barre, le banc et l'arrière-banc de l'évêché de Bayonne et de Notre-Dame de Bétaram défilent. Chacun souligne la piété, la bonté de l'accusé qui a pourtant tué une mère et ses 2 enfants. Selon ses proches, une puissance maléfique s'est emparée de son âme. Le diable, voilà une explication qui n'enchante guère l'avocat général. L'accusateur public réclame la tête de l'assassin. Sans surprise, la cour prononce la peine capitale. Le président lui lance un

0: était trop grand pour que vous échappiez à la justice des hommes. Le jeune sultan finira en enfer, après un crochet par la guillotine.
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0: Vendu au diable, c'était ce nouvel épisode des affaires classées. Je vous retrouve dans un prochain numéro à la découverte d'un fait divers qui fit couler beaucoup d'encre il y a deux siècles en 1827. C'était entre Oloron et Barcus. Le 1er mai était longtemps ce que l'on appelle un jour de foire dans la capitale du Haut-Béarn. Que s'est-il passé en l'an 1827? Réponse dans un prochain numéro. À bientôt.
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3: Bonjour, je m'appelle Antoine. Comme j'ai l'habitude de le dire, je suis un petit con d'école de commerce, orienté finance d'entreprise. J'ai eu l'occasion de reprendre la agence immobilière familiale et j'ai décidé de changer de voie suite au Covid.
4: Bonjour Antoine. Alors Antoine, vous avez 37 ans et c'est déjà votre troisième vie que vous êtes en train d'écrire ici à Périgueux. C'est quoi un petit con qui sort d'école de commerce?
3: C'est une personne qui applique ce qu'on lui apprend. Le sketch des inconnus sur le monde de la communication est très parlant et notamment il y a une expression qui reflète bien l'enseignement qu'on a en école de commerce. Ne jamais prendre les gens pour des cons mais ne jamais oublier qu'ils le sont. Et que ce soit en marketing, que ce soit les business plans où on valorise le chiffre d'affaires futures, ce qui était vraiment très prégnant.
4: Et pourtant, c'est ce parcours qui vous a fait venir là, à Périgueux, parce que vous dites que la crise Covid a joué un rôle majeur. Je crois que vous tombez sur une vidéo sur Internet où vous découvrez le métier de boucher charcutier, c'est ça?
3: Oui, un jour, je regardais un fonds de commerce à reprendre et on me parle d'un charcutier, le charcutier Charlot à Piégut-Pluvier. Et j'arrive la dernière semaine avant qu'il ferme et je trouve que les productions qu'il fait sont assez exceptionnelles. Et je me renseigne sur un métier que je ne connaissais pas, qui était le métier de charcutier. Et je tombe sur la vidéo de Bernard Marie, un meilleur ouvrier de France, qui était le monsieur charcutier de Paul Bocuse. Je me suis vraiment plongé dans le métier de ce charcutier. C'était vraiment un hasard que le saint patron des charcutiers, c'était Saint-Antoine, l'appelant Antoine. Et donc, suite à ça, j'ai travaillé en Alsace, à Deauville et en Périgord vert.
4: Et là, depuis quelques semaines, vous vous êtes installé à Périgueux, vous avez repris le commerce d'un périgourdin qui était bien connu, Christophe Orteil. Quelles sont les surprises ou les nouveautés qu'on va pouvoir retrouver, par exemple, sous la halle du Coderre, les mercredis et samedis, jour de marché à Périgueux?
3: On garde tout pareil, ça c'est important. On fera des petites modifications, petit à petit. J'aime bien tout ce qui est à base de croûte. On continuera peut-être à augmenter le feuilletage, ce qu'on appelle les pâtisseries charcutières. Peut-être offrir différentes recettes. Christophe avait une très grande variété de produits frais et fait maison à disposition des clients, qui était déjà en soi un tour de force. Donc on va garder cette production et au fur et à mesure, on changera des petites touches. Là, on vient de lancer les crèmes caramel. On va voir si le public est réceptif.
4: Cette aventure, elle est toute nouvelle. Ils ont dit quoi, vos anciens collègues d'école de commerce, quand vous leur avez dit que vous étiez maintenant patron d'une PME à Périgueux, dans le secteur de la boucherie-charcuterie?
3: Mes anciens collègues d'école de commerce ne le savent pas forcément. Et mes amis ne sont pas forcément surpris. Mais comme certains clients me l'ont dit, j'ai la tête du boucher. Voilà. Je ne sais pas ce que je dois en penser. Sûrement de très bonnes choses, parce que, comme je le disais avant, j'ai l'impression d'être à ma place. Mais voilà.
4: Merci beaucoup, Antoine.
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1: Ma tata, elle est petite. Quand elle a un truc qui est haut, elle n'arrive pas à l'attraper.
2: Vous préférez être grand ou petit ?
1: Moi, j'ai envie d'avoir 15 ans comme ma cousine Olivia qui a un appareil dentaire. Parce que j'ai envie d'être grande comme elle et j'ai envie de sortir avec mes copines quand il fait beau. Ma mère, elle est très grande, mais elle y arrive quand même à rentrer. Elle n'est pas obligée de baisser la tête. Mon papa, elle est grand, mais a des grands doigts. Elle ne peut pas attacher les chouchous de ma petite sœur Lisa.
2: T'as envie d'être grande ou de petite ?
1: Comme ma maman. Ma maman, elle est moyenne. J'ai envie d'être pas trop petite, mais pas trop grande. Ma tata, ouais. Elle est petite. Et du coup, quand elle a un truc qui est haut, elle n'arrive pas à l'attraper. Et mon père, il est plus petit que ma mère. Je préfère être grande, mais être petite, c'est aussi bien parce que, on peut passer partout, c'est un peu plus pratique, tout ça. Juste être un peu plus grand, mais pas beaucoup. Je rêve que je sors avec mes copines, que j'ai 15 ans et que j'ai mon portable.
2: Donc, en fait, quand on est grande, on a...
1: un portable, et mon père, il m'avait donné son portable qu'il avait cassé quand il était grand. J'ai envie d'avoir un portable parce que comme ça, je pourrais appeler mes copines, je pourrais envoyer des messages et je pourrais envoyer des photos. Moi, en fait, j'ai envie d'avoir un portable pour faire des jeux, pour faire plein de choses. Moi, j'ai un téléphone rose, mais il est pour enfants. Il y a des jeux, des vidéos, de la musique... On peut envoyer des messages, on peut envoyer des photos et je peux jouer à mes jeux. Et même, j'ai envie d'avoir un portable pour de vrai, comme ma mère, vu que ma mère, elle a un jeu de Disney et un jeu pour construire des manèges. Moi, j'ai trop envie d'en avoir un.
2: Pour faire quoi ?
1: Je sais pas.
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3: La Lorraine regorge de trésors et elle ne le sait pas assez. Des villes, par exemple, qui sont superbes et riches en histoire, parfois à un jet de pierre de chez soi et qu'on ne pense pas toujours à aller voir au moins le temps d'une balade. Vic-sur-Seille est de celle-là. Une cité de caractère en Termes-et-Lanne, à moins d'une demi-heure de Nancy, au cœur du riche pays du Saulnois, le pays de la verdure et du sel. Un sel qui a fait la fortune des Gaulois des environs, puis des Romains, puis des évêques de Metz, puis des ducs de Lorraine. Il faut dire que le sel, autrefois, c'était l'or blanc. C'était le seul moyen de conserver longtemps les aliments, la viande notamment. Alors, qui avait la main sur le sel, avait la main sur les réserves. De cette époque très riche, Vic a su garder le meilleur, un patrimoine qui raconte une histoire. Le château des évêques a gardé la porte fortifiée, qui continue d'impressionner ceux qui la découvrent, elle qui prend ses racines au Moyen-Âge, mais qui a tellement bonne mine, parce que la ville en prend bien soin, il faut le dire, tout comme elle prend soin des batraciens qui vivent dans les anciennes douves, qui sont protégés et qui pourraient vous dire en langage grenouille que la Vic est belle, si j'ose dire. Il y a aussi le bel hôtel de la Monnaie, construit à peu près au moment de la bataille de Nancy. Il a donc 550 ans, à peu de choses près, un bâtiment coiffé d'un étonnant balcon en bois qui fait tout le tour. Et dans lequel vous trouverez d'ailleurs l'office du tourisme avec plein d'idées de randonnée dans le coin. Vic, c'est aussi le musée départemental Georges de la Tour qui affiche une collection exceptionnelle de peintures du XVIIe siècle. Et c'est quand on entre à l'intérieur de ce musée qu'on se demande pourquoi on n'a pas eu envie plus tôt de voir de vrais tableaux, vous savez, ceux sur lesquels on voit la trace du pinceau. Et puis Vic-sur-Seille, ce sont de jolies rues avec de beaux hôtels particuliers. En partant, faites un détour par Marsal, la ville de sel des ducs de Lorraine, ville d'histoire, fortifiée par les Français qui voulaient absolument mettre la main dessus, et quand ils l'ont eu, la garder, puisqu'elle était véritablement le bas de laine des ducs de Lorraine. On y voit encore les remparts, la porte de France, et dedans, l'étonnant musée du sel. Vic-sur-Seille, ville d'art et d'histoire, le Saulnois, pays d'héritage et de nature, c'est fin bien. En même temps, c'est Lorrain.
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4: C'est la Camini Minute, votre chronique de la joie et de la bonne humeur. Comment ça va les amis ? Enfin, je dis comment ça va les amis, je pourrais dire CMTV. Oui, parce que je ne sais pas si vous avez remarqué, mais je ne sais pas si c'est la nouvelle génération, mais il y a des gens, quand ils parlent, ils mettent de moins en moins de voyelles, de moins en moins de lettres. Pour dire « il n'y a rien », ils disent « il y a R ». Pour dire « mort du rire », ils disent « MDR ». Pour dire « péter de rire », ils disent « PTDR ». Et pour dire « à ce qui paraît », ils disent « à skip ». Il y a de moins en moins de lettres, de moins en moins de mots. Mais si on continue comme ça, ils vont parler comment dans 10 ans, les gens ? C'est quoi cette façon de parler, là ? Je veux dire, il n'y a rien, c'est pas une longue phrase. Je comprends qu'on veut écourter des trucs, mais il n'y a rien, c'est pas long, il y a R. Comment on va parler dans 10 ans ? Moi, je dis... on parle de plus en plus des extraterrestres et des ovnis. Moi, je pense que si les extraterrestres viennent sur Terre, c'est à cause des gens qui parlent comme ça, qui réduisent les mots. C'est quoi cette façon de parler, franchement ? C'est abusé, quoi ! Parler français, c'est une belle langue, le français. Il y a R, MDR, PTDR, ASKIP, il est BG pour dire beau gosse. Et c'est bien de dire qu'on est beau gosse, ça fait plaisir d'entendre beau gosse. C'est plus plaisant que BG. Ils enlèvent les voyelles comme ça. Ça me rappelle les films coquins qu'on voyait sur Canal+, au début du mois, le samedi du mois, quand c'était encrypté. Vous vous rappelez ça ? Faites pas semblant. Hein. Lui, à tous les auditeurs d'ici Picardie, vous aussi, vous êtes tombés au moins sur du crypté sur Canal+, dans les années 90. Et ben c'est pareil, cette nouvelle façon de parler là. Des mots courts, de plus en plus courts. Et d'ailleurs, même les rappeurs de nos jours ont des noms d'artistes de plus en plus courts. ZKR, PLK, SCH, MHD. Après, il y en a qui gardent quand même les voyelles. Gims, Jules, Vald. Et bien sûr, on terminera par les groupes asiatiques, les Coréens de BTS. Alors eux, ils n'ont pas mis de voyelles, mais BTS, c'est quand même Bac plus 2.

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1: L'oreille de Sam Berda fait des merveilles depuis 2016. Il s'occupe de masteriser les albums de vos artistes préférés ou encore de s'occuper du son de leur vinyle. C'est un travail précis et unique en Moselle. Bonjour Sam.
2: Bonjour Jérémy.
1: Vous avez commencé par des études dans des domaines très différents avant de tourner vers la musique. Comment cette transition s'est-elle opérée ?
2: Effectivement, ouais, différentes études, même que je dirais avortées. Puis après, j'ai travaillé pas mal d'années en restauration, en faisant de la musique à côté en fait. Et puis, c'est des concours de circonstances et d'opportunités qui ont fait qu'à un moment, j'ai eu la possibilité de me lancer comme producteur et mixeur en musique électronique en essayant de produire d'autres personnes. Et puis, petit à petit, à transitionner vers le mastering par intérêt et puis par opportunité et par demande aussi des clients simplement.
1: Est-ce qu'on peut expliquer ce qu'est le mastering à nos auditeurs qui sont pas forcément dans le milieu de la musique ?
2: Pour faire simple, c'est la dernière étape entre la production de la musique et sa distribution ou la fabrication des disques si on parle d'un support physique.
1: Vous avez l'occasion de travailler avec des artistes de renommée comme Cœur de Pirate, Gims, Lio, Claudio Capeo. Vous êtes occupé de masteriser le tout premier vinyle qui sert ensuite pour le pressage commercial. Comment ces collaborations ont pu voir le jour ?
2: Pour ces artistes-là, je fais ce qu'on appelle donc le master vinyle. Donc c'est le disque témoin qui est ensuite dupliqué pour le pressage et puis la vente des disques comme on les connaît, qu'on achète chez soi. Moi, j'ai pas contact directement avec ces artistes-là, je travaille beaucoup
1: avec les maisons de disques.
2: Les maisons de disques, ouais.
1: Quelle est votre méthode, Sam Berda, de travail pour faire ressortir l'âme de la musique d'un artiste ?
2: Je pense que ça passe beaucoup par énormément d'écoute de musique déjà, de manière générale, être un peu curieux de choses différentes, et il faut savoir mettre ses propres goûts, et je dirais même de manière plus générale
1: de côté,
2: de côté, et essayer de comprendre les intentions de l'artiste et les sens, puisqu'au final nous on est des techniciens, des artisans au service d'artistes, et c'est pas du tout l'inverse quoi.
1: Il y a de plus en plus d'artistes qui font appel à l'intelligence artificielle pour la création de morceaux. Qu'en pensez-vous? Et est-ce que vous trouvez que votre métier est en danger ?
2: Pour la partie purement créative, je reste assez dubitatif pour l'instant avec tout ce que j'ai entendu, mais bon, j'imagine qu'il en faut quand même pour tout le monde. Pour ce qui est de mon métier, je me sens pas du tout en danger pour l'instant. C'est-à-dire que ce sera peut-être des outils pour
1: perfectionner,
2: pour gagner du temps sur certaines tâches répétitives, mais tant que les outils IA sont dépourvus de sensibilité, bah justement aller comprendre l'essence d'un morceau et mettre en avant des fois ses imperfections, parce que c'est ça qui fait que c'est joli, on n'y sera pas quoi.
1: On souhaite longue vie à The Wall, hein, votre studio de mastering, et puis bonne route pour la suite, Sam Berda.
2: C'est gentil, merci beaucoup.
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3: Bonjour Nicolas Villerette.
4: Bonjour Olivier.
3: Responsable zoologique, c'est tout mignon, hein, raton laveur. Décrivez-nous cet animal.
4: C'est un animal qui fait à peu près la taille d'un renard, qui va être tendance gris avec cette belle queue annelée, avec des anneaux qui sont noirs un peu plus foncés. C'est comme un petit ourson. Et puis c'est très dynamique.
3: Il vit où ?
4: On peut le trouver de plus en plus d'ailleurs, parce que les densités augmentent ces dernières décennies. Nous ici, dans notre secteur, on va dire en Argonne-Ardennaise, autour de tous les villes, si on sort la nuit en voiture, il n'est pas rare de croiser un ou quelques ratons laveurs maintenant. Au départ, les ratons laveurs, c'est nord-américain. On les retrouve au Canada. Ça n'est pas une espèce de chez nous, mais qui a été importée notamment dans notre secteur par les militaires canadiens au sortir de la Seconde Guerre mondiale. Et en fait, ils retrouvent ici tout ce qui leur correspond, des forêts de feuillus dans les zones tempérées, qui leur permettent d'avoir des refuges, que quand ils se sentent agressés ou en danger, ils montent à la cime des arbres, et là, ils sont inatteignables.
3: Qu'est-ce que ça mange, un raton laveur ?
4: Eh bien, c'est omnivore, ça mange de tout. Donc, quelqu'un qui a un beau jardin, eh bien, ça en fait une belle assiette pour les ratons laveurs.
3: Qui va se servir dans le potager.
4: Ah oui, il va se servir dans le potager. Alors voilà, effectivement, donc, ils vont manger des légumes, des fruits bien sucrés, ça c'est ce qu'ils aiment bien, et de la viande, et c'est là où ils posent problème. Sur les passereaux, notamment les populations de mésanges, de moineaux, parce qu'ils vont aller prélever les petits ou les œufs directement. Et puis, ils vont manger aussi beaucoup de grenouilles, par exemple, dans les milieux humides. Ils vont manger aussi beaucoup d'amphibiens. Donc c'est là où effectivement en surdensité il peut poser des problèmes à la biodiversité.
3: On le trouve souvent en lisière de village. Est-ce qu'il rentre dans les villages? Est-ce qu'il fouille dans les poubelles?
4: Alors oui, typiquement si on retrouve un jour une poubelle un peu éventrée, c'est pas nécessairement un chien errant, ça peut être un raton laveur.
3: Ça reste actif toute l'année, hiver comme été?
4: Alors il n'y a pas d'hibernation au sens strict, mais il y a une hivernation, c'est-à-dire que les périodes froides, et lorsqu'on va dire qu'on descend en dessous de 0 degré, ils vont se mettre dans une cachette et ils vont rester là, tranquilles, s'endormir. La température de leur corps baisse un petit peu. Ils ne vont plus chercher à manger. Ils restent au chaud. Ça peut durer quelques semaines, hein, 2-3 semaines. Et dès que les températures sont plus clémentes, hop, ils restent en activité. Ce qui est très pratique quand il fait froid. Ils n'ont pas besoin de chercher à manger.
3: En matière de reproduction, comment ça se passe?
4: C'est comme les chats, on va dire. Les petits naissent au printemps. 3-4 petits par femelle en général. Et je fais le comparatif avec les chats et on en parle ici au parc parce que parfois des gens trouvent un jeune raton laveur à la traîne, vont le prendre, c'est trop mignon. On peut le biberonner facilement. Les gens vont parfois les garder chez eux, mais quand vient le moment de l'adolescence, ça devient bougon, c'est compliqué, ça met le bazar à la maison. Donc on déconseille vivement qui que ce soit de ramasser des ratons laveurs. Laissons-les là où ils sont. S'il est à la traîne, ça arrive, c'est pas grave, il n'est pas nécessairement oublié par sa maman.
3: D'ailleurs, en préparant cette interview, vous me racontiez qu'il y a des ratons laveurs qui passent par les chatières dans des habitations.
4: Ah oui, tout à fait, si jamais, parce que c'est la bonne taille, si jamais il y a à manger pas très loin après la chatière, ils sont tout à fait capables de rentrer dans la maison, manger les croquettes et ressortir presque incognito. Et puis autre chose, leur particularité, ils aiment bien ouvrir les robinets et ils les ouvrent, mais généralement ils ne le referment pas. Donc ça, c'est souvent signe qu'il y a un raton laveur par ici.
3: Ces animaux tout mignons, on les a mis à l'honneur aujourd'hui dans Terres de Champagne-Ardennes. Avec vous, Nicolas Villeretz, les ratons laveurs de notre région.
4: Avec grand plaisir, Olivier.
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5: Salut, Brésil.
6: Salut, toi. Qui est cette charmante personne? Voulez-vous me présenter?
7: Ah, c'est encore Sylvie.
5: Je suis Sylvie.
6: Vous avez quel âge?
5: J'ai 50 ans.
7: Tu crois que je te vois pas?
6: Vous faites quoi dans la vie, en fait?
5: Je suis vendeuse en boulangerie.
7: Mais tu me prends pour une conne, hein, ou quoi?
8: Elle est jalouse, tu sais pourquoi?
5: Je suis dans les petits bonheurs.
9: C'est exactement ça qu'on a pensé, nous.
10: Qu'est-ce que vous faites ici, à part foutre la merde?
5: J'habite à Port-Sal.
11: Et alors?
5: Port-Sal, c'est sauvage, bleu turquoise.
11: Comme sur les cartes postales.
5: Il y a une super vue au Guiligui qui surplombe le port et c'est le paradis.
12: Un petit commerce, une petite femme. C'est pas beau ça, c'est pas le paradis.
13: C'est quoi votre endroit préféré?
5: Mon coin de balade préféré, c'est Boutrouille à Kerlouan.
14: Et on peut savoir pourquoi?
5: C'est une grande plage avec des rochers. Quand j'étais jeune, je montais sur les rochers. J'allais attraper des poissons, des crabes, des étrilles. Il y a 3 petits rochers qui se situent au milieu de la plage. L'eau ne part pas quand la mer descend. Et ça fait des petites mares. Et quand j'y retourne maintenant, je vois les enfants qui jouent là où je jouais. Par contre, les rochers sont tous usés, puisque les enfants glissent dessus.
15: Allez, je glisse. Moi, tous les matins, je casse le vent, je fais chier les gens, ça me purifie, c'est important.
16: C'est quoi Mégatube?
5: Ma chanson d'enfance inavouable, c'est Son Kukai.
17: En l'an 70 du calendrier spatial, des êtres humains quittèrent la Terre pour rejoindre différents systèmes galactiques, comme le 15e système solaire, par exemple.
5: C'est un générique de dessin animé qui passait dans les années 80. J'adore.
18: Je ne comprends toujours pas.
19: Tu l'auras qu'à lui demander.
5: Quand je me suis mariée, on l'a passé avec le MP3.
20: Très bien, ma chérie. Après tout, c'est ton mariage.
5: Son Kukai au mariage. Ah bah oui.
21: Sur quelle planète?
22: Allez, vas-y, fais-nous rire.
23: Raconte-nous une histoire, allez.
5: Si, j'en ai une quand même.
21: Ah oui?
5: La maladie du boulanger.
24: Ah, mais je crois que je la connais.
25: Non, c'est peu probable.
5: C'est la brioche qui gonfle et la baguette qui tombe.
26: Mais c'est une honte d'entendre des trucs comme ça.
5: C'est une tradition. Allez, salut!
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3: On raconte, on vous rappelle aussi les mille raisons d'aimer la Côte d'Azur. Tout ne se passe pas que sur le plancher des vaches. Salut Tom Aubry.
27: Salut Quentin, bonjour à tous.
3: C'est un bon moyen justement d'ouvrir la page du jour.
27: Allez, c'est parti.
3: Allez hop!
9: Raison numéro 5, journée spéciale.
11: Aujourd'hui, ce 28 novembre, on célèbre une vieille dame. Une vieille dame que l'on connaît tous. C'est la mère de centaines de millions de personnes, car elle borde notre littoral. Je parle bien sûr de la Méditerranée.
9: Méditerranéum,
11: la mer au milieu des terres en latin. Ou Mare Nostrum, notre mer. Et il faut bien dire, ici dans les Alpes-Maritimes, on est tous méditerranéens.
9: Alors, ça veut dire que la Méditerranée fait aussi partie de notre patrimoine.
11: Bien évidemment, un patrimoine que l'on partage avec des millions de personnes. C'est un carrefour de culture, un pont entre trois continents. La Méditerranée a vu naître des civilisations, des philosophes, des poètes et les plus anciennes routes commerciales. Et aujourd'hui encore, elle abrite l'une des plus fortes biodiversités du monde. Des herbiers, des coraux, des tortues, des mérous. Un patrimoine naturel incroyable, juste sous nos yeux.
9: Alors, qu'il y ait une journée mondiale de la Méditerranée, pourquoi pas? Mais pourquoi le 28 novembre? Pourquoi aujourd'hui précisément?
11: Car il y a 30 ans, jour pour jour, une décision historique a été prise. À Barcelone, le 28 novembre 1995, l'Union européenne et 12 autres pays bordant la Méditerranée se sont réunis pour signer un accord fondateur. C'est le lancement du processus de Barcelone, dont l'un des piliers stipule qu'il faut renforcer les échanges entre les peuples, promouvoir l'éducation, la culture, les droits humains et développer une identité méditerranéenne partagée. En bref, il faut faire de cette mer un lieu de dialogue plutôt qu'un lieu de fracture. Alors aujourd'hui, que l'on vive à Nice, à Menton, à Barcelone, à Tunis ou à Alexandrie, on partage tous un bout de cette mer, de cette histoire et de cette culture commune.
9: Mais on le sait, Tom, hein, la Méditerranée est aussi en danger.
11: Le changement climatique détruit cet écosystème hors norme. Des cachalots aux phoques moines, en passant par le corail rouge et le mérou brun. Car oui, il y a du monde qui vit sous la surface. 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
9: Et ça, c'est une très belle raison d'aimer la Côte d'Azur et d'aimer la Méditerranée.
11: En plein dans le mille.
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1: Ici, les essentiels de Décibel. Émilie Mazoyer et Marc Dolisi, spécialistes des derniers jours de la vie de Sam Cooke.
2: Bonsoir Marc Dolisi.
3: Bonsoir Amélie.
2: Bonsoir, bienvenue dans Décibel. Je suis ravie que vous soyez là. Marc, vous êtes journaliste, écrivain. Alors dans votre CV, on trouve par exemple la rédaction en chef de grands magazines comme VSD. Vous avez écrit sur la musique aussi. On voit que votre spectre est large, hein, de Carla Bruni à David Guetta. Là, on est ensemble pour parler de votre nouveau livre, Marc Dolisi. Ça s'appelle La nuit de l'Amérique. Au centre de ce livre, il y a un artiste, un grand artiste, qui s'appelle Sam Cooke. Sam Cooke, il a, selon vous, et selon d'ailleurs beaucoup de spécialistes de la musique, changé la face de la musique aux États-Unis, oui. Parce que c'est un des premiers artistes noirs américains à atteindre une popularité égale à celle d'Elvis Presley, par exemple.
3: Alors, il a une particularité. Il est né dans ce qu'on appelle le berceau du blues. Il est né à Clarksdale, donc dans l'État du Mississippi. Et il a été, alors, on est quand même à la fin des années 50, au début des années 60. On a beau être un siècle après la guerre de sécession, il faut savoir que le racisme est quelque chose de terrifiant.
2: Oui, c'est ça, on est après l'esclavage, mais on n'est pas à l'égalité.
3: Pas du tout. Les États du Sud, d'ailleurs, l'esclavage, c'est toujours une vaste fumisterie. Il y a toujours une ségrégation terrible envers notamment tous les Afro-Américains. Mais Sam Cooke, il a une particularité, c'est que sur son premier album, il a les cheveux lissés, plaqués. Et sur le deuxième album, il a les cheveux crépus. C'est-à-dire qu'il accepte ce qu'il est, il accepte cette espèce de cette différence. Et il va être effectivement un des premiers chanteurs populaires, un des premiers chanteurs afro-américains extrêmement populaires, dont certains titres vont faire de l'ombre à ceux d'Elvis Presley au tout début des années 60.
2: Alors, le problème avec Sam Cooke, et qu'on n'a pas résolu encore aujourd'hui, c'est sa mort. Que s'est-il passé, Sam Cooke, en fait, donc vous racontez très bien et très vite d'ailleurs sa vie au début du livre. Petit garçon qui chante à l'église, ouais. Du gospel, une voix d'ange. Sa mue à 14 ans se passe très bien, donc il continue à avoir une voix absolument magnifique. Et puis bah, on enchaîne, hein, premier amour, premier contrat, mariage, les premiers passages radio, etc. À 33 ans, il est assassiné en 1964. Ouais. On le retrouve mort dans un motel pourri.
3: Exactement. Alors effectivement, sa mort est quelque chose d'assez... Il y a eu énormément de théories conspirationnistes. Il ne faut pas oublier qu'on est quand même une dizaine de mois après la mort de l'assassinat de Kennedy. Non, on est même un an après, puisque Kennedy, c'est novembre 63, et là, on est la nuit du 10 au 11 décembre 1964. Sam Cooke avait une réputation... Il était devenu très connu, et il avait la réputation d'être un homme à femme. Il va dans un des endroits les plus, un des restaurants les plus sélects de Hollywood à l'époque, où il y avait Sinatra, Presley, John Wayne, enfin absolument tout le Rat Pack. Et il étale 5000 dollars sur le comptoir et une jeune femme voit tout l'argent. Et à l'époque, 5000 dollars, c'est une énorme somme. Il va laisser 1000 dollars pour rincer absolument toute la salle, il va en remarquer 4000. Et la jeune fille, qui est assez jolie, va commencer à lui faire un peu de rentre dedans. Et lui, parce que la chair est faible, et puis parce que son mariage avec son épouse est en train de battre un peu de l'aile, il va accepter de suivre cette jeune fille qui va l'amener dans un motel pourri, ce qui est assez surréaliste quand on est une star du niveau de Sam Cooke à l'époque. Et après, c'est là où les choses se gâtent. C'est-à-dire que moi, je reste sur la notion... Moi, je ne crois pas aux thèses conspirationnistes. Je pense que c'est un fait divers. Je pense que la fille qui se prostituait occasionnellement était de mèche avec la taulière, avec la gérante du motel, etc., qui devait prendre un petit peu un pourcentage sur ce que gagnaient les filles qui venaient. Je pense qu'elle a piqué les fringues de Sam Cooke avec l'argent, ce qui restait, donc 4000 dollars, que lui était en train de se doucher. Il sort, il ne voit plus ça... Il était un peu saoul, il se demande où est la fille. Il faut savoir qu'il sort, excusez-moi du détail, il a juste une veste et une chaussure. Le reste, c'est plus simple à parler, puisque la fille est partie avec tout. Il va tambouriner à la porte de la gérante du motel, qui, prise de panique, parce qu'elle va dire au flic qu'il a enfoncé la porte, elle va lui tirer dessus à bout portant.
2: Trois coups.
3: Lui, il va tomber, et ses derniers mots sont « Vous m'avez tiré dessus, madame », et elle l'achève à coups de balai. Alors, évidemment... La police de Los Angeles se pointe, va mettre à peu près, il est 3h du matin, va mettre à peu près 3h à se rendre compte que le noir qui vient de se faire descendre, c'est un noir célèbre et qui s'appelle Sam Cooke, puisque la veuve de Sam Cooke sera prévenue à 6h30 du matin.
2: Voilà,
3: et l'enquête est bâclée.
2: Ouais.
3: La police de Los Angeles, qui est quand même assez raciste pour beaucoup de ses membres, etc., va malheureusement bâcler l'enquête. Et toutes les théories de la conspiration vont naître de cette enquête.
2: Ça, c'était en 1964. Alors, ce que je vous propose pour vous mettre dans l'ambiance et pour vous rendre compte de la dimension presque christique,
3: ouais,
2: de cet homme, Sam Cooke, de cet artiste, on va écouter ensemble une chanson qui s'appelle « Change is gonna come ». Le changement arrive. C'est une chanson qui est synonyme d'espoir pour la communauté noire américaine quand elle sort. C'est une chanson qui est, vous le racontez dans le livre, citée par Barack Obama.
3: Oui. Quand il est élu en novembre,
2: quand il est élu en 2008.
3: Il y a à peu près 500 000 personnes qui viennent acclamer son élection à Grand Park, donc au bord du lac Michigan à Chicago. Et quasiment les premiers mots de Barack Obama, ça, un changement est peut-être enfin arrivé. Ouais. Mais il faut savoir que Martin Luther King, que Sam Cooke admirait énormément, tous ses meetings jusqu'à sa mort en 68, sont précédés de And Change Is Gonna Come. Et puis le morceau a été repris par Céline Dion, Beyoncé, énormément de gens.
2: Ouais.
3: C'est une merveille. Pour la petite anecdote, ce morceau qu'il écrit en 63 est un peu une réponse au Blowing in the Wind de Dylan. C'est-à-dire que tout à coup, il se dit, il aimait beaucoup Dylan.
2: Il allait reprendre la chanson de Dylan.
3: Il l'a reprise d'ailleurs. Il a chanté quelques fois sur scène. Mais sa réflexion, ça va être, mais c'est incroyable que nous, noirs, ne soyons pas capables de nous défendre nous-mêmes. C'est un blanc,
2: ouais,
3: qu'il admirait énormément, Bob Dylan, qui fait une des premières protest songs, qui est Blowing in the Wind, qui est écrite en 62. Et en fait, Change is Gonna Come est une réponse au morceau de Bob Dylan.
2: Écoutez cette merveille, et ensuite on vous dira pourquoi finalement c'est problématique la mort de Sam Cooke, et pourquoi on pourrait penser qu'il y a énormément de gens qui le voulaient mort malheureusement. A change is gonna come.

0: Sam Cooke, Change is Gonna Come. Voilà, je suis sûre que même si son nom ne vous disait plus rien, la chanson, forcément, vous avez dû la croiser une fois dans votre vie. Puis si c'était la première fois, bah écoutez, je suis ravie parce que normalement, c'est une chanson qui fait énormément bien, une chanson pleine d'espoir. Donc, une chanson, Marc Dolisi, qui fait de Sam Cooke le porte-parole de la condition des Noirs américains, de ce mouvement pour les droits civiques.
1: Oui.
0: Donc, c'est politique.
1: C'est politique avec une particularité, c'est-à-dire que Sam Cooke était très proche de Mohamed Ali, Cassius Clay qui
0: est devenu Mohamed Ali.
1: Mohamed Ali
0: après sa rencontre avec Malcolm X.
1: Mais ouais, justement, entre Sam Cooke, il y a Malcolm X d'un côté, Martin Luther King de l'autre. Et oui, Sam Cooke trouve que Malcolm X est trop radical.
0: Et lui, pour celles et ceux qui n'ont pas révisé la civilisation américaine, en gros, le mouvement des droits des Noirs aux États-Unis, c'est soit la bagarre avec Malcolm X, soit essayer de prêcher la bonne parole. Oui. Et ça, c'est Luther King.
1: Et justement,
0: les deux ont été assassinés. Hein.
1: Exactement. Voilà. L'un en 65 et l'autre 3 ans plus tard en 68.
0: Ouais.
1: Une des envies les plus fortes de Sam Cooke, c'est d'avoir un public mélangé dans les États du Sud. C'est-à-dire qu'il veut que les Blancs et les Noirs soient ensemble dans le public.
0: Est-ce que c'est le cas? Est-ce que les Noirs et les Blancs l'écoutent? Et
1: oui,
0: est-ce que les Noirs et les Blancs peuvent aller ensemble?
1: Alors, il y a un concert en Louisiane où ils refusent de monter sur scène parce que les organisateurs refusent que le public noir et le public blanc se mélangent. C'est la seule fois où il va refuser de monter sur scène. Ça va le rendre fou. C'est-à-dire qu'il va se dire, c'est pas possible, je ne monte. Alors que c'était un type qui adorait la scène.
0: Oui.
1: Mais il était beaucoup plus proche de Martin Luther King, qui d'ailleurs a eu son prix Nobel de la paix en 1964. La même année, l'année de la mort de Cooke. Il en était proche parce que il se souvient, il aimait beaucoup les prêches de Martin Luther King, notamment le prêche Drum Major, qui était celui qui avait été lu à la mort aux obsèques de Martin Luther King, qui disait que Martin Luther King, contrairement à Malcolm X, disait, il faut défendre toutes les couleurs. Il faut défendre les Noirs. Il faut défendre les Indiens. Mais il faut défendre aussi les Blancs qui sont pauvres et qui sont à la marge et qui sont délaissés. Donc ça, c'était un discours qui était beaucoup plus rassembleur et qui correspondait beaucoup plus à l'idée que Sam Cooke se faisait de la musique. Et d'ailleurs, quand on regarde la musique de Sam Cooke, il naît dans le berceau du blues.
0: Et du Ku Klux Klan.
1: Et du Ku Klux Klan. il chante des gospels. Mais il est aussi un des premiers chanteurs noirs. Alors, on dit que c'est un des inventeurs de la soul music. C'est vrai.
0: Ouais.
1: Mais dans les années 50, avant A Change Is Gonna Come, etc., qui pour moi est un morceau à part, sa musique, c'est à la fois une musique un peu pop et un peu rhythm and blues.
0: Oui.
1: Donc, il est entre les deux, il veut séduire, en tout cas, il veut aller à la conquête et rassembler deux publics qui sont a priori, qui sont pas prêts de se rassembler. Ouais. Elvis y était arrivé. Faut jamais oublier qu'Elvis avait été aussi élevé à Tupelo, et ensuite à Memphis, il avait été élevé dans le blues et le gospel. Jamais oublier ça. Faut rendre ça aussi à Elvis.
0: Alors, on n'a pas encore parlé de ce qu'en pensait le gouvernement américain, le FBI, etc. Dans le livre, vous racontez, Marc Dolisi, que dans certains documents du FBI, donc qui est un service de...
1: Oui.
0: Non, derrière...

0: les jeunes américains, les jeunes noirs américains, fans de rap, connaissent Sam Cooke. Est-ce que sa mémoire est célébrée aux États-Unis? C'est vrai qu'en France, il ne fait pas partie des grands artistes noirs américains, non, militants des droits civiques qu'on peut connaître. On connaît mieux Aretha, par exemple, Aretha, ouais, Franklin ou d'autres. Est-ce qu'aux États-Unis, sa mémoire, alors, est entretenue?
1: Oui, elle est entretenue parce qu'il y a une filiation. C'est-à-dire que l'avant-dernier album qui s'appelle Nightbeat de Sam Cooke, si vous regardez la pochette, il y a marqué Sam Cooke et Mr. Soul. C'est une des premières fois où on voit ce mot
0: le
1: apparaître,
0: mot soul.
1: Le mot soul. Et la soul, qui est la musique de l'âme, donc musique qui est un héritage direct du blues, va nous amener au funk, va nous amener aussi à Aretha Franklin, à Marvin Gaye. Tous les grands chanteurs, artistes noirs, il y a une filiation. Alors, en même temps, Sam Cooke, il vient pas de nulle part. Il y a eu le gospel, il y a eu le blues. Et en plus, il naît à Clarksdale, qui est, alors, c'est un peu loin du delta du Mississippi, mais on estime que John Lee Hooker, Muddy Waters, tous ces bluesmen qui sont natifs de Clarksdale, c'est le blues du delta, c'est, ouais, le berceau. Ouais. Il vient pas de nulle part lui-même, mais il a cette chance, je veux dire, et ce courage d'être le premier à essayer de faire un crossover entre différents publics,
0: ouais,
1: et entre le public noir et le public blanc. Et ça, c'est quelque chose d'extraordinaire, parce que ça ouvre la voie à tout ce qui va suivre derrière, même si, attention, tout n'a pas été réglé derrière. N'oublions jamais qu'un autre disque très important pour moi, c'est What's Going On de Marvin Gaye en 1971, autre année terrible, guerre du Vietnam. Chaque morceau de cet album parle des souffrances des gamins qu'on envoie là-bas, il ne faut jamais l'oublier, même si ça semble poétique. Mais sans Sam Cooke, je ne sais pas s'il y aurait eu tout ce qu'il y a eu derrière, ou ça aurait peut-être mis un peu plus de temps. Et puis bon, il a une voix sublime, il ne faut jamais oublier qu'il composait, qu'il écrivait ses paroles, et il a une voix merveilleuse.
0: Ça méritait bien un livre. Marc Dolisi, merci pour cette nuit de l'Amérique aux éditions Éric Bonnier, la collection Encre Rock, fort recommandable, la nuit de l'Amérique donc. Et merci d'être venu nous voir.
1: Merci à vous.
0: Merci.

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2: Bienvenue dans Décibels.
3: Bonsoir, merci beaucoup.
2: Je suis très très contente de vous rencontrer. Mais il faut que je démarre, Alex, avec une confession.
3: Ah oui?
2: Vous allez dire que je suis folle comme un lapin, peut-être. Mais en fait, ça fait des mois que je vous écoute et que je pense que vous êtes canadien.
3: Ah bon?
2: Oui.
3: Ah ben c'est un compliment.
2: Alors pourquoi est-ce que... Parce que là, évidemment, les gens chez eux font... Vous êtes du Maine-et-Loire, donc ça n'a rien à voir, Alex, entre Nantes et Angers, voilà. Mais en fait, comme vous vous appelez Montembeau et qu'on vous a découvert grâce au rôle de Marie-Jeanne dans Starmania, qui lui-même avait été chanté par Fabienne Thibault, alors moi, Montembeau, Thibault, Starmania... Il est canadien.
3: Mais franchement, c'est pas idiot parce qu'il y a une partie des Montembeau qui vient du Canada, étymologiquement. Enfin voilà, bon. si on retrace l'arbre généalogique. Mais non, non, moi je viens bien du Maine-et-Loire.
2: C'est ça. Voilà. Voilà. Bon, maintenant ça va mieux. Il fallait que je l'avoue parce que je me sentais bête. Parce que, évidemment, on prépare un peu l'émission, un peu. Hein, vous me connaissez. Et donc je lis la biographie d'Alex et là je fais ah mais pas du tout de Québec en fait. Non. Bon, pas du tout. C'est gentil de dire que étymologiquement.

0: Peut-être une partie de la
1: non,
0: famille.
1: C'est vraiment pas idiot.
0: Alex, vous êtes chanteur, auteur, compositeur. On va parler évidemment de votre premier album. Mais avant, dire qu'on vous a découvert donc dans ce rôle de Marie-Jeanne qui avait été merveilleusement chantée par Fabienne Thibault pour le souvenir, pour le plaisir.
2: Ziggy, il s'appelle Ziggy. Je suis folle de lui.
0: Alex Montembeau.

0: très beau guitare-voix que vous nous avez offert ici à la Maison de la Radio pour France Culture, France Musique, pardon, qui faisait une spéciale sur les comédies musicales. Alors, les comédies musicales, cette comédie musicale là, Starmania, c'est comme ça qu'on vous a découvert. Est-ce que c'était un rêve d'être dans une comédie musicale, particulièrement Starmania? Parce que c'est pas de votre génération, hein, vous avez 26 ans. Ça vient d'où?
1: Ça vient d'où? Bah, mes parents écoutaient beaucoup Michel Berger, France Gall, Véronique Sanson, voilà toute cette clique de chanteurs et chanteuses. Donc j'ai un peu grandi avec la musique quand même de cette époque-là. Ma mère avait l'album de Starmania à la maison, l'album bleu, je m'en souviens très bien, je l'ai récupéré avant de savoir même que j'allais jouer dans Starmania. Donc il y a quand même une petite histoire, ça vient pas de nulle part. Et en fait, ça n'a jamais été un rêve dans le sens où j'ai jamais osé m'imaginer faire partie d'un spectacle comme ça. C'est arrivé un peu comme un cheveu sur la soupe. Je suis arrivée à Paris dans l'espoir de développer mon projet personnel.
0: Parce que vous êtes auteur, compositeur et chanteur.
1: C'est ça.
0: Donc
1: j'avais une volonté en fait de développer mon projet, de défendre mes chansons personnelles. Et puis en fait très rapidement j'ai rencontré des différents directeurs artistiques, différents directeurs de labels, dont Raphaël Amburger, le fils de France Gall, Michel Berger. Et de fil en aiguille, voilà, il m'a proposé en fait une place pour le rôle de Marie-Jeanne.
0: Alors, quand on vous propose cette place-là, qu'est-ce qui se passe? Vous hésitez? Vous foncez? Est-ce que vous êtes du genre à vous précipiter?
1: Franchement, je me souviens assez précisément le moment où j'ai reçu l'appel de Raphaël.
0: Ah, racontez-moi.
1: j'ai explosé de rire, mais de nerfs en fait. Enfin, je voulais pas y croire. Donc j'ai appelé mon père dans la foulée. J'ai appelé mes parents. Je crois que j'ai lâché un gros rire nerveux parce que ça me paraissait assez irréel en fait de m'imaginer faire partie de ça. Moi, je venais d'arriver à Paris. C'était un peu l'effervescence déjà en l'espace de quelques semaines, quelques mois. Donc c'est au-delà d'un rêve. C'est au-delà d'un rêve.
0: Donc, Alex, les informations que nous avons jusqu'à présent. Vous êtes du Maine-et-Loire et pas du Québec. Mmh. Vous avez été biberonné à la grande variété française et vous allez donc sortir L'envie folle, cette chanson que vous portez en vous depuis longtemps ou alors qui vont un petit peu nous donner une idée de qui vous êtes là après cette expérience Starmania et le fait d'avoir fait le tour des zéniths de France.
1: C'est un petit peu tout ça mélangé. L'envie folle, c'est le titre de la première chanson de mon projet. C'est une chanson que j'ai écrite avant Starmania. Donc c'est une chanson que je porte depuis un moment et j'avais envie qu'elle fasse partie de ce projet puisqu'elle elle représente un peu ma façon d'écrire que j'ai depuis un petit moment. Et puis à la fois des chansons plus récentes, plus intimes comme Chez moi, Vanille Choco, où avec l'expérience Starmania justement j'ai appris à mettre des mots plus précis sur mes sentiments, mes émotions, mon rapport à ma famille, etc., mon identité, chose que j'étais pas forcément capable de faire il y a quelques années. Donc
0: vous étiez un bébé aussi. Il y a ça. Non, mais le fait d'avancer en âge aussi. L'expérience de Starmania, mais aussi, juste bêtement, le fait de grandir, quoi.
1: Mmh. Le fait de grandir. L'envie folle, c'est un projet, sur l'émancipation, quelque part. Ces quatre dernières années, je suis partie de mon Maine-et-Loire pour arriver à Paris. Il s'est passé plein de choses. Je crois que j'avais envie de raconter, avec simplicité, ce que ça peut être le parcours de quelqu'un qui s'envole, quoi, de ses propres ailes.
0: Ah, c'est beau. J'ai dit tout à l'heure, vous êtes chanteur, auteur, compositeur, mais on n'a pas parlé des instruments. Vous jouez de la guitare, vous jouez du piano, vous avez grandi dans un environnement extrêmement musical. Comment vous composez?
1: C'est très variable. Souvent c'est au piano quand même.
0: Ah ouais.
1: C'est le premier instrument que j'ai appris, comment dire. J'ai commencé à 5-6 ans, école de musique, puis conservatoire, parcours classique. Puis très rapidement, je me suis rendu compte que ça fonctionnait pas avec moi le parcours académique. Donc
0: et ça passe du côté obscur.
1: Je suis passée du côté obscur. Donc j'ai fait des musiques actuelles, j'ai fait du jazz et en fait, je passais surtout énormément de temps à casser les oreilles de ma famille, à jouer dans le salon des heures et des heures durant, mais tout sauf ce qu'on me demandait de travailler au conservatoire. Donc donc j'ai commencé à écrire, ça a été vraiment avec le piano que j'ai établi un vrai rapport. C'est là où j'ai l'impression que je peux me comment dire, me montrer vulnérable aussi, exprimer mes émotions. C'est sur le piano. La guitare, c'est un rapport un peu différent. Je raconte les choses, mais ça vient dans un second temps, souvent.
0: Et la guitare, vous en jouez sur scène, vous vous accompagnez?
1: Ouais. Oui, oui.
0: Ah oui, c'est ça aussi. Donc,
1: ça me permet d'avoir un rapport différent avec le public, puisque je suis debout. Je suis debout en face du public et j'aime bien cette proximité que j'ai davantage avec la guitare. Là où le piano, c'est plus ma petite bulle de confort, quoi.
0: On va écouter une chanson qui s'appelle Chez moi et qui, comme son nom l'indique, va nous permettre de regarder par le trou de la serrure et voir comment ça se passe chez les Montembeaux. C'est une chanson, et même quand depuis qu'on a commencé à parler, là, on se rend compte à quel point la famille est importante pour vous. Il y a vos parents, mais il y a aussi vos grands-parents, mais il y a aussi vos sœurs. Enfin voilà, c'est vraiment un de vos piliers, votre famille.
1: Évidemment, ça m'a forgé. Pendant longtemps, j'ai fait de la musique avec deux de mes sœurs. On avait un groupe ensemble, on chantait à trois voix. Donc, nos parents nous aidaient à faire les arrangements. On faisait écouter à notre maman qui nous donnait son avis. Enfin, voilà, on a vraiment grandi dans la musique, dans cet univers-là. Ça a été notre façon de communiquer depuis très jeune.
0: Ils l'ont entendu, évidemment, cette chanson avant tout le monde. Nous, on va l'écouter maintenant. Juste avant, j'aimerais savoir... Qu'ont-ils dit quand ils l'ont entendu pour la première fois chez moi?
1: Je crois que tout est dit dans la chanson. On est des gens pudiques, donc un sourire un peu timide et un câlin. Et voilà.
0: Ça va vous faire l'effet d'un câlin. À vous aussi. Chez moi, Alex Montembeau est l'invité de Décibel.

0: 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Oh là là, puis vous chantez comme un ange, hein, bravo, Alex Montembeau. À la fin de la chanson, vous parlez des CD de Sanson, puisque vous nous avez parlé tout à l'heure de vos influences Berger, Gall et compagnie, mais Sanson, évidemment. C'est une artiste qui est importante pour vous, Véronique Sanson?
1: Vraiment, elle m'a marquée. Je pense que je devais avoir 10 ou 11 ans quand je l'ai découverte, avec son album Plusieurs Lunes, un album assez récent.
0: Ah, c'est drôle, mais oui.
1: Et en fait, j'ai découvert...
0: Parce qu'il sortait à ce moment-là.
1: Il sortait à ce moment-là.
0: Ah, mais oui.
1: Et donc, ma mère l'a acheté, elle l'a mise dans la voiture. Et là, j'ai découvert une voix que je n'avais jamais entendue, une émotion, une sensibilité. Et j'étais jeune et ça m'a vraiment marquée. Et donc, j'ai écouté tous ses autres albums. Je pense que je connais toute sa discographie par cœur. Elle m'a vraiment accompagnée dans toute ma vie, quoi, tout mon parcours de musicien.
0: Et 15 ans plus tard, petit musicien est devenu grand et va faire les premières parties de Véronique Sanson.
1: Je l'ai appris hier. Merci.
0: Waouh ! La fameuse tournée, j'ai eu envie de vous revoir, Véronique Sanson. Ici est d'ailleurs la Fière Radio partenaire. Et alors, vous allez ouvrir pour Véro, quoi.
1: Ouais, pour Véro. Wow. C'est fou. Je ne l'ai pas fait exprès, hein. Je ne l'ai pas placé dans ma chanson.
0: C'est ça.
1: Je vous jure.
0: Alex Montembeau, on peut aussi parler de coup de cœur. Je me souviens la première fois que j'ai entendu votre voix, j'étais avec ma fille, Maya, dans les tribunes de Bercy, au concert de Clara Luciani. Et

0: en duo donc avec Clara pour ce Monde et Stone. C'était en janvier 2023, donc ça va faire bientôt 3 ans. Elle a eu un coup de cœur, Clara, pour votre voix, votre musique. Elle décrit votre voix, elle dit c'est comme une comète, quoi. Ça passe une fois tous les 100 ans. Ça vous fait quoi ce genre de soutien, Alex ?
1: Ça m'émeut vraiment, ça me touche vraiment beaucoup. Et c'est vrai que c'est un cadeau qu'elle m'a fait. Et ce cadeau qu'elle m'a fait, c'est aussi comme les comètes. C'est assez rare de vivre des moments comme ça. Je me serais jamais imaginée chanter avec une des artistes que j'admire beaucoup. J'ai beaucoup écouté Clara Luciani avant de la rencontrer, en fait.
0: Ouais.
1: Et donc, c'était un peu comme un rêve. Je vis des rêves après d'autres rêves. Clara Luciani, puis là, les premières parties de Véronique Sanson. C'est un rêve éveillé que je vis depuis quelques années. Et c'est vrai que le Bercy, je m'en souviendrai très longtemps, je pense.
0: Et ben moi aussi, parce que vous dites qu'elle vous a fait un cadeau. Mais à nous aussi, son public, elle a fait un cadeau parce qu'elle nous a dit, voilà, là, vous pouvez aller écouter. Là, il y a quelque chose qui se passe, Alex Montembeau. Et c'est vrai. Alors, L'envie folle, donc cette chanson, c'est plus qu'un EP, mais c'est moins qu'un album, c'est une espèce de format un peu hybride. C'est parce que vous vouliez sortir tout de suite quelque chose ?
1: Ben alors justement, j'avais envie de prendre mon temps et pour ça, sortir un album, je pense que ça m'aurait demandé de prendre plus de temps pour réfléchir, pour bien faire les choses. Et je crois que les entre-deux, ça me définit bien. le côté hybride, voilà, que j'essaie d'injecter dans ma musique, d'avoir à la fois de l'organique et à la fois de l'électronique. Voilà, quand je parle de Vanille Choco et mon identité, je raconte que je suis un peu entre les deux ou alors ni l'un ni l'autre. Et je crois que j'avais envie de sortir un format aussi qui est pas totalement qui est pas vraiment conventionnel, quoi.
0: C'est un disque non binaire.
1: On peut dire
0: il veut pas le disque. Est-ce que tu es un EP ou est-ce que tu es un album? Eh bien, débrouille-toi, j'ai 7 chansons.
1: Voilà. Et ce sera comme ça. Non, mais j'avais envie de prendre le temps avec Starmania. C'est vrai qu'il m'a fallu un peu de temps pour revenir à la réalité, remettre les pieds sur terre, renouer aussi avec mon entourage, retrouver une vie à peu près normale, puisque c'était génial, Starmania, comme expérience. Et à la fois, c'est voilà un rouleau compresseur qui m'est passé dessus.
0: Ça doit bouffer une énergie folle. Ah
1: ouais. Mais c'est ce qui fait la magie aussi de l'expérience. C'est que c'était tellement fou, tellement intense dans tous les sens du terme, que ça en fait une expérience inoubliable. Mais voilà, j'ai eu besoin de reconnecter. Et pour ça, sortir un album, je pense qu'il m'aurait fallu 3 ans, 4 ans pour m'en remettre.
0: Ah ouais, non, nous, on voulait pas attendre.
1: Et moi non plus.
0: Ça, c'est sûr. Vous bossez en solitaire ou vous avez un gang qui travaille avec vous?
1: Mais encore une fois, un peu des deux. Ce serait trop facile d'avoir une réponse claire.
0: J'aime bien, allez, on y va. Rentrons dans les complications, dans les méandres créatifs d'Alex Montembeau.
1: Bah, j'aime bien toujours initier l'écriture et la composition seule. Ça me permet d'être plus authentique, au plus proche aussi de mes émotions, de ce que j'ai envie de raconter. Et puis voilà, souvent, au bout d'un moment, si c'est pas du one shot, je vais un peu bloquer pour aller au bout d'un texte, trouver les mots justes. Et là, je vais m'entourer un petit peu. Je m'entoure de Séverin, avec qui je collabore énormément. C'est mon éditeur, c'est mon associé aussi, avec qui voilà, je produis en partie mon projet, et il m'aide parfois sur certains bouts de texte ou certains bouts de mélodie quand je bloque. Je me suis entourée de Fiskara aussi, Marc, qui m'a aidée sur des textes, notamment sur À l'autre bout du tel. Je me suis entourée de Sage, donc, qui collabore avec Clara Luciani sur la production de ses disques. On travaille plus la musique ensemble. Donc voilà, j'essaie de prendre un petit peu à droite à gauche, de m'entourer pour compléter, on va dire.
0: La chanson Vanille Choco, c'est évidemment celle qu'on va écouter d'ici quelques minutes. Avant qu'on l'écoute, vous l'avez mise en avant, cette chanson. Il y a même un clip. Enfin voilà, c'est une chanson qui est importante pour vous. Est-ce que vous pouvez nous raconter son histoire ?
1: Bah, c'est une chanson que j'aurais jamais pensé réussir à écrire. Alors, je sais pas trop comment expliquer ça, mais moi, je suis donc non-binaire. Ça fait 8-9 ans à peu près que je suis raccord avec mon identité et que je vis ça pleinement. Mais je pensais ne jamais avoir envie d'en parler ou ne jamais avoir envie d'en faire un sujet, en fait.
0: Oui, c'est pas parce qu'on le vit que c'est un sujet de chanson,
1: oui, voilà.
0: Effectivement.
1: Bah, ouais. Voilà, en fait, dans mon entourage, etc., évidemment que j'ai eu à avoir des discussions, entre guillemets, pour essayer d'expliquer. Pour qu'on me considère ou qu'on me genre comme j'ai besoin qu'on me genre, à savoir au masculin. Et en fait, assez récemment, j'ai pris conscience de beaucoup de choses, et comme je vous disais tout à l'heure, notamment avec l'expérience Starmania, je crois que j'ai eu envie/besoin de raconter avec précision les choses pour comment dire, pour créer de la proximité aussi avec les personnes qui m'écoutent. Et j'avais l'impression que si je mettais pas des mots là-dessus, ça laissait encore peut-être une barrière pour essayer de me comprendre un peu mieux et de connecter en fait avec avec l'entourage musical.
0: Et puis petit bonus, ça donne aussi à entendre un témoignage d'une personne non binaire à qui, en l'occurrence en tant que groupe social, on tend pas beaucoup le micro.
1: Non, pas vraiment. Pas vraiment. Et en temps normal, je pense que j'aurais pas forcé la main pour prendre le micro.
0: Ouais.
1: Prendre le micro justement, c'est pas tellement mon tempérament. Et en fait, j'avais envie de le dire avec simplicité. Moi, je reproche rien à personne. Je suis pas là pour faire la morale ou pour revendiquer quoi que ce soit. Et je pense que le fait de le dire simplement, moi, je me sens comme ça. Ouais. Personne ne peut rien dire contre ça, puisque c'est comme je me sens, quoi.
0: Ouais. Et peut-être même que ça file un coup de main à les petits jeunes.
1: J'espère.
0: Hein?
1: C'est le but aussi, évidemment, d'essayer de donner confiance aux personnes qui sont peut-être moins bien entourées que ce que j'ai eu la chance d'être entourée.
0: Ouais, dire c'est possible. C'est marrant parce que là, dans la construction de l'émission, juste après, on écoutera David Bowie. Mmh. Et très, très souvent, j'ai entendu, moi, des témoignages de gens, quand ils ont vu David Bowie à la télé en Angleterre à Top of the Pops dans les années 60 et qu'ils ont vu un gars avec du rouge à lèvres et ils ont dit, oh, c'est possible! On a le droit! Et ça fait un bien fou, en fait. Ouais. Et en fait, c'est vraiment quelque chose, la libération des esprits par l'art, quoi.
1: Bien sûr. Mais c'est vrai qu'on manque toujours de représentation. C'est une évidence que la musique et l'art de manière générale, c'est un levier indispensable pour justement essayer de normaliser toutes les identités qui existent, en fait.
0: Ça vous rend heureux de sortir L'Envie Folle le 7 novembre prochain?
1: Ouais. Je suis sur Aix, pour tout vous dire.
0: Il faut attendre encore un petit peu. Encore un petit mois.
1: Un gros mois.
0: Un gros mois. Moi aussi, j'ai hâte. 7 chansons d'Alex Montembeau qui sortiront le 7 novembre. L'Envie Folle. Écoutons Vanille Choco. Et merci beaucoup d'être venu nous voir.
1: Merci.
0: À bientôt.

0: c'est déjà ça et c'est déjà vachement bien. Alex Montembeau, vanille, choco.
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3: Bonjour à toutes et à tous. J'espère que vous allez bien en cette fin de semaine. Bon courage si vous êtes sur la route. Bison futé, voire rouge sur une très grande partie du sud de la France dans le sens des retours. Pour vous accompagner donc jusqu'à 13h et peut-être dans les bouchons, voici Valérie Damido et Eric Bastien et nos super candidats avec des histoires au ski, dans une forêt et même à la cité interdite en Chine. Ça commence juste après Michel Jonas, la boîte de jazz sur votre radio ici.
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0: Sur scène le 16 octobre à Hyères en Essonne et le 24 à Gérardmer, Michel Jonas, la boîte de jazz sur votre radio ici. Place à Valérie Damido et Eric Bastien qui sont maintenant avec Didier d'ici Picardie, qui nous avoue une drôle de chose lors de son service militaire. J'espère que vous ne l'avez pas croisé. Et Marilyn d'ici Alsace qui a une technique bien à elle pour ranger et c'est radical.
1: Nous sommes au taquet avec Didier qui joue avec ici Picardie qui a 4 et Marilyn qui joue avec ici Alsace qui a 7. Alors, notre petit Didier, ah Didier, il lui est arrivé des bobos, il a souvent des petits trucs. Et oui, vers 10 ans, il paraît que t'es parti chercher des cerises dans l'arbre et que t'es tombé, mais t'es tombé pas n'importe où, t'es tombé où ?
2: Je suis tombé dans une grande touffe d'ortie.
1: Aïe, aïe, aïe, aïe, aïe, aïe, aïe. Et alors ?
2: Je t'ai bien piqué.
1: Oh là là là là là là.
2: Je suis retourné à la maison en courant. Je me suis allongé dans le canapé et j'ai dormi toute l'après-midi.
1: Oh là là là là là là là là là là là là là là.
3: Sûr que c'était que des orties. Dormir toute l'après-midi.
2: J'ai peut-être mis des somnifères dans les orties.
3: Ah bah oui, parce que ça pique.
1: C'est horrible les orties, c'est terrible. Alors il paraît que pendant ton service militaire, on t'avait mis au service santé. Alors que tu avais fait des études de mécanique, donc bon, voilà. Et il paraît que tu as fait des piqûres pendant tout ton service, c'est-à-dire ?
2: Bah, chaque arrivée de contingent, il y avait des piqûres obligatoires à faire. Et donc, j'ai fait 200 piqûres à chaque fin de mois, donc j'en ai fait, je ne sais pas, plus de 1000 pendant tout mon service militaire.
1: Ah bah, t'es devenu médecin alors, adieu la mécanique, hein ?
2: Non, je n'ai même pas de brevet de secouriste.
1: Ah bah, c'est quand même étrange qu'il t'ait mis à faire des piqûres alors que tu faisais de la mécanique, c'est dingue ça.
2: Ah mais ça c'est l'armée hein.
1: Ah bah oui mais bon quand même, je sais pas trop si j'aurais eu confiance dans un mécanicien pour me faire une piqûre quand même.
2: Ah mais il y a personne qui était au courant hein.
1: Alors mon petit Didier, c'est la question cash, c'est la question qui te permet de gagner 5 points.
2: Oui.
1: Donc écoute bien, petite ambiance, tout ça. Mmh. On part en Provence. Alors, écoute bien. Quelle préparation provençale à base d'olive, de capre et d'anchois se tartine souvent à l'apéritif ? Quelle préparation à base d'olive, de capre et d'anchois se tartine à l'apéritif ? Top chrono, 10 secondes.
2: Bah, je pense que c'est la tapenade.
1: Et c'est une bonne réponse. Alors, ça vient de Marseille, elle tire son nom du mont provençal Tapenot, qui signifie capre. Elle est déclinée en noir ou en vert, mais c'est très très bon, hein, la tapenade. Bravo, ça fait 7 pour Didier.
3: Oh, ça donne faim. T'as pas envie d'une petite tapenade, Marilyn ?
4: Oui, si. J'aurais bien aimé la question, surtout.
3: Mais oui, je comprends. Mais... Alors, t'inquiète pas, il y a d'autres questions qui arrivent. Et ta question, je suis sûr.
4: C'est vrai.
3: Oui, non, ça va aller. T'es à combien, là ? T'es à 7 points, Marilyn, Didier ?
1: 7.
3: Ah, on est sur une égalité. Là, Marilyn, va falloir un petit peu se distinguer, on est d'accord. Alors, je voudrais revenir quand même sur ce dossier de la maniaquerie. Parce que on a évoqué ce côté bien rangé, tout ça. Bon, on en a parlé rapidement. Mais je découvre, parce que je vais un petit peu plus loin dans ma fiche, que c'est de pire en pire. Tu nous as pas tout dit, Marilyn. Attends, il paraît que tu vas jusqu'à souvent jeter les affaires des autres.
4: Non, mais oui,
3: mais ça
4: oh
3: va
4: là
3: pas
4: là.
3: Mais ça va pas bien.
1: Mais c'est-à-dire
4: non. Ben, je jette à la poubelle. Hein.
1: Mais pourquoi ?
3: Ben, parce que c'est pas bien rangé.
4: Ben, voilà, je veux ranger et puis surtout les cuillères après des yaourts.
3: Bon, tu jettes les cuillères à la poubelle ?
4: Voilà, avec le yaourt.
1: Ah oui, d'accord.
3: Et les cuillères en argent, c'est tout ça, c'est t'as plus de service, quoi.
4: Trop rapide, hein, voilà.
1: Ah, voilà.
3: Non, mais, voilà. C'est-à-dire un papier qui traîne, un papier important, genre en ce moment, tu vois, c'est les impôts.
4: Voilà, voilà aussi, oui. Alors, les enfants, ça va, là.
3: Poubelle.
4: Je suis chez eux. Oh là là.
3: Poubelle.
1: Parce que, excuse-moi, ah, je viens d'entendre une phrase qui m'a interpellée. Tu dis chez eux, c'est-à-dire que tu fais le ménage quand tu es chez tes enfants ?
4: J'essaye, mais elles ne veulent pas. La fille, elle ne veut pas.
3: Alors, rappelons qu'Alexandrine a 43 ans, bien sûr, et Benjamin, 34 ans. Enfin, il s'appelle Tanguy, c'est leur deuxième prénom.
1: Mais excuse-moi, c'est normal qu'elle ne veuille pas, parce que si tu lui jettes ses affaires, c'est pas très sympa quand même.
4: Voilà, me dis, tu viens, mais tu ne touches à rien.
3: J'ai encore un dossier. Là, j'enquête depuis tout à l'heure, je suis comme Doum Doum dans Les Traîtres. Faut avoir la ref. C'est quoi cette histoire de bouchon dévié ?
4: Ah, bah alors là, pareil. pareil, je jette le bouchon d'évier quand je fais la vaisselle. C'est souvent, on ne fait que acheter des bouchons d'évier.
5: Mais pourquoi ?
4: Et puis je l'ouvre. Alors, après, c'est les égouts qui sont bouchés. Voilà, bon.
5: Okay.
4: J'ai goût, quoi.
1: Eh bien, j'ai une pensée émue pour Alain, le mari de Marine.
3: Voilà. Une pensée pour tous les bouchons dévier aussi.
4: Il est près de moi, il vous entend.
3: Oui, oui, bah salut Alain.
1: On t'embrasse, Alain.
3: Voilà.
4: Bonjour.
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0: Vous écoutez ici Sia, Give Me Love, Valérie Damido et Eric Bastien sont à présent avec Lydia d'ici Loire-Océan. Lydia qui est allée une seule fois au ski et ça sera la dernière. Quant à Florian d'ici Normandie, il partage son amour d'un certain style de film qui ne plaît malheureusement pas vraiment à sa copine.
1: Mmh. Alors, ah là là là là, notre petite Lydia, il paraît qu'un jour, une seule fois dans ta vie, tu as fait du ski. Pour faire, enfin, à la montagne, voir du ski. Parce que oui. Ça a été une expérience très dure. Hein. Tu t'es totalement fait tirer par le tire-fesse. T'as pas pu rester debout. Donc, tu t'es fait tirer par le tire-fesse. Et puis, t'as descendu toute une piste noire sur les fesses. Qu'est-ce qui s'est passé?
2: Bah, j'étais avec ma fille. C'est la première fois qu'on y allait. Donc, j'avais 45 ans. Et j'étais avec ma fille. Elle me fait monter sur un télésiège, du coup, et arrivé en haut, on s'aperçoit que pour redescendre, c'était une piste noire. Donc moi, j'en avais jamais fait, j'ai dit, je descends sur les fesses.
1: Eh bien oui, mais tu t'es quand même, du coup, cassé le coccyx parce que t'es tombé sur une plaque de glace.
2: C'est en arrivant au bar, on devait aller boire un chocolat chaud, il y avait une plaque de glace que j'ai pas vue, et je me suis vautrée.
1: Aïe, aïe, aïe. Et
2: j'ai cassé deux bâtons de ski pendant la semaine.
1: Oh là là là là là là, oui, non, donc là, on est sur... t'as jamais refait de ski, en fait.
3: Non, mais faut pas insister.
2: Non, je suis jamais retournée à la neige, non.
1: Ah, mais en même temps,
3: c'est mieux.
1: Bah oui, si quand il va, tu te casses le coccyx et tu pètes les bâtons, c'est pas bien, on n'est pas bon. Par contre, t'as adoré la tour de l'enfer de Disney. Ça, tu t'as.
2: Ah ouais.
1: Ah là, tu t'es régalé là.
2: Ah ouais. Ouais. Ah ouais. Mes enfants m'ont offert ça c'était mon Noël là, donc j'étais avec mon gars et ma fille tous les trois.
1: Oh.
2: Ils m'ont offert un week-end là-bas. J'avais jamais été. C'était mon rêve d'y aller.
1: Et j'ai
2: pris mon courage à deux mains. J'ai dit, si tu te ramènes dans 10 ans, tu vas peut-être faire un AVC. Donc là, j'en ai profité. J'ai tout fait tant que j'ai pu. Et je suis rentrée vidée, mais hyper contente, avec des très bons souvenirs. Et j'ai pu voir le spectacle de la Reine des Neiges qui venait juste d'ouvrir. Et...
3: Oh non, oh non, oh non.
0: Délivré.
3: Non,
0: je ne mentirai plus jamais.
3: Oh non, non, non. Oh, ça toute la journée.
1: C'est
3: encore.
1: Pour. Alors, je sais que c'est la Saint-Éric, mais un auditeur du Poitou, une auditrice du Poitou, nous a appelé pour nous dire vous êtes bien gentil, mais c'est aussi la Saint-Corinne.
3: Non, je ne partage pas, madame.
1: Bonne fête à toutes.
3: Saint-Éric aujourd'hui.
1: Corinne. Alors.
3: Ouais, bonne fête, Corinne.
1: Bonne fête, Éric. Bonne fête, Corinne.
3: Ouais.
1: Alors, ma petite Lydia, c'est la question à choix multiples. Je vais te poser la question, te proposer des réponses, et puis tu me donneras, après les 10 secondes, ta réponse, ton choix. Et tiens, je t'emmène. Hop.
3: Douchka ?
1: Ah non, non, c'est Karin Schreil. C'est Karin Schreil. Alors, écoutez bien, aujourd'hui, lundi 18 mai, c'est la Saint-Éric, c'est la Sainte-Corinne, mais c'est aussi le début du tournoi de Roland-Garros. J'embrasse Benoît Paire qui va démarrer le tournoi. Alors, écoute-moi bien, à toi de me dire, alors, vraiment, de quoi est principalement composée la terre battue des courts de tennis ? De sable rouge, de briques pilées, de roches volcaniques ou de sueur d'Éric Bastien.
3: Oh, c'est horrible.
1: Alors, de quoi est composée la mythique terre battue ? Sable rouge, briques pilées, roches volcaniques, sueur d'Éric Bastien. Oh, top chrono, 10 secondes.
2: J'aurais bien dit Éric, mais c'est un peu gros. Je vais rester sur la brique pilée.
3: Alors, Éric est gros, j'aime pas trop l'association. Hein.
2: Oui, c'est vrai que j'ai pas le visuel. Je m'excuse, je retire.
3: Ouais. Bon,
1: Eh bien oui, c'est de la brique pilée. C'est une fine couche de brique rouge broyée. C'est elle qui donne à tous ces terrains la couleur ocre et les rebonds magnifiques.
3: Ouais.
1: Voilà, allez, ça fait 3 points. Tu es à 6.
3: Et qui va faire un jeu 7 et match ? C'est mon Florian, c'est mon petit Gaulois, c'est mon Normand. Mais oui, mon Florian. Qui...
4: Oui.
3: Alors, on parlait de trucs qui fait un peu peur là, à Disney avec Lydia. Toi, t'aimes bien te faire peur aussi avec des films.
1: Ah.
4: Les films d'horreur, j'adore ça.
1: Ah, moi aussi.
3: Alors, Lucie, qui est ta chérie, aime pas trop ça, visiblement.
4: Non, elle aime pas trop ça, non. Elle veut pas trop regarder avec moi.
3: Ouais. C'est quoi tes films préférés, films d'horreur préférés, du coup ?
4: Oh là là, il y en a plein.
3: Hein, écoute celui-ci.
4: Il y a Saw, il y a...
3: Mais celui-là, là ? Tu le reconnais, celui-là ?
4: Massacre à la tronçonneuse.
3: Mais oui ! Il est fort, hein, en quelques secondes.
1: Massacre à la tronçonneuse.
3: Oh là là là là là là. Bon, pourquoi pas, c'est bien de se faire peur.
1: Moi, j'adore.
3: Mais oui, oui, oui, tu as quelques défauts aussi. Tu t'emportes assez vite. Tu es un Normand, c'est assez logique.
4: J'aime bien avoir raison, mais j'aime pas avoir tort.
3: Ouais, je comprends.
1: T'aimes bien dire que le Mont-Saint-Michel est normand, mais bon.
3: Oui. D'ailleurs, la réalisatrice nous a dit qu'Alain Barrière, qu'on écoutait tout à l'heure, était breton.
1: Eh oui, bien sûr.
3: Bah oui. Aujourd'hui. Hein. Tu t'emportes assez vite, je le disais. Tu es joueur, tu es taquin. Et en même temps, si tu étais un animal, tu serais quoi? Et tout s'explique.
4: Le lion.
3: Eh oui, voilà, c'est ça.
1: Oh là là, mon Dieu, le signe astrologique d'Éric Bastien.
3: Bien sûr, ça rugit de plaisir.
4: Et moi aussi, c'est mon signe astrologique d'ailleurs.
1: Oh là là là là là là.
3: Salut Régis, votre mari aussi, qui est lion. Bah si, c'est vrai.
1: Oui. Mon mari est lion, c'est vrai.
3: Bah oui, votre mari est
1: lion. Nous ne sommes pas mariés, je vous rappelle.
3: Oui, enfin bon, vous connaissez bien quand même.
1: Oui, 25 ans que je le supporte, qu'est-ce que tu veux faire?
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0: 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Il faut découvrir les interprètes des titres sélectionnés par Éric Bastien et Valérie D'Amido sur votre radio ici.
1: Nous sommes avec Maud qui a 2 points, Benjamin qui a 1 point, Maud qui joue avec ici, Touraine qui habite à Charentilly. Et Maud,
2: Maud
1: tuto,
2: oui.
1: On dort encore avec son doudou.
2: Bien sûr.
3: Oh là là.
2: C'est important.
1: Bah oui, mais je
2: te rassure.
1: Alors c'est quoi le doudou? Parce que je voudrais savoir.
2: C'est un petit bout de couverture en fait qui a plus de qui a plus de forme, mais le petit biais autour là qui est tout doux, qui réconforte, ça fait du bien.
1: Ah, mais, ah non mais attends, moi ma fille a 33 ans, elle dort encore avec son doudou. Alors si tu veux, comment te dire.
2: Bah, je pense qu'on est de plus en plus en fait, donc il faut qu'on se pose des questions peut-être.
3: Je vais rappeler le docteur Kirsek peut-être. Hein.
1: On ne vit pas dans un monde facile, j'entends.
2: Non.
1: Là.
2: C'est réconfortant pour moi et que je dors bien.
1: Voilà.
2: Doudou, je suis partout.
1: Eh ben, tu as bien raison. Voilà, tu pars en vacances avec, il est sous ton oreiller. Voilà. Bon.
2: Ouais.
1: C'est très bien. Comme ça, tu dors. Alors.
2: On va le savoir maintenant.
1: Ouh, c'est pas grave. Alors, mon chat, est-ce que tu chantes? Est-ce que tu fais du karaoké? Est-ce que tu. Tout ça?
2: Ouais, j'aime bien, mais je chante pas. Hein. Mais j'aime bien les blind tests. J'aime bien tout ça, en fait. À ici Touraine, j'aime bien participer à tout ça, en fait.
1: Ah, eh ben, ça tombe mais... bien.
2: Ouais, tombe pas bien. Trop vieux, hein. Pas des années d'EHPAD, hein.
3: Oh là là, hey.
1: Alors chérie, là c'est pas du tout des années d'EHPAD. Et alors j'ai envie de te dire, c'est même des énormes tubes. Ça s'enchaîne, écoute bien, il y a 2 artistes, 2 filles qui vont s'enchaîner. Il faut que tu me donnes une ou deux. Enfin en tout cas, ça serait bien les deux, comme ça t'as 2 points. Écoute bien.
2: Ok.

0: mince, en plus,
1: alors, nous avons.
0: Madonna.
1: Ouais.
0: Madonna et l'autre, je sais plus le prénom, mais en fait.
1: Baby, one more time.
0: One more time. Ouais, elle est en cure de désintoxication.
2: Oh là.
0: Je l'ai plus.
2: Il a fait une belle pub, là.
1: Bah écoute, tu nous as bien vendu Britney Spears.
2: Ouais.
0: Oh là là.
1: Like a Virgin. Bon, bah ça, c'est Madonna.
2: Eh oui.

0: Eh ben, tu as quand même un point, c'est déjà.
1: J'ai l'impiche, hein. Ah ouais, ouais.
0: Bon, bah t'en as trois. Voilà.
2: 12h28, j'ai faim, je vais chez Benjamin parce que je sais que Benjamin adore cuisiner. Quelle est ta spécialité, mon Benjamin ?
3: Le bourguignon.
2: Ah, le bourguignon.
3: Voilà. Tout simplement.
2: Comment tu fais un bon bourguignon ? Ta petite recette à toi.
3: Déjà une bonne viande.
2: Ouais.
3: Bonne viande, et on n'est pas obligé de se ruiner, on peut aller chez son petit boucher à côté de chez soi, déjà il vous conseillera un super produit, et puis au pire en acheter moins, mais de meilleure qualité quoi.
2: Ouais, bien sûr, le bourguignon, alors il n'y a pas que ça, un côté spécialité.
0: Ah, le couscous c'est dur à faire, hein. La très bonne semoule, non, c'est du travail.
3: Non, ah oui, mais sinon c'est pas compliqué. Le plus long c'est de préparer les légumes, après la cuisson c'est long, mais c'est pas compliqué.
2: Ah ouais.
0: Non, mais il faut bien travailler la semoule.
2: Oui, il faut qu'elle soit douce, comme de la farine, c'est bien. Tu sais également préparer le pot-au-feu, pas de dessert,
3: oui.
2: Par contre, si on vient chez toi.
3: Non, je suis pas bec sucré, non.
2: On emmènera les gâteaux, salé. Valérie. Vous notez, on doit aussi passer à Poitiers, hein, cet été.
3: Oui, bah oui.
2: On a tout le périple.
3: On vient les filles qui doivent finir leur séjour pour aller jusqu'à Saint-Jacques, si elles ont fait tour Poitiers l'année dernière ou avant, si elles commencent à Poitiers, elles auront qu'à s'arrêter à la maison pour un petit café.
2: Tourner manège dans cette émission. Ah oui,
0: alors,
2: comme célibataire, Benjamin. Bref.
3: Oui, mais pas Maud.
2: Oui.
0: Maud, elle n'est pas célibataire. Hein. Tu vas arrêter de vouloir marier tout le monde. Pose ta question.
2: Voici ton quiz musical. On a deux chansons, c'est mixé, c'est deux garçons. Pour le coup, à identifier, il y a deux points à gagner. On y va.

0: chante, qui chante
1: Daddy.
2: Elton John.
0: Elton John. Premier,
2: ouais. Et George Michael, peut-être Wham, quand il était à l'époque de Wham.
0: Ben voilà, Carlos Whisper, vérifions tout de suite. Elton John, bien sûr. Deuxième, c'est bien George Michael, ce qui fait 2 points de plus, Benjamin.
1: Allez, 3 points pour Mo, 3 points pour Benjamin.
0: On adore.
1: Êtes à égalité, vous êtes parfait.

0: Un des derniers titres de Bruno Mars, On My Soul, sur votre radio ici. Nous sommes toujours avec Maud d'ici Touraine, Maud dont la mère aime bien lui faire des blagues, heureusement qu'elle a de l'humour, et Benjamin d'ici Poitou qui n'a aucun sens de l'orientation, mais vraiment aucun, comme il le raconte à Valérie Damido et Eric Bastien sur votre radio ici.
1: Alors, notre petite Maud, dis donc, il paraît que t'as une maman un peu sympa, un peu genre, je fais des blagues, l'air de rien.
2: Bien
1: il paraît
2: sûr.
1: Que quand t'avais 20 ans, ta maman t'a demandé d'aller acheter des tringles à rideaux dans un magasin.
2: Oui, c'est ça.
1: Et au moment de payer, qu'est-ce qui s'est passé?
2: Eh ben en fait, elle sait que j'ai un gentil caractère, en fait, et puis la caissière... Et du coup, elle m'a fait des... J'ai dû vider tout mon sac, je savais que j'avais rien pris. Et puis c'est tout, la caissière, elle s'est vraiment mise en colère et tout ça. Je me suis mise en colère aussi. Je retourne chez ma mère. Et t'es arrivée là, bah oui, elle m'avait collé les antivols dans mon dos, en fait. J'étais partie au magasin comme ça. J'étais pas contente. Bon, elle était bien contente.
1: Mais...
2: en même temps, c'est un petit jeu sympa, parce que je suis un peu... J'aime bien les bêtises, quoi. D'ailleurs, je lui fais un petit coucou à Claudine et à Patrick de Chouny, en fait. Ils sont contents
1: voilà.
2: comme ça.
1: Voilà, donc parce que ça...
2: Elle va être contente. Mais bon, on aime nos mamans, hein.
1: Oui, on aime nos mamans. Bah, moi, oui.
3: C'est la fête des mères, d'ailleurs, dans quelques jours.
1: C'est la fête
2: bientôt,
1: des
2: mères. Bientôt.
3: Bah, c'est dimanche.
2: D'ailleurs, j'espère que mes enfants, ils entendent, hein. C'est bientôt la fête des mères.
3: Ils comptent.
1: C'est dimanche, la fête des mères.
3: C'est pas dimanche, c'est dimanche d'après, ouais. C'est ça.
1: Alors.
2: D'après.
1: Oui. Le dernier dimanche du mois de mai, c'est la fête des mamans.
3: Exactement.
1: Pensez à vos mères qui ont souffert pour vous mettre au monde, bande
3: enfin,
1: de petits ingrats.
3: C'est l'occasion de rappeler que c'était la Saint-Éric hier. Bon, après, je dis ça. Voilà.
1: Est-ce que
2: oui,
1: tu vas me
2: l'Éric.
1: Est-ce qu'il va me laisser en placer une ou pas? Je sais plus, là. Alors, écoute bien. Là, t'as 3, il a 6. C'est la question à 5 points. Donc, il faut que tu la marques. Oui. Il faut que tu l'emportes. Tu vas l'emporter. Allez. Quel chanteur. Mais c'était au taquet. Vas-y, ma chérie. Écoute bien. Quel chanteur français était surnommé l'homme à tête de chou? Quel chanteur français était surnommé l'homme à la tête de chou? Top chrono, 10 secondes.
2: Peut-être Serge Gainsbourg, peut-être?
4: Dieu est un fumeur de
1: gitane. Eh oui, c'est Serge Gainsbourg. Bien sûr, parce que...
2: Oreilles.
1: En fait, il a sorti un album en 1976, inspiré d'une sculpture qui représente un homme à la tête de chou. J'ai ce vinyle à la maison, c'est très très beau. Et donc, c'est lui, l'homme à la tête de chou. Tu as 5 points de plus, tu passes à 8.
3: Benjamin, il y a un domaine dans lequel tu es nul. J'adore. C'est quoi?
5: Rappelle-le-moi parce que ça me parle pas. J'essaie de là-dedans dans la mémoire que je suis nul.
3: Eh bien, c'est l'orientation. Voilà, ah. T'aurais pas
5: oh là
3: pu
5: là,
3: faire.
5: Oui, mon Dieu.
3: Voilà.
5: Oui, je m'étais perdu dans mes réflexions.
3: Ah
5: oui,
3: non,
5: oui,
3: toi, l'épreuve de Koh-Lanta d'orientation, c'est pas possible.
5: Ah oui, non, je trouverais même pas l'aéroport pour aller dans l'avion. Donc,
3: D'accord.
5: Oh, non.
3: Te voilà parti en forêt, la cueillette, hein, bien sûr, des champignons.
5: Et là,
3: t'as tourné combien de temps dans cette forêt?
5: Les heures passent, le soleil se couche et mon pauvre Benjamin était perdu dans les bois comme un couillon.
3: Ah non, mais le soleil se couche, c'est-à-dire que tu as quand même tourné, a priori, 5 heures dans la forêt pour retrouver ta voiture.
1: Ah là là.
5: Oui, aisément, oui, tout à fait.
3: Et finalement, tu as trouvé une route?
5: Oui, voilà, j'ai trouvé une route, je suis remonté sur 1 ou 2 kilomètres, j'ai trouvé des maisons et puis j'ai pu retrouver mon chemin après grâce aux gens qui habitaient pas loin des bois.
3: Oh, non.
5: Bon. Et puis la flippe, quoi, quand la nuit commence à tomber, là.
3: Eh bien sûr,
5: on est loin
3: sûr.
5: De chez soi.
3: Et puis
5: à l'époque, on n'avait pas de téléphone portable, alors
3: les
5: notes fumées, ça passe pas dans les forêts, enfin, faut éviter de faire du feu en forêt, mais. Non, c'était.
3: Bon, puis Benjamin.
5: J'ai eu la peur de ma vie.
3: Quand t'avais 18 ans, tes parents t'ont dit de pas la prendre, cette 2 chevaux. Ben oui.
5: Non, c'était la Mégane, la 2 chevaux, c'était ma voiture à moi.
3: Ben oui, mais on t'avait dit de pas toucher la voiture. Qu'est-ce que t'as fait?
5: Ben oui, ben non. Ben je l'ai prise.
3: Ah oui, mais tu l'as prise, mais tu l'as mis dans un mur surtout.
5: De chez planté. Ah oui, elle était explosée. Du pare-choc avant au pare-choc arrière, il n'y avait pas un centimètre carré de tôle qui était
3: pas... Une belle Mégane. En fait, ses parents étaient partis en vacances. Et lui, il s'est dit, je vais choper la belle Mégane. Et il voulait faire un petit tour, quoi. Mais ça a été... Ouais, t'as dû drôlement te faire gronder, hein, Benjamin.
5: Quand les parents ont vu l'état de la voiture, ils étaient plus rassurés que quand j'allais bien. Quoi.
3: T'as des parents qui sont...
5: Ouais.
3: Allez, voici ta question à 5 points. Question cage, pas de proposition de réponse. Un extrait pour t'aider. Himalaya, c'est Johnny Hallyday. Quel personnage folklorique vit, selon la légende, dans les montagnes de l'Himalaya? Top chrono, 10 secondes.
5: Serait-ce le Yeti?
3: Attends, c'est moi qui pose les questions, là. Tu me demandes si serait-ce le Yeti.
5: Oui, tout à fait.
3: Écoutez, je vais vous répondre, Benjamin. Oui, c'est le Yeti, l'abominable homme des neiges, qui est le poilu gigantesque, objet des récits dans Tintin, notamment, dans l'île Noire. Oui, c'est bien le Yeti. Bravo.

0: Johnny Hallyday et Carmel, j'oublierai ton nom dans la bande son d'ici. Allez, à suivre dans quelques instants Catherine d'ici Loire-Océan, qui n'est pas du tout douée en ski, et Christophe d'ici Brézizel, qui aime beaucoup un des personnages de Star Wars. A tout de suite avec Valérie Damido et Eric Bastien sur votre radio ici.
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2: Notre Catherine qui chante, qui coud, qui peint, qui marche, qui saute en l'air, qui danse, oh là là là là là là, mais qui n'est pas très très douée en ski. Ah là là là là, il paraît que donc ton mari t'a emmené au ski, t'en as jamais fait bien évidemment, et tu te retrouves en haut de la piste, et t'as dévalé la piste en arrière en fait, hein. Comment tu t'as fait?
3: J'ai essayé de me retenir à des poteaux, mais les poteaux, c'était pour indiquer le chemin. Alors, ça ne tenait pas du tout, je l'ai ramené dans les mains à chaque fois. Et j'ai fini dans le filet.
2: Ah oui, d'accord. Bah, écoute, c'est super. Bah, c'est bien. Tu t'es pas fait mal, quand même.
3: Ah non, pas du tout. Non, non. C'est comme pour le tire-fesse. Hein. On me dit, tu tiens bien, tu tiens bon. Oui, je tiens bon. Bah, j'ai pas lâché, mais j'étais pas dessus.
2: Ah bah voilà.
3: J'étais complètement à côté.
2: C'est très dur, le tire-fesse. On pense que c'est simple, mais pas du tout. C'est très compliqué.
4: La neige, elle est trop molle.
2: Et oui, j'ai trop mal. Alors, mais tu as refait du ski depuis. C'est pas resté...
3: Oui, une fois.
2: Ah oui, d'accord.
3: J'ai descendu une noix sans savoir que j'avais descendu ça.
2: Ah bah c'est magnifique, voilà, te voilà skieuse maintenant. Alors il t'est arrivé une petite aventure quand tu as été voir ta fille en Chine, parce que tu es partie toute seule visiter la cité interdite. Et alors là, pas de chance, t'es ressortie par une autre porte que celle par où t'es entrée. Qu'est-ce qui s'est passé?
3: Et bien comme je ne parle pas anglais ni chinois, je ne pouvais pas rentrer chez moi, j'avais plus la même orientation, quoi. Je ne savais pas, puis ma fille ne pouvait pas m'aider au téléphone. Bon, j'ai fait confiance, moi je fais très très confiance aux gens, et ben, je suis revenue une heure et demie après devant la porte de ma fille, et là j'ai dit waouh.
2: Ah oui, t'as fait un petit...
3: Je dirais que j'ai eu peur hein, quand même, hein. J'avais des larmes aux yeux, hein, parce que je me suis dit mince, comment je vais rentrer? J'avais pris le taxi, mais ce jour-là il pleuvait tellement que j'étais mouillée, et les taxis ne nous prennent pas quand on est mouillé.
2: Ah, sympa. Bon bah du coup t'as mis une heure et demie pour rentrer chez ta fille quand même.
3: Oui, mais je suis rentrée vraiment devant la porte.
2: Ah ben ça, c'est magnifique.
3: Je fais confiance au monsieur qui a dit au chauffeur et puis à la personne de derrière, parce qu'ils sont deux dans le bus, hein, qu'il ne fallait pas que je descende, qu'il fallait que j'attende. Et elle m'a fait reprendre un autre bus et je suis revenue, une heure et demie après,
2: magnifique,
3: devant la porte.
2: Alors, tu vas essayer de marquer 5 points. C'est la question cash. Oui. Et tiens, une petite ambiance.
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2: à l'encre de tes yeux.
4: Oui.
2: Alors, l'encre de tes yeux, on va parler d'encre. Autrefois, qu'est-ce qu'on utilisait pour absorber l'encre et éviter les bavures lorsqu'on écrivait au stylo-plume? Qu'est-ce qu'on utilisait pour absorber l'encre et éviter les bavures quand on écrivait au stylo-plume? Top chrono, 10 secondes.
3: Un buvard,
2: est-ce que c'est une bonne réponse? Oui, c'est une bonne réponse. Et oui, on s'en servait pour absorber l'excès d'encre, et puis comme ça évitait les taches et l'effaceur. Bravo, tu as 5, ça te fait 7 points.
4: Et on embrasse Philippe, évidemment. Philippe Buvard. Bon, c'était. Allez, je rends hommage aux grosses têtes. Hein. On est digne des. Bah si.
2: Non, je regarde Basile, ça va, il a pas l'air de trop souffrir aujourd'hui, mon petit Basilou. Je suis avec toi, chérie. Tu sais que je t'aime, mon Basile.
4: Il a plus de 90 ans, Philippe Buvard, qui vit dans le sud de la France.
2: C'est Basile qui a 90 ans.
4: Non, c'est moi, Basile, il est jeune. Christophe. Alors, vous savez quoi? Christophe, il aime déjeuner avec ce monsieur. Dark Vador, tu te perds.
2: Christophe, t'aimerais déjeuner avec Dark Vador?
4: Mais oui, parce qu'il est fan de Star Wars, Christophe.
2: Oui, mais tu peux.
6: Ouais, j'aimerais bien.
2: Mais tu pourrais manger avec, je sais pas, Leia, avec Harrison Ford, je sais pas.
4: Ah non, mais il a le porte-clés, la tasse.
6: Oui, Dark Vador, il a une prestance.
4: Bon, alors, ça s'arrête pas là, l'histoire de Dark Vador, parce qu'il adore se déguiser. Hein. Ah oui, non, Christophe, à ton avis.
2: En Dark Vador.
4: Bah évidemment, raconte quand tu t'es déguisé en Dark Vador.
6: Alors oui, on avait une soirée déguisée comme tous les ans chez des copines, et puis du coup il fallait trouver un costume. Le thème c'était se déguiser un personnage connu.
4: D'accord.
6: Et du coup, comme j'aimais bien Dark Vador, j'ai fabriqué le costume de Dark Vador.
2: Ah,
4: Alors, voilà. Le masque, le sabre laser, tu l'as trouvé sur un site Vinted, pour ne citer que lui. Mais attends, raconte ce que tu as fait quand même pour avoir la fameuse voix. Tu as fait un truc particulier.
6: Oui, alors sous mon costume que j'ai fabriqué, j'avais téléchargé sur mon téléphone la marche de l'empereur et puis la marche impériale et puis derrière il y avait la respiration de Dark Vador et j'avais glissé une petite enceinte Bluetooth et que je faisais marcher sous le costume quoi. Donc il y avait la respiration. Donc je suis arrivé comme ça.
4: Génial.
6: Je suis arrivé comme ça.

Il sera le 2 septembre à Foire-en-Seine, à Châlons-en-Champagne, puis en tournée dans toute la France. Claudio Capéo, un homme debout. 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

0: à tous, j'espère que vous allez bien. Ce matin, l'équipe d'ici des 5h, c'est Saveria au standard, Ange à la technique, Emmanuel à la rédaction en chef et Valentin Bertrand aux infos. Bonjour Valentin.
1: Bonjour Catherine, bonjour à tous.
0: Ce matin, Valentin, retour sur le premier débat de la présidentielle.
1: Et ce tour de chauffe pour les 7 principaux candidats réunis hier devant un parterre de patrons.
0: Et puis, manger au restaurant, c'est sympa, mais ça peut vite coûter cher. Heureusement, Valère Correa a des idées pour faire baisser la note. 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
0: Très bon vendredi avec votre radio ici. Vendredi 28 août, il est 5h. Les informations, Valentin Bertrand. Les retraites et la dette au cœur du premier grand oral de la présidentielle.
1: 7 candidats face à face pendant 3 heures devant 6000 patrons. Ce premier débat organisé hier par le MEDEF sur le cours central de Roland-Garros a jeté les bases de la campagne à venir. Avec pour Marine Le Pen une mission, rassurer le patronat, Hélène Terzian.
3: Après des atermoiements au sein du RN, Marine Le Pen se savait attendue sur les retraites. Fini les réflexions envisagées par Jordan Bardella. Elle défend sa réforme initiale, un choix de société, dit-elle.
4: Tous ceux qui ont commencé à avoir un emploi avant 20 ans cotiseront 40 ans et partiront à 60 ans. Puis progressivement, on arrivera à un âge légal de 62 ans.
3: Mission délicate pour celle qui, de l'aveu même d'un de ses lieutenants, doit rester mariniste, c'est-à-dire social-étatiste, tout en se montrant responsable. Marine Le Pen propose un plan drastique de réduction de dépenses.
4: Nous présenterons notre trajectoire de rétablissement des finances publiques avec 125 milliards d'euros d'économies.
3: Applaudie lorsqu'elle affirme que l'État doit baisser son train de vie, elle appelle enfin les patrons à s'éloigner des caricatures autour de son programme.
4: Jugez sur ce que vous lisez, sur les engagements que nous prenons, et pas sur ce que vous pouvez entendre de ci, de là, qui est souvent effectivement assez éloigné de la réalité.
3: Merci. Marine Le Pen voit toutefois le départ d'un des proches conseillers de Jordan Bardella, le libéral François Durvie, qui faisait jusque-là le lien entre le RN et les patrons.
1: Hélène Terzian, des pare-brises transpercés par la grêle dans le Doubs, des toits envolés en Saône-et-Loire et des arbres sur les voies ferrées en région parisienne. Les orages fulgurants de cette nuit ont fait des dégâts matériels, mais pas de blessés graves à signaler ce matin. Il reste 14 départements de la Haute-Loire au Bas-Rhin en vigilance orange avant le prochain bulletin de Météo France, attendu dans une heure.
0: Après la tornade dans l'Aude, la rentrée scolaire maintenue.
1: À Poma, où l'école a été en grande partie détruite, le maire annonce avoir trouvé une solution. Les élèves de la commune vont pouvoir reprendre les cours dans une école provisoire à Coufoulins, à une quinzaine de kilomètres de la commune. Dans plusieurs académies, par contre, la rentrée s'annonce perturbée après une cyberattaque des serveurs de l'éducation nationale. Ils ont été débranchés par précaution en Corse, autour de Toulouse et autour de Nantes, avec pour les professeurs les mails bloqués et pour les familles des démarches en ligne impossibles. Résultat, toujours pas d'inscription pour la fille d'Alice à 4 jours de la rentrée. Ça préoccupe forcément cette maman tout juste arrivée au Mans, jointe hier par Issimène.
5: J'ai ma petite fille qui va rentrer au CP. On a fait une préinscription à la ville du Mans. Malheureusement, avec la cyberattaque, on ne peut pas l'inscrire en direct à l'école. On va devoir certainement faire des formulaires papier et il en est de même pour tout ce qui est périscolaire. On n'arrive pas à joindre l'école pour le moment. Ce que l'on va faire, c'est qu'on va imprimer tous les papiers pour faire une inscription et tenter de se rendre à l'école demain. Ça rajoute beaucoup de stress. Déjà que c'est pas facile, c'est une étape particulière et de déménager et une rentrée scolaire en CP pour une enfant. Donc ça nous rajoute, nous, en tant que parents, beaucoup de stress. De ne pas savoir où va être notre enfant, si elle va pouvoir bien manger, si le soir elle va pouvoir bénéficier du périscolaire. Et également, on aimerait bien lui acheter ses petites fournitures scolaires avant mardi prochain.
1: Alice, cette maman qui attend donc de pouvoir inscrire sa fille au Mans. Le député insoumis de Marseille, Sébastien Delogu, est sorti de garde à vue hier soir après 8 heures d'audition. Il est convoqué en novembre où il sera jugé pour outrage envers des policiers. Il est accusé de les avoir insultés arrêter et bloquer leur accès à son immeuble en début de semaine. Le député a de son côté porté plainte contre X pour injures et violences physiques.
0: Des retrouvailles réussies pour Victor Wembanyama et les Bleus à Bercy.
1: 2 ans après la finale des JO de Paris 2024, retour gagnant de l'équipe de France de basket à Paris. Victoire hier 92-67 contre la Slovénie pour ce match de qualification avant la Coupe du Monde organisée dans un an au Qatar. Xavier Monferrand, les Bleus font donc un pas de plus vers ce mondial.
6: Quand on demande à Victor Wembanyama s'il a aimé ses retrouvailles avec Paris,
7: ouais, toi.
6: Difficile de lui dire le contraire. Des Bleus solides et victorieux avec un Wemby à 22 points.
7: On a bien travaillé, on a pris le match sérieusement, on a abordé tous les cartons plus ou moins comme il faut. C'était pas parfait, mais c'est un pas en avant.
6: Un pas de géant, même aux côtés de son pote Maxime Reynaud, le pivot des Kings de Sacramento, vit sa première campagne avec les Bleus et ça donne envie de revenir.
8: Bah, ce qui est important pour nous, c'était de gagner les matchs. Ça, c'était la première chose et c'est ce qu'on est en train de faire pour l'instant, les matchs qui comptent. C'est-à-dire la Slovénie et ensuite la Suède dimanche. Et puis après, bah, naturellement, on crée plus d'automatisme au fur et à mesure du temps. Honnêtement, là, ouais, je pense que les gars se sentent bien, le groupe vit bien, donc que du positif.
6: Les Bleus ont déjà un pied à la Coupe du Monde, mais à savoir quand ils seront officiellement qualifiés, le sélectionneur Frédéric Fautoux l'avoue.
9: Pour être très sincère, j'en sais absolument rien. Je ne sais pas, je sais le plus tôt possible. Je suis désolé.
6: Bon, en gros, si les Bleus font le boulot en Suède dimanche, ils pourront valider leur ticket dès les prochains rendez-vous internationaux à la fin du mois de novembre.
1: C'est pas encore fait, mais c'est quand même bien parti.
0: On y croit, Valentin.
1: Catherine, on jette tout de suite un coup d'œil dans le
0: oui,
1: ciel.
0: Alors on y croit un peu moins, là, du
1: voilà,
0: coup.
1: C'est perturbé aujourd'hui.
0: C'est ça. Ce matin, le temps est très orageux sur une majorité du pays. Seule la Corse et l'extrême sud-ouest devraient être épargnés. Je vous rappelle qu'il y a une vigilance orange aux orages dans 14 départements. Cela va du Bas-Rhin, la Haute-Loire, en passant par la Côte d'Or et le Jura. Pour les températures, ce matin à Amiens, Aurillac, 17 degrés, Brest, 18, Paris, Limoges, 19, Bordeaux, 20, Auxerre, 22, Nice, 29, oui, 29 ce matin à Nice. Cet après-midi, les orages devraient se dissiper un peu et se concentrer sur la Bretagne, l'Île-de-France et la Provence-Alpes-Côte d'Azur. Pour les températures cet après-midi, on gagne quand même quelques degrés. On ira jusqu'à 26 dans la moitié nord, de 21 à 26 dans la moitié nord et de 26 à 34 dans la moitié sud. 34 étant pour la Corse. Corse qui est en vigilance orange canicule. Et puis demain, le ciel devrait être moins agité. Enfin, on l'espère, c'est ce qu'annonce Météo France. Et le soleil reviendra par le sud du pays.
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0: Et pour se réveiller, Calogero, je joue de la musique sur votre radio ici.

0: Calogero qui est sur scène ce soir et demain au Parc des Oiseaux de Villars-les-Dombes. Je joue de la musique sur votre radio ici, 5h10. Bon réveil.
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0: Valentin, il y a quelques jours en Italie, une cliente a eu une drôle de surprise en lisant la note qu'elle a eue à la fin de son repas. Le problème, c'était pas le montant, mais l'annotation qui était mentionnée. Je cite, hein, une vraie casse-couille, celle-là, brûle les œufs et crache dedans. C'est sympa, non?
2: Ah ben oui.
0: Voilà. Alors en fait, la cliente avait simplement demandé à ce que ses œufs soient brouillés et bien cuits et servis sans salade. Alors figurez-vous que le jeune serveur qui a pris la commande, lui, il a interprété ça un petit peu différemment, comme vous avez pu le comprendre. Il a mis donc un petit mot au cuistot qui n'était évidemment pas destiné à être mentionné sur l'addition. Voilà. La famille de la cliente est bien sûr partie très fâchée. Elle a refusé les excuses du manager et la proposition de leur offrir le repas, et elle a posté sur internet la fameuse addition.
2: Avec pas beaucoup d'étoiles, on imagine.
0: Non, voilà. On peut voir le petit commentaire. Alors, le très jeune serveur, il avait 17 ans, il a été licencié, puis réintégré quelques jours plus tard, parce que bon, on lui donne une seconde chance quand même.
2: Oui.
0: Voilà, donc il faut être sympa au resto avec les serveurs, Valentin.
2: Oui, vaut mieux, visiblement.
0: On ne sait jamais ce qui peut se passer. Bon, sinon, ce matin, Valentin, on revient sur le grand concert caritatif organisé hier soir pour les sinistrés du feu de la Gironde.
2: Il a permis de récolter 1 300 000 euros et d'amener aussi un peu de légèreté, plus que bienvenue. Reportage à suivre dans les toutes prochaines minutes.
0: Et puis, pour la musique, d'ici 5h30, on aura Survivor. Survivor, qu'on retrouve d'ailleurs sur la bande originale du film Rocky 4. 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Et pour faire des économies, c'est Valère Coréard qu'il vous faut. Il est maintenant avec nous sur votre radio ici. Bonjour Valère Coréard, chaque jour avec vous un bon plan pour notre pouvoir d'achat. Aujourd'hui, on va parler restaurant sans plomber l'addition.
3: Parce qu'un bon repas à l'extérieur, ça fait plaisir, mais la note grimpe vite parfois, en moyenne 25 à 30 euros par personne en France, bien plus dans les grandes villes, alors autant dire qu'un dîner en couple peut rapidement dépasser les 70 euros. Mais bonne nouvelle, il y a des solutions pour faire baisser un peu l'addition, que ce soit au restaurant ou à la maison d'ailleurs, à condition d'avoir les bonnes adresses sur Internet.
0: Et concrètement, Valère, comment ça marche pour payer moins cher?
3: L'application la plus connue reste The Fork. Le principe est simple. Vous réservez votre table via l'application et selon les établissements partenaires, vous bénéficiez de 20, 30, parfois 50% de remise, hors boisson en général. À chaque réservation, vous cumulez aussi des points de fidélité qui sont appelés des yums, que vous transformez ensuite en réduction supplémentaire. Autre piste, Too Good To Go. Ici, il ne s'agit pas d'une remise sur l'addition, mais de sauver les invendus de restaurateurs ou de traiteurs à petit prix. Vous payez quelques euros et vous repartez avec un panier surprise. Vous ne choisissez pas forcément votre plat, mais vous divisez la facture par 2, 3, voire 4. Et puis, vous contribuez à réduire le gaspillage alimentaire. Et puis, il y a certaines applications de livraison comme Uber Eats ou Just Eat qui proposent régulièrement des codes promo ou encore des réductions de bienvenue. Et ça, bien sûr, c'est pas le même plaisir qu'un repas en salle, mais enfin, ça reste un bon moyen de limiter la dépense tout en se faisant plaisir. Résultat, en combinant ces solutions, vous pouvez économiser facilement 10 à 15 euros par repas, soit plusieurs centaines d'euros par an si vous y allez souvent. Une vraie bouffée d'air pour le budget loisir, sans se priver de bons moments autour de la table. Si vous aussi, vous avez des bons plans resto d'ailleurs, écrivez-moi, comme ça, ça va aider tout le monde. Mon mail, c'est paricileséconomies@radiofrance.com.
0: Merci Valère Coréard pour ces bonnes idées qui sont à réécouter sur ici.fr, comme tous les autres bons plans de Paris Ici les Économies.
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0: 5h15, 15h15, Valentin Bertrand, opération réussie pour le grand concert caritatif après le méga-feu de Gironde.
2: Oui, plus d'1 300 000 euros récoltés pour les sinistrés, pour les 240 familles dont la maison a été totalement détruite par les flammes et pour tous les autres dont une partie de la vie a brûlé. Ce concert organisé en un temps record par Pascal Obispo a mis du baume au cœur hier soir à l'Arena de Bordeaux, Marie Mutricy.
5: Un moment de communion, bienvenue. Un grand karaoké collectif spontané quand Mathieu Chédid dirige les 10 000 spectateurs. Les chansons de Gaëtan Roussel, de Zazie, de Julien Clerc, de Gims, reprises à tue-tête. L'expérience collective a beaucoup plu à Hélène de Sissac dans le Médoc, bénévole pendant le sinistre.
6: Les gens chantaient, je pense que les gens avaient besoin de s'éclater et je pense qu'ils avaient besoin de se changer les idées. Donc là, ce soir, ça a été fait. C'était le faire la fête, faire avec tout le monde.
5: Fred, un habitant de Teuillac près de Blaye, ressort aussi ravi.
7: J'ai plus un seul mot, j'ai plus de voix, j'ai plus rien. On a tout donné ce soir. Les gens, ils ont donné aussi bien par des dons, mais par leur présence aussi à ce concert, et ça a vraiment été magique.
5: Il avait dessiné avec sa femme un t-shirt fait maison pour remercier les pompiers, longuement applaudi au début du spectacle. Cyril est monté sur scène comme ses collègues des Landes.
8: L'atmosphère est différente, les gens autour sont joyeux, on se retrouve dans d'autres conditions, dans de meilleures conditions. Voilà.
5: Les soldats du feu salués par Gauvin Serre.
9: Oui, qu'elle tombe pas dans le panneau de ceux qui promettent tout là-haut, mais qui porteront jamais de leur vie la moindre lance incendie.
10: Bah, j'ai réécrit un petit peu ma chanson pour vue. J'ai adapté les deux derniers couplets en essayant de soutenir à la fois voilà, tous les gens qui sont sur le front en première ligne, les pompiers, et qui sont malheureusement pas forcément soutenus par les gens qui sont tout en haut de la pyramide au quotidien. Donc je pense que c'est important de le rappeler. Ouais.
5: Quasiment 3 heures de musique pour remonter le moral. Ça compte aussi pour la chanteuse Zazie.
11: Récolte des sous, il y a les ventes de t-shirts, tout ça, il y a une diffusion sur une chaîne nationale, ça suffira pas à reconstruire toutes les maisons. En revanche, ça peut-être met un petit bûche dans le moral de ces gens qui sont découragés et terrifiés de recommencer leur vie, voilà. Donc c'est ce qu'on sait faire, nous, dans l'urgence aussi, mais avec de la joie.
5: Ce qui serait encore plus terrifiant, ça serait d'oublier ce qui s'est passé cet été, lance-t-elle au public.
2: Les gains de cette soirée seront redistribués par la Fondation de France qui poursuit en parallèle sa collecte en ligne soutenue par toutes les antennes de Radio France. Cette collecte a dépassé les 5 millions d'euros.
0: 5h18, dans quelques minutes, Patrice Gascoin sera avec un ancien vainqueur de la Star Academy. Mais d'abord, musique, Survivor, Burning Heart sur votre radio ici.

Survivor avec Burn It Hurts, votre radio ici à 5h21. Et bon anniversaire si vous êtes né un 28 août comme le réalisateur et auteur de bande dessinée Johan Sfar, 55 ans. L'acteur canadien Jason Priestley, inoubliable Brandon Walsh dans la série Beverly Hills, il a 57 ans aujourd'hui. Et puis c'est aussi l'anniversaire de la chanteuse Shania Twain.

0: Shania Twain. Bon anniversaire également au réalisateur David Fincher, 64 ans. Et puis cela fait déjà 9 ans que Mireille Darc nous a quittés. Bonne fête aux Augustins et Augustines qui nous écoutent. Le dicton du jour à la Saint-Augustin, les orages sont proches de la fin. Eh bien, c'est tout ce que l'on espère. Que regardiez-vous à la télé dans votre enfance? C'est ce que Patrice Gascoin va demander à un ancien vainqueur de la Star Academy sur votre radio ici.
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0: Bonjour Patrice Gascoin. Alors aujourd'hui, dans les coulisses TV, vous êtes parti à la rencontre d'un ancien vainqueur de la Star Academy, aujourd'hui musicien reconnu, un doux rêveur qui prête sa voix au cinéma à un héros de dessin animé.
2: Allez, on remonte le temps, nous sommes en 2008 et voici celui qui va gagner cette année-là, la Star Academy. Il s'appelle Moziman et depuis il a fait un sacré bout de chemin. DJ, producteur, chanteur, animateur, chroniqueur chez nos amis de France Inter, invité partout à la télévision. Et depuis mercredi, il est la voix d'un dessin animé au cinéma, Tad l'Explorateur et la Lampe Magique. Tad l'Explorateur qui va rencontrer Archéo Robot, le personnage à qui Moziman prête sa voix. L'occasion de lui demander d'essayer de se souvenir de la télé de son enfance. Qu'est-ce qui vous revient, Moziman ?
3: Bah, je te parle probablement tout de suite des Minicum. Il était une fois la vie. Ça, c'est vraiment mes Madeleines de Proust ultimes.
2: Moi, on m'a dit aussi un certain Denver le dinosaure.
3: Ah, oh, j'adorerais Denver. Mais parce que tout ce que je te cite là, c'est lié à des musiques. C'est moi le dernier dinosaure, Minicum. Oh, je peux te faire un medley. En fait, ce serait ça mon dream track. Ce serait tous les trucs de mon enfance.
2: Alors, on me dit dans l'oreillette que votre émission préférée, c'est L'Amour est dans le Pré.
3: Bien renseigné, l'oreillette. C'est une de mes émissions préférées. Peut-être avec

0: qui est la Star Academy, qui a changé ma vie? Je dirais que oui. Surtout que ce petit robot, il est doté d'une intelligence artificielle exceptionnelle, nouvelle génération, et qui, je crois d'ailleurs, se nourrit aussi beaucoup des médias et de la télé. Il y a plein de références, ne serait-ce que dans sa manière de faire des blagues, par exemple, qui sont très télévisuelles.
1: Voilà, vous saurez que Moziman adore L'amour est dans le pré et qu'on retrouve sa voix au cinéma dans le film d'animation Tad l'explorateur et la lampe magique. Quant à moi, la magie, c'est que je reviens demain pour de nouvelles coulisses télé.
2: Les coulisses TV qui sont à Fort Boyard avec Cyril Ferraud. Merci Patrice Gascoin. Dans l'histoire de France, il y a quelques révoltes et révolutions. Eh bien, figurez-vous que certains se sont fait en jupon. Stéphane Bern vous explique pourquoi, juste après un des derniers titres de Céline Dion, qui est bientôt en concert à Paris. Bonjour, pardon, merci sur votre radio ici, 5h25.
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0: Dernier titre de Céline Dion, écrit par Icard. Bonjour, pardon, merci sur votre radio ici. Chaque jour, avec ici un peu d'histoire avant l'actu, avec Stéphane Bern. Et ce matin, on voyage au temps où des paysans se déguisaient en femmes pour mener une guérilla contre l'État français.
1: Des demoiselles surgissent la nuit avec jupons et fusils, et une profonde envie d'en découdre. On a connu des soirées costumées moins agitées. Direction le Couseran, au sud de l'Ariège. Ici, la forêt fait vivre tout le monde. On y prend le bois pour l'hiver, on y fait paître les troupeaux et on y nourrit les cochons. Mais en 1827, catastrophe. Le nouveau code forestier interdit aux paysans de couper du bois et de faire paître les bêtes librement. Bouh ! Enfin, autant dire qu'on leur retire à peu près leur garde-manger, leur chauffage et leur patience. Dans les villages, c'est une déclaration de guerre. La résistance s'organise et elle choisit une méthode inattendue, le déguisement.
2: Oh là là là là, ça va pas du tout.
1: Parce que quand il ne reste plus beaucoup d'espoir, il reste toujours un dressing. La nuit, des hommes débarquent habillés en femmes. Robe, chemise blanche, visage noirci au charbon, voix forcée en falsetto. Un mélange de carnaval et de commando. On les appelle les demoiselles. Elles désarment les gardes forestiers, brûlent les registres.

0: administratif démonte les clôtures et distribue quelques coups de bâton. Le plus humiliant pour le pouvoir, impossible de les arrêter. Les villages protègent les insurgés. Les soldats tournent dans les montagnes en vain. Niveau cache-cache, les Ariégeois étaient très forts. L'État finit par envoyer jusqu'à 2000 soldats.
1: Et si nous mettions un terme à cette partie de cache-cache puéril ?
0: Malgré cela, la révolte dure près de 10 ans. Des demoiselles de l'Ariège aux drag queens d'aujourd'hui, le déguisement, c'est aussi une façon de défier l'ordre établi. Et de rappeler qu'un jupon peut parfois faire plus peur qu'un uniforme.
2: Et oui, merci Stéphane Bern pour ce voyage dans le temps. 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Il y a le cadeau ce matin, une petite radio portative qui fait réveiller l'ample et Bluetooth, 0810 055 056. Appelez-nous maintenant si vous voulez la gagner, 0810 055 056. 5h30, c'est l'heure de l'actualité en France et dans le monde avec le 90 secondes, Valentin Bertrand.
3: Fin de garde à vue pour le député insoumis de Marseille, Sébastien Delogu, est sorti hier soir avec dans les mains une convocation. Il sera jugé en novembre pour outrage après l'altercation survenue lundi dans son immeuble. Il est accusé d'avoir insulté et bloqué l'accès à des policiers dans le cadre d'une enquête pour vol de montre. Lui aussi a porté plainte contre X pour injures et violences. Deux jours après les coulées de boue spectaculaires au Népal et au Tibet, le ministère français des Affaires étrangères confirme être sans nouvelles de plusieurs ressortissants. Sans avancer de nombre, l'Office du tourisme du Népal évoque lui 4 Français disparus. Le bilan global s'est encore alourdi. Près de 400 morts et 1400 personnes recherchées. Pascal Obispo, Gaëtan Roussel, Zazie, Julien Clerc, Gims, ils ont donné de la voix hier soir pour les victimes des incendies de Giron. Le concert caritatif organisé à l'Arena de Bordeaux a permis de récolter 1 300 000 euros. La dernière vague des retours de vacances commence dès ce vendredi. Toute la France est en rouge sur la carte de bison futé. Ça s'annonce très chargé dès le milieu de matinée en remontant du sud-est et le long de la côte atlantique. Dans l'autre sens, celui des départs, c'est orange sur la moitié ouest. À l'euro de volley féminin, les Françaises se hissent en 8e de finale. Elles ont battu hier soir les Suédoises chez elles, 3-1. Prochaine étape, affronter les Grecs. Ce sera dimanche ou lundi pour accéder au quart de finale. Et puis, après l'éclipse de soleil, à celle de lune qui disparaît. Le maximum de l'éclipse lunaire est attendu à 6h12 et pas besoin cette fois de lunettes pour en profiter.
2: Ce ne sont pas des balles de tennis, mais les idées et les tacles qui ont fusé hier soir à Roland-Garros.
3: Avec le premier débat de la présidentielle organisé à l'occasion des universités d'été du MEDEF, 7 candidats conviés pour exprimer leur vision de l'économie. Marine Le Pen, Bruno Retailleau, Gabriel Attal, Raphaël Glucksmann, Édouard Philippe, Jean-Luc Mélenchon et Marine Tondelier. Des échanges pendant près de 3 heures et une bataille qui se dessine, Mathieu Bonnour, pour espérer atteindre le second tour derrière la candidate du Rassemblement National.
4: Pendant le débat, Marine Le Pen n'est pas vraiment dans le viseur des autres candidats. C'est la bagarre de la deuxième place. Les Français font le tri entre les candidats utiles et ceux qui ne servent à rien, glisse l'entourage d'Édouard Philippe, lui qui s'en prend plusieurs fois à Jean-Luc Mélenchon.
5: Vous avez dit que vous ne compreniez pas la réalité dans laquelle vous évoluez.
6: Mais j'ai pas dit ça, bah, si, je parlais d'autre chose. Arrêtez de caricaturer tout le monde.
5: Vous l'avez dit, vous regarderez la VAR.
4: L'ancien Premier ministre d'Emmanuel Macron met en avant son passage à Matignon, mais s'éloigne de la suite. Gabriel Attal suit le mouvement, des tricotages en règle, de l'héritage, Raphaël Glucksmann tente de renvoyer la balle.
7: Je m'attendais à votre culot sur l'économie, avec 1000 milliards de dettes en bilan, de nous faire des leçons d'économie, mais alors des leçons d'écologie. Il y a une limite à l'arrogance.
4: Une écologie que Marine Tondelier essaie d'imposer plusieurs fois. Bruno Retailleau campe lui la position de l'ultralibéral contre les normes. Pour terminer, Marine Le Pen semble finalement avoir choisi son adversaire.
8: Nous avons fait un travail extrêmement sérieux. Ça fait 2 ans qu'on le fait. On a fait un contre-budget. Nous avons été les seuls La France Insoumise également a fait un contre-budget.
4: Elle interpelle directement les patrons avec ces mots. Jugez-moi sur les engagements, pas sur ce que vous pouvez entendre. Appel aussi lancé par Jean-Luc Mélenchon. Tentative pour les deux, d'effacer l'histoire des campagnes passées pour écrire un autre récit.
3: Résumé de cette soirée signée Mathieu Bonnour. Ça a donc tonné hier soir à Roland-Garros et ce matin, les orages sont toujours présents.
2: Effectivement, alors ce matin, jusqu'en fin de nuit, début de matinée, 6h pour certains, 9h pour d'autres, il y a 14 départements en vigilance orange orage, mais ça va évoluer au cours de la matinée et de la journée. Cela va du Bas-Rhin à la Haute-Loire en passant par le Jura ou bien la Côte d'Or. d'or. Donc tout le pays sera un peu sous les orages par ailleurs. Seule la Corse et l'extrême sud-ouest, mais vraiment la pointe sud-ouest, devrait avoir du soleil. Pour les températures, c'est plutôt agréable. Ce matin, Lille, Nantes, 18 degrés. Paris, 19. La Rochelle, Toulouse, Bourges, 20 degrés. Strasbourg, Chalon-sur-Saône, 21. Marseille, 26. Et puis sur la page Facebook, Frédéric, qui est à Aunois-sur-Odon, nous confirme que ça tonne chez elle. Barbara est à Orbigny, elle relève 16 degrés sur son thermomètre. Thierry, qui est à Barville en Gâtinais, lui, c'est 16 degrés 7. Du côté de Vissembourg, où est Doris, Doris nous indique qu'elle a 20 degrés. Et puis Eddy, il est sur la Lavandou. Alors lui, Eddy, il a 28 degrés carrément ce matin. Cet après-midi, donc, les orages devraient s'éloigner, mais rester quand même bien présents en Bretagne, en Ile-de-France et en Provence-Alpes-Côte d'Azur, selon les prévisions de Météo France. Pour les températures, jusqu'à 26 dans le nord, 34 dans la moitié sud. Et puis demain, normalement, ça devrait être un petit peu plus calme. On croise les doigts.
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2: Et pour la musique, mais aussi la bonne humeur de mon matin, voici Nick Kershaw, The Riddle, sur votre radio ici.

0: Voici The Rider, Nick Kershaw, 5h39.
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0: Que faites-vous au quotidien pour faire attention à votre impact sur l'environnement? Est-ce que, par exemple, vous triez vos déchets? Est-ce que vous faites du compost? Est-ce que vous récupérez l'eau de pluie? Est-ce que vous produisez même de l'énergie solaire? Est-ce que vous avez diminué la voiture? Vous essayez de limiter les déchets ménagers? Il y a vraiment plein de petites choses qu'on peut faire au quotidien. Valentin, vous vous faites quoi, par exemple?
2: Alors, j'ai mon petit compost dans la cuisine et de plus en plus, j'essaie d'aller chercher des habits de seconde main. Est-ce que vous validez?
0: Ah oui, complètement, effectivement. Très bien. Alors, est-ce que comme Valentin, vous avez des petits gestes comme ça? Est-ce que vous aimeriez que votre commune mette des choses en place, comme des ramassages de déchets, une consigne pour les bouteilles en verre, par exemple, 0810 055 056? Peut-être que votre commune a déjà mis quelque chose en place. N'hésitez pas à venir témoigner, 0810 055 056. Appelez-nous maintenant et on en parle juste avant 6h. Alors, les femelles, on en a souvent dans notre boîte de réception.
2: Ça, c'est sûr, ça déborde. Ces mails, ils confirment une commande que nous n'avons jamais passée. On parle souvent d'une grosse somme d'argent, ce qui nous fait forcément réagir. Et Audrazo nous explique pourquoi c'est une arnaque et comment elle fonctionne. Dans quelques minutes, c'est notre rendez-vous, c'est pas vrai.
0: Et puis d'ici 6h, la musique, ça sera avec Félix Grey et aussi Amir.
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0: Complémentaire Amir. Et puis, bonjour Isabelle.
4: Bonjour.
0: Et vous allez bien Isabelle?
4: Très bien, merci.
0: Bon Isabelle, vous êtes en Loire-Atlantique à Vallon-de-l'Erdre.
4: C'est ça, exactement.
0: Pourquoi vous êtes debout si tôt Isabelle?
4: Eh ben, je me réveille tôt pour être efficace ce matin et me reposer cet après-midi peut-être.
0: C'est une bonne organisation de la journée.
4: Je suis tranquille, je suis au calme.
0: C'est ça, avec Valentin on fait pareil. Hein. Nous on a décidé ce matin de se lever tôt.
2: Exactement, sieste l'après-midi. Quel est le programme pour vous Isabelle?
4: Plutôt papier administratif aujourd'hui et jardin parce que ça donne énormément, donc il y a du boulot.
2: Bon, on vous envoie bien du courage.
0: Vous avez quoi dans votre jardin, Isabelle?
4: On a un peu de tout. On a des tomates, on a des courgettes, on a des concombres, on a des piments, du poireau, des pommes de terre.
0: Tout pour faire quelque chose de sympa. Quoi. D'accord.
4: Voilà.
0: Et vous êtes partie en vacances cet été, vous avez eu la chance de prendre quelques jours?
4: Oui, on est parti une semaine en Creuse.
0: Mmh. Où ça, en Creuse?
4: Une location au calme avec un étang d'un hectare. Donc voilà, c'était très, très bien.
0: C'était où en Creuse? Pas très loin de la Bourboule. Très bien, vous y retournez?
4: À une de la Bourboule, mais il y en avait pour tout le monde, voilà.
0: Très bien. Eh bien, merci de nous avoir appelés donc si tôt pour gagner votre radio portative. Effectivement, radio ici que vous avez gagné. Puis pour faire toute votre petite paperasserie administrative, il faut la faire. Voilà. Il faut faire les papiers, Isabelle.
4: C'est ça, pour se décharger mentalement après.
0: C'est ça. Reprise du travail quand, Isabelle?
4: Je reprends lundi.
0: Lundi?
4: Donc, tranquille, ça va. J'ai eu mes 2 mois de vacances, je vais pas... Je travaille en école, donc c'est très bien.
0: Eh bien, je vous souhaite une bonne rentrée et un bon week-end d'ici là. Je vous embrasse, Isabelle.
4: Merci beaucoup, bon courage à vous, bonne journée.
2: Merci.
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0: C'est pas vrai, c'est le rendez-vous anti-arnaque d'Audrazo et des femelles d'Arty et Cdiscount ce matin. On va y nos boîtes mail depuis d'ailleurs le début de l'été.
8: Oui, et vous êtes tellement nombreux, vous, les auditeurs, à m'en parler que j'ai décidé d'appeler ça l'arnaque de l'été. Voilà, tout simplement. Ces mails, on va les regarder ensemble. Je vois soit le logo d'Arty, soit le logo Cdiscount. Je vois écrit commande validée, reçu de paiement ou information sur votre panier. Et je vois surtout une liste d'achats assez angoissante. puissante, hein, un smartphone, une PlayStation, un chargeur. Bilan des courses, ça dépend des messages, mais ça va de 1500 à 2000 euros. Dans tous les cas, c'est vraiment beaucoup. Je n'ai jamais acheté tout ça, ça doit être une arnaque, c'est ce que m'écrit Sébastien, un auditeur. Et je confirme, Sébastien, c'est une grosse arnaque. Donc qu'est-ce qu'on fait? On met le mail à la poubelle. Ne vous inquiétez pas, vous ne serez pas prélevé, c'est un tissu de mensonges.
0: Aude, est-ce que des auditeurs se sont fait piéger ?
8: Oui, malheureusement, et c'est pour ça que je voulais absolument vous en parler. Ces mails, en fait, ils veulent que vous paniquiez. Ils veulent que vous appeliez un prétendu numéro d'assistance. Je le vois, il est écrit là en très gros, en rouge, tout en bas du mail. Au cas où, dit-il, vous n'êtes pas à l'origine de cet achat. Véronique a appelé ce numéro. C'est une autre auditrice. Et elle me dit que, en discutant avec la personne au bout du fil, elle a compris, elle a réalisé que tout était faux. En fait, cette personne n'est pas du tout là pour aider Véronique. Bien au contraire, elle cherche à lui soutirer des infos pour siphonner son compte en banque. Ne donnez jamais d'informations confidentielles, carte bleue, identifiant, mot de passe à quelqu'un que vous ne connaissez pas, même s'il est très gentil, qu'il vous jure qu'il est là pour aider. Cette personne est forcément malhonnête.
0: C'est évident, mais il est toujours bien de le rappeler. Merci Aude. C'est pas vrai est disponible en réécoute, sur ici.fr et sur l'appli ici. Vous pouvez retrouver tous les épisodes anti-arnaque d'Aude Razo. 5h45. Sur quoi pousse la banane? Vous allez avoir la réponse avec Benoît Prospero qui vous en dit plus juste après Amir. Complémentaire, bon début de journée sur votre radio ici.
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0: Complémentaire Amir dans la bande son d'ici 5h48. Bonjour Benoît Prospero et nous rentrons dans le monde merveilleux du vivant. Aujourd'hui, trois choses à savoir sur un fruit qui donne le sourire.
1: On pourrait dire qu'il donne la banane. Bonjour à toutes et tous. Pour rappel, avant de commencer, la banane qui est verte avant d'être mûre et devient généralement jaune avec des taches brunâtres à maturité. Et donc au programme, arbres, singes et bonbons. Première chose à savoir, vous pensez savoir ce qu'est un bananier? Eh bien, détrompez-vous, car non, le bananier n'est pas un arbre. Aussi étonnant que cela puisse paraître, cette plante qui peut atteindre jusqu'à 7 mètres de haut n'a rien d'un arbre au sens botanique du terme. On parle souvent de mains de banane qui poussent sur ces grands végétaux, mais en réalité, le bananier est une herbe géante. Il ne possède pas de tronc en bois, mais un faux tronc constitué de feuilles enroulées, ce qui fait de lui tout simplement la plus grande herbe du monde.
0: C'est vrai que c'est pas tout à fait ce qu'on imaginait.
1: Et c'est pas terminé. Autre idée reçue bien installée dans nos têtes, deuxième chose à savoir, est-ce que les singes mangent des bananes? Ah ben voilà, je vous hochais de la tête, eh bien pas vraiment. Même si l'image du singe tenant une banane est profondément ancrée dans notre imaginaire collectif depuis l'enfance, elle est en grande partie trompeuse. On a toutes et tous tendance à y croire parce que oui, ça paraît logique et presque évident. Eh ben pourtant, dans la nature, les singes ne consomment quasiment pas les bananes telles que nous les connaissons. En fait, ces fruits cultivés et transformés par l'humain sont bien différents de ceux que l'on trouve à l'état sauvage. Et donc, leur régime alimentaire est en réalité beaucoup plus varié, composé de feuilles, d'insectes, de graines ou encore de fruits sauvages.
0: Et pour terminer, Benoît, une petite curiosité qui va parler aux plus gourmands.
1: Alors là, oui. Troisième chose à savoir, les bonbons à la banane ont-ils vraiment le goût de banane? Vous les connaissez, ces petits bonbons? Ben oui. Eh bien, la réponse est oui et non à la fois. Oui, parce que leur arôme est bien inspiré d'une banane, mais non, parce qu'il ne s'agit pas de celle que nous consommons aujourd'hui. Cet arôme est en fait basé sur une ancienne variété de banane, aujourd'hui quasiment disparue, qui dominait le marché il y a plus d'un demi-siècle. Une banane plus parfumée, au goût plus intense, et qui survit désormais surtout dans nos souvenirs sucrés. Appelle-moi escargot et admire ma vitesse fulgurante. Le monde vivant est merveilleux, préservons-le. Et pour toutes ces précieuses informations, merci au biologiste et défenseur du vivant, Marc-André Sellos.
0: Et nous pouvons dire désormais que la banane ne pousse pas dans un arbre. Merci Benoît Prospero.
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0: Cet été, si vous avez eu la chance d'aller à la plage, est-ce que vous les avez trouvés propres? Est-ce que les vacanciers ont bien ramassé leurs déchets? La question de la propreté des plages revient chaque année. À Ajaccio, un habitant a décidé d'agir à son échelle pour contribuer au nettoyage du littoral d'une manière pour le moins originale, Robin Bernot.
3: En Corse, un homme ramasse les déchets sur la plage accompagné d'un âne.
4: Je trouve que c'est une bonne initiative de sa part.
3: Depuis 4 ans maintenant, Sébastien sillonne les plages d'Ajaccio accompagné de ses ânes pour ramasser les déchets abandonnés sur le sable. Et notre journaliste Julia Beaufils l'a suivi lors d'une tournée matinale accompagnée de Sidonie, une ânesse de 24 ans. Et parmi les déchets que Sébastien ramasse le plus souvent...
5: Alors les gens laissent de plus en plus carrément leur reste de pique-nique. Après les mégots, j'en ramasse une partie, mais je peux pas dire que les ramasse tous. Après, on sent la vie nocturne, quoi. Quand on tombe sur une zone où il y a eu du protoxyde d'azote, à la bouteille, tous les ballons. Des fois, on trouve des dessous féminins. Et puis, dans cette zone, il y a des vieilles décharges, si vous voulez, qu'on ne voit pas, qui sont dans le maquis. Et à l'occasion des orages ou quand un sanglier les exhume, il y a des vieux déchets. Donc, bon, c'est facile à reconnaître. Les vieux modèles de bouteilles de bière, des cassettes audio. Et là, regardez, du papier aluminium, encore du papier toilette. Tout ce qui est morceaux de verre, on essaie de vraiment pas en laisser.
3: Après 2 heures passées sur la plage, 7 kilos de déchets ont ainsi été collectés et plusieurs personnes ont été sensibilisées à la protection de notre environnement. Alors ici, ça marche. Et vous, qu'en pensez-vous?
4: C'est une super initiative. En plus, Ajaccio, c'est un endroit que moi, j'aime trop.
3: Pour Ilona, c'est avant tout à chacun d'être plus attentif.
4: Il faut qu'on fasse plus attention. Donc, c'est bien qu'il y ait quelqu'un qui prenne l'initiative de le faire. Et puis, même avec son âne, trop mignon.
3: Alix, elle, évoque simplement une question de bon sens.
4: Déjà, les personnes de base qui vont à la plage devraient nettoyer et pas laisser leurs déchets, c'est une des règles principales.
3: Mais alors, sommes-nous assez vigilants?
4: Moi, je fais toujours gaffe, c'est comme en montagne, de toujours ramener tous mes déchets et pas les laisser. C'est comme sur les sentiers, même s'il y a des poubelles, c'est toujours compliqué de devoir avoir des entretiens, de devoir les ramener, alors que là, de tout prendre ses déchets et les ramener chez soi, ça, c'est quand même beaucoup plus facile pour les autres.
3: Et les gens le font?
4: Non. Bon, trop peu. J'ai vu beaucoup trop de déchets sur les plages qui traînent, même pour les animaux.
3: Et est-ce que l'actualité de cet été pourrait contribuer à faire émerger, à développer ce type d'initiative ?
6: À titre personnel, les incendies, les canicules, ça m'a marqué. Donc effectivement, je pense que d'autant plus avec tout ce qui se passe actuellement, c'est des initiatives qui devraient être mises en place.
3: Aujourd'hui, les déchets ramassés par Sébastien et Cézanne sont ensuite triés, puis déposés en déchetterie. Une partie est ainsi valorisée, tandis que l'autre se retrouve enfouie.
0: Pour découvrir Sébastien et son ânesse Sidonie, rendez-vous sur notre compte Instagram ici officiel où nous avons partagé le reportage vidéo d'ici RCFM. Merci Robin Bardot. Est-ce que vous participez à des actions du même genre ? Est-ce que vous avez des habitudes de consommation qui préservent la nature ? Est-ce que vous aimeriez bien que votre commune s'engage dans ce sens et comment ? 0810 055 056. Appelez-nous maintenant pour en discuter après Félix Gray, la Gitane sur votre radio ici. Bon réveil.

0: La Gitane, Félix Gray, sur votre radio ici, 5h57. Et ce matin, nous sommes avec Suzanne. Bonjour Suzanne.
1: Bonjour Suzanne.
2: Bonjour.
0: Suzanne, vous êtes dans les Bouches-du-Rhône, à Carry-le-Rouet.
2: Oui.
0: Bon, bien réveillée ce matin, Suzanne.
2: Oui, très bien.
0: Et vous vous levez tôt, pourquoi? Dites-nous tout.
2: Parce que je dors un certain nombre d'heures et ensuite, voilà, je me lève et je commence ma journée.
0: Très bien. Et vous commencez votre journée en nous écoutant sur la radio ici.
2: Ah, mais c'est toute la journée, madame.
1: Vous faites très bien, Suzanne.
0: C'est une très bonne chose. Et alors, il y a d'autres choses que vous faites bien. Vous avez plein de petits gestes au quotidien pour prendre soin de l'environnement. Racontez-nous.
2: Eh bien, déjà, j'ai des réserves d'eau de pluie.
0: Vous récupérez l'eau de pluie dans votre jardin, c'est ça, sur votre terrasse?
2: Oui.
0: D'accord.
2: Toutes les gouttières, il y a une réserve.
1: Et vous le réemployez? Vous la réemployez, cette eau?
2: Ah ben, bien sûr, au jardin, avec les plantes, les fleurs. Voilà.
0: Vous avez d'autres bonnes habitudes comme ça, Suzanne?
2: Oui, alors j'ai un composteur.
0: Oui.
1: C'est parfait. Donc, pour le jardin.
2: Ah oui. Alors, au départ, on met tout ce qu'on doit mettre, et ensuite, on les a pour le jardin.
1: Est-ce qu'il a donné, justement, cette année, ce jardin bien arrosé, et avec du compost routier?
2: Alors, il a donné très mal, parce qu'avec la chaleur, d'habitude, on a des tomates, et là, on n'a rien du tout, des billes.
0: Et alors, je crois que vous faites comme Valentin, vous vous habillez en seconde main.
2: Oui, absolument.
0: Vous allez dans quoi? Des ressourceries?
2: Des ressourceries, oui, il y en a une à Soucy, je crois que c'est. Oui, Soucy.
0: Bon, vous faites bien attention à préserver votre impact sur l'environnement, Suzanne.
2: Exactement.
0: Bon, eh bien, merci beaucoup de nous avoir appelés. Qu'est-ce que vous allez faire ce matin, Suzanne?
2: Je suis en train de faire un taboulé.
0: Un taboulé?
2: Oui.
0: Ah bah très bien, on arrive avec Valentin, juste après.
1: On a déjà faim.
2: Si vous voulez.
0: Ça marche.
2: Si vous voulez.
0: Bon, et je vous souhaite une très très bonne journée, Suzanne. Et puis, bah, bon taboulé, du coup. Je vous embrasse. Bonne journée.
2: Moi aussi, à vous aussi.
0: J'ai été ravie de passer cette semaine avec vous. Lundi, vous retrouvez Louis Raspail et Valentine Lettès. À bientôt. Et puis, je vous souhaite une belle journée avec l'équipe d'ici matin. Bonjour à tous.
3: Eh ben, bonjour, Catherine. Bonne journée à vous. Bonjour, la Creuse. Ravie de vous retrouver en ce vendredi. C'est déjà vendredi, dites donc. Les orages cette nuit. Est-ce qu'il y a eu des dégâts par chez vous? N'hésitez pas, on compte sur vous. Hein. 05 55 52 37 38. Exprimez-vous avec notre WhatsApp.
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3: Et bonne fête Augustin, aujourd'hui vendredi 28 août, il est 6h.
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3: Et Thibaut Pointeau, bonjour Thibaut.
6: Bonjour Gaëtan, bonjour à tous.
3: Dans l'actu creusoise ce matin, une conductrice de 89 ans a perdu le contrôle de sa voiture cette nuit à cause de la pluie.
6: Elle roulait sur la Nationale 145 à 4h du matin, sur un sol détrempé et sous une grosse averse. Elle a glissé à hauteur de Gouzon dans le sens Montluçon, la souterraine. Heureusement, rien de cassé. Elle a seulement été transportée à l'hôpital de Guéret par précaution. C'est le symbole de cette nuit agitée en Creuse, mais aux dégâts plutôt limités. Le ciel est resté chargé une bonne partie de la nuit. De l'orage un peu partout, principalement dans le sud, Saint-Martin-Château, Saint-Dizier-les-Rennes, Saint-Pierre-Bellevue. La vigilance aux orages est maintenant terminée. Plus à l'est du département, le vent a dépassé les 50 km/h hier soir et il est tombé jusqu'à 50 mm d'eau à Auzance et Crot. Et localement, ce sont aussi des grêlons de la taille d'une balle de golf qui se sont abattus, comme chez Émilie qui habite dans le camp militaire de la Courtine.
7: Ça s'est mis à noircir vraiment d'un seul coup. Ça a commencé par de très fortes pluies, ensuite il y a eu un gros coup de vent. Et là, d'un seul coup, ça a été une violente chute de grêlons qui est survenue. Ça a duré à peu près 10 minutes. Pour certains, oui, ça devait faire 5 cm. Ah oui, c'était très impressionnant, même les enfants. J'en ai une qui s'est même mise à pleurer. J'ai préféré tout fermer dans la maison au départ pour protéger les enfants, on ne sait jamais. J'ai tout de suite sorti pour la voiture quand la grêle est arrêtée. Bon, il y avait plusieurs impacts sur le capot, mais elle n'était pas... Les carreaux n'étaient pas touchés. Après la tempête, j'ai rentré dans le garage, mais bon, il était trop tard.
6: Et vous qui allez ressortir la voiture ce matin, prudence, on n'est pas à l'abri de quelques arbres sur les routes. Et surtout, vous nous appelez pour nous signaler toute perturbation. Et n'hésitez pas à nous raconter votre nuit, à nous dire s'il y a des dégâts chez vous.
3: À l'inverse, certains ont attendu la tempête en vain.
6: Et c'est surtout la pluie qui va avec, qui était convoitée. Il n'y en a pas eu pour tout le monde. Rien sur Fursac, je pense qu'il a dû nous oublier l'orage. Pourtant, on en aurait bien besoin de l'eau, nous dit Estelle. Seulement 6 mm sont tombés à la souterraine, 14 à Guéret. C'est déjà mieux que rien, mais pas de quoi désaltérer nos sols et abreuver nos rivières bien mal en point. Truites, gardons, brochets, carpes, tanches ne demandent qu'à nager et qu'à respirer dans un peu plus d'eau. Depuis le début de l'été, de trop nombreux poissons finissent par remonter à la surface après avoir plié sous la sécheresse. Et les conséquences sont lourdes économiquement pour nos pisciculteurs creusois. Léonie Cornet, vous avez ramené la pluie jusque dans une exploitation sur la commune d'Ahun.
5: À Ahun, près de Guéret. Je vous amène la pluie, elle fait du bien?
8: Oui, elle fait du bien, mais elle arrive bien trop tard.
5: Nicolas Boissier est pisciculteur depuis 28 ans.
8: Le mal est fait, c'est mieux que rien, mais il aurait fallu en avoir un petit peu régulièrement, quoi. Et surtout pas des températures qui durent aussi longtemps et aussi chaudes.
5: Pour lui, ces averses sont loin d'être suffisantes.
8: Ça va faire du bien à la végétation de surface, peut-être. Mais je veux dire, avant que ça ruisselle, que ça reforme un petit cours d'eau, etc., il va falloir que le sol se regorge d'eau, il va falloir que ça ruisselle, donc j'ai peur qu'il faille un moment.
5: Il estime avoir perdu 6 tonnes de poissons sur les 35 qu'il produit chaque année.
8: Certains poissons ont tenu le choc, des poissons un peu plus résistants, mais par contre, tout ce qui est de haute valeur et sensible, il y a eu beaucoup de mortalité. Ouais.
5: Nicolas Boissier pense avoir perdu 120 000 euros. Il a demandé une aide financière à la direction départementale des territoires de la Creuse.
6: Le gouvernement doit présenter un plan d'urgence pour l'agriculture la semaine prochaine. Les quelques gouttes de pluie tombées n'y changent rien, écrit l'agglo du Grand Guéret, qui appelle à la mobilisation de tous pour économiser l'eau. Chaque goutte compte et l'urgence est réelle. À Guéret, les captages ne couvrent plus que 50% des besoins et l'agglomération anticipe une hausse de la consommation à la rentrée.
3: Dans ce contexte, la préfecture de la Creuse maintient tout le département en crise sécheresse.
6: Conclusion après un nouveau comité eau cette semaine. La préfecture indique que les sols n'ont jamais été aussi secs. Toutes les restrictions restent donc en vigueur. Interdiction d'arroser les terrains de sport par exemple et de laver sa voiture. Et le potager peut seulement être arrosé entre 8h du soir et 8h du matin. Vous retrouvez toutes les restrictions sur notre site ici.fr. La mobilisation continue sur le plateau de Millevaches contre le projet de porcherie. Ce soir au conseil municipal de Royères-de-Vassivière, il sera question du recours que veut déposer la commune pour s'opposer au feu vert donné par le préfet. Début juillet, il a donné son accord à la création de cette porcherie de 1200 porcs. Mais les opposants campent sur leur position. Ils craignent notamment les épandages de lisier qui pourraient polluer le lac de Vassivière, selon eux.
3: Un soulagement, mais des questionnements à Rougnat dans l'est de la Creuse.
6: L'étalon qui avait disparu est réapparu comme par magie. Mais où était-il passé depuis 3 jours? Vol ou simple fugue? Le mystère reste entier. Mais pour Vénésia Réel, l'éleveuse, 2 possibilités. Soit un voleur qui a eu des remords, soit une personne qui s'est servie de son cheval, un pur sang arabe, pour une saillie avant de le rendre. Une enquête est en cours et en attendant, elle a peur que ça se reproduise.
9: J'ai 110 hectares et mon mari 115. Malgré la surveillance qu'on peut mettre en place de manière quotidienne, et la surveillance technique par surveillance caméra. Il ne faut pas oublier qu'on ne peut pas le mettre sur un angle qui peut jouer sur la voie publique. Donc c'est très complexe. Mais là, en l'occurrence, oui, il n'y a aucune information. À part des bêtes sauvages, c'est tout ce que j'ai vu. Il est impossible de couvrir la totalité de la surface de l'exploitation. Et il nous est littéralement impossible, pour le bien-être animal, de mettre nos animaux sous cloche. Nous sommes un élevage où on vit en plein air. Pour le bien-être animal et pour des surfaces à parcourir, une musculation également et un mental en béton. Une bonne réponse immédiate, parce qu'ils ont une vie de cheval. Donc il est impossible de couvrir de manière correcte une surveillance extrême pour toutes les bêtes.
6: Et le haras de la Toison d'Or à 97 chevaux à Rougnat. Certains en ont beaucoup moins sous le capot. Pourtant, ils ont le pied lourd sur l'accélérateur. La gendarmerie va procéder à des contrôles prochainement à Saint-Fiel. La mairie constate que la limitation à 30 km/h dans le bourg est que très rarement respectée.
3: Ouais, c'est mes sauts volants et vous pourriez finir à pied.
6: Si vous avez l'habitude de rouler à Aiguran, Ussel, Mémac, un appel ou un SMS au volant pourra bientôt entraîner une suspension automatique du permis de conduire, annonce de la préfecture de la Corrèze. Une mesure mise en place à partir de mardi. Par contre, elle s'appliquera uniquement aux récidivistes. Albin Bourguignon d'Herbigny est le directeur de cabinet du préfet de la Corrèze.
10: Aujourd'hui, la première cause d'accidentalité en Corrèze, c'est l'inattention. 27% des accidents sont dus à l'inattention. Inattention dont notamment l'utilisation du téléphone au volant. C'est une mesure pédagogique. C'est ça qu'il faut comprendre. On est dans l'accompagnement pour modifier nos comportements de conduite.
6: Et le téléphone au volant multiplie par 3 le risque d'accident. Allez, debout si vous êtes encore au fond du lit. Il y a du spectacle dans le ciel. La lune a pris cette nuit une couleur rouge, une teinte sombre, cuivrée, provoquée par l'ombre de la Terre. C'est une éclipse lunaire et elle atteint son pic à 6h13 précisément, c'est dans 6 minutes. Et contrairement à l'éclipse solaire, il y a 2 semaines, aucun équipement de sécurité n'est nécessaire pour admirer ce phénomène.
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3: Alors si on arrive à le voir ce phénomène,
6: oui, parce à que... travers, s'il y a entre 2 nuages la possibilité de voir la lune, c'est pas dit, mais peut-être un endroit en Creuse.
3: Exactement. Alors ça devrait se découvrir. Vous l'avez dit, plus de vigilance orage, ça y est, c'est passé, mais c'est quand même bien tombé hein, par endroit cette nuit. On a eu 10 mm de pluie quand même du côté de Lussat, nous dit Nicole, avec un petit orage vers 3h du matin. Nuages et belles éclaircies, ça c'est pour ce matin. On devrait avoir des averses dans le courant de la journée de nouveau, du Bas-Berry au Bourbonnais, sur l'ouest de la Creuse, dans le centre également, des averses qui vont persister jusqu'en fin de journée, notamment en Basse-Marche et en Pays du Noix, avec du vent en prime, 55 km/h, vent de sud-ouest assez fort hein. 16 à 22 cet après-midi, vous aurez 18 à la Courtine, 20 degrés à Guéret, jusqu'à 22 à la Souterraine. Week-end qui s'annonce lui plutôt bien ensoleillé, assez doux d'ailleurs, 22 à 25 demain, 23 à 27 dimanche.
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3: Pensez au WhatsApp. Vous avez eu de l'orage cette nuit, n'hésitez pas à nous partager vos photos, vos récits également. Hein. Un message au 05 55 52 37 38. J'espère que tout va bien ce matin. Bon courage pour ceux qui bossent. C'est peut-être bientôt le week-end en vue. Parce qu'aujourd'hui, c'est vendredi. Bonnes vacances aux autres, il est 6h09.

0: vous amène le soleil sur un plateau au petit-déj avec les Rita Mitsuko à 6h13.
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0: Et avec notre boîte à souvenirs, celle d'une année, une histoire, avec un Creusois qui se raconte pendant toute une semaine à travers des années qui l'ont marqué, mais aussi les faits d'actualité, les chansons qui nous ont marqué et parfois des faits aussi d'actualité marquants, bien sûr, de cette année-là. 2018, en l'occurrence, choisi par Valérie Simonet, la présidente du conseil départemental de la Creuse. Pourquoi ? Eh ben, pour rendre hommage à Simone Veil. Voilà une femme qui a compté pour Valérie Simonet. Vous l'entendrez à 6h20. Et puis, on va aussi se faire plaisir avec, sans doute, le single qui s'est le plus vendu dans toute la carrière de Queen. Plus de 7 millions d'exemplaires vendus en seulement 3 semaines. Another One Bites the Dust à venir. Et puis, vieillir moins vite. Ah bah, tout le monde a envie de vieillir moins vite. Les petites habitudes qui changent tout. On peut gagner combien de mois, d'années? On va voir ça avec le docteur Kissac. Bougez pas, il arrive dans même pas une minute.
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0: Il est 6h15, bienvenue ici et bonjour à vous, docteur Kirzek. Comment vieillir moins vite ?
7: Bonjour à toutes et à tous, le temps passe pour tout le monde, mais saviez-vous que notre corps n'a pas toujours l'âge de notre carte d'identité? Certaines personnes de 70 ans ont un organisme qui en paraît 65, d'autres c'est l'inverse, ça affiche plutôt 75. Vieillir est inévitable, mais vieillir vite ne l'est pas. De petits ajustements quotidiens peuvent freiner la vitesse à laquelle nos cellules s'usent et nous permettent de garder un corps et un cerveau en forme plus longtemps. Les scientifiques le confirment par des gestes simples quand ils sont associés avec un effet qui est mesurable sur notre âge biologique. Premier réflexe, bouger chaque jour, même un peu, pas besoin de faire un marathon, une simple marche active de 20 à 30 minutes par jour, des escaliers plutôt que l'ascenseur, du jardinage ou du vélo pour les trajets courts, l'activité physique régulière améliore la circulation, préserve la masse musculaire, réduit l'inflammation, et l'inflammation c'est un grand accélérateur du vieillissement. Deuxième habitude, dormir suffisamment et à horaires réguliers. C'est pendant le sommeil qu'on se régénère, le cerveau élimine les toxines et les cellules se réparent. Viser 7 à 8 heures par nuit, coucher et lever à peu près à heure fixe, y compris le week-end, et éviter les écrans lumineux, on l'avait dit. Et ensuite, manger varié, coloré, sans excès de sucre, privilégier les légumes, surtout verts, les fruits rouges, les légumineuses, limiter les aliments ultra transformés, ça, c'est une jeunesse préservée.
0: Alors docteur, on peut gagner combien ? Plusieurs années ?
7: Les chiffres sont très impressionnants. En moyenne, cumuler une activité physique régulière, même modérée, plus un sommeil de qualité, plus une alimentation saine, ça peut ajouter plusieurs années d'espérance de vie. L'activité physique, c'est gagner jusqu'à 5 ans, selon certaines études. Pour les plus sédentaires, augmenter son activité pourrait même ajouter près de 11 ans. Sur le sommeil de qualité, on peut gagner et aller jusqu'à 5 ans par rapport à une mauvaise hygiène de sommeil. Mmh. Les régimes méditerranéens, on gagne entre 3 à 5 ans d'espérance de vie et on réduit de 25% la mortalité, toutes causes confondues. Ce qui est fascinant, c'est que ces bénéfices s'additionnent. Autant les facteurs de risque s'additionnent aussi, mais autant là, les habitudes positives. Elle se cumule et la science montre que l'impact sur votre horloge biologique est bien réel. Alors j'espère que ces quelques chiffres vous donneront encore plus de motivation pour adopter de bonnes habitudes, même avec de petits gestes au quotidien. Et d'ici là, portez-vous bien.
0: Et d'ici là, l'application ici pour retrouver tous ces conseils du docteur Kirzek qui nous a parlé du jardinage. C'est bon, effectivement, faire de l'exercice. Justement, demain, on va en faire avec Sylvie Fouquet et Bastien Globo dès 10h. Comment garder le plaisir de l'été sans tout changer sur la terrasse, le balcon, le jardin? Et bah déjà, en suivant les conseils de Bastien Globo. Rendez-vous demain 10h ici, votre radio locale. Il est 6h18. Let's go!

0: des rares chansons hein, qui n'a pas été signée par Freddie Mercury, mais par le bassiste du groupe John Duncan, Another One Bites the Dust à 6h21. Allez, c'est l'heure de remonter le temps. On ouvre notre boîte à archives et à souvenirs.
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3: Valérie Simonet, vous avez choisi 2018.
2: Oui, 2018, c'est un événement qui marque pour, je pense, beaucoup de femmes, pour beaucoup de Français, l'histoire de notre République, l'histoire de la Seconde Guerre mondiale, l'histoire de l'Europe, avec la panthéonisation de Simone Veil. Pour moi, c'est la figure majeure du combat pour le droit des femmes, mais pour le combat des femmes en politique. On connaît son histoire extrêmement douloureuse et sa faculté de ne jamais renoncer. Elle était, je crois, la mémoire d'une Europe gage de paix, la première présidente du Parlement européen, une première femme. Et puis, c'est 1974, ministre de la Santé de Valéry Giscard d'Estaing, la loi dépénalisant le recours à l'interruption volontaire de grossesse. Énormément d'admiration pour cette grande femme française.
3: 2018, dans l'actualité creusoise, les enfants profitent de leur dernier jour de vacances avant la rentrée des classes fixée au 3 septembre. Réaction de Petit Creusois au micro de Camille André.
4: Là, donc, tu rentres au collège.
5: Je vais à Marougeau et Marougeau, c'est un grand établissement, donc j'ai peur. Je regarde tous les jours mon sac pour savoir s'il ne manque pas des choses, pour être vraiment prête.
6: J'ai plus qu'à reprendre un tout petit peu mon cahier de vacances et j'ai plus qu'à bien lire et bien m'entraîner avant de rentrer au CE1.
7: On est un peu tous déçus parce qu'on voulait rester en vacances. Hein.
3: Ici comme ailleurs, notre plus beau souvenir de cet été-là, un score 4 à 2. La France remporte le 15 juillet la Coupe du Monde de football face à la Croatie et s'offre une deuxième étoile.
8: Vous êtes plus les mêmes, les mecs. Vous savez pourquoi ?
9: Champion du monde !
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0: L'intégrale demain, à ne pas manquer, 11h sur votre radio. Vous êtes du signe du cancer. Il va falloir mettre fin à une mésentente. Ah, réfléchissez, on retrouve Catherine Viguier avec l'horoscope complet juste après le nouveau Zazie.

0: d'octobre.
1: Vivement le 2 octobre hein, pour découvrir Volatile. Nouvel album de Zazie d'ici là. Toute son actualité est sur ici.fr.
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1: Et Valentin Bertrand pour toute l'actu en France et dans le monde à 6h30. Bonjour Catherine Viguier.
5: Bonjour Gaëtan.
1: C'est la pleine lune aujourd'hui.
5: Dans le signe du poisson, alors cher poisson, vous serez à fleur de peau.
6: Bélier, s'il y a un conflit, prenez des distances. Cela vous allégera le corps et l'esprit.
7: Taureau, eh bien la vie est belle, vous vous dépaysez et vous apprenez du monde, des autres.
8: Gémeaux, avez-vous un défi à relever? En tout cas, certains trouvent le travail de leurs rêves.
9: Cancer, votre priorité, mettre fin à une mésentente et une solution se dessine.
10: Lion, un enjeu lié à votre vie financière vous importe, il y a de l'espoir, soyez confiant.
11: Vierge, ça vous concerne vous, en mettant en évidence vos relations professionnelles et personnelles.
12: Balance, dans l'ombre, vous allez vous refaire une santé, veillez bien sur vous.
13: Scorpion, c'est chouette, votre vie sentimentale est en mouvement, c'est positif.
14: Sagittaire, des événements à prévoir en famille ou au sujet de votre maisonnée.
15: Capricorne, un voyage vous enchante, un voyage d'affaires ou de tourisme aussi.
16: Verseau, vous êtes sur le point de signer, de vous engager, à vous les finances.
17: Poisson, un amour ou un autre lien vous tourmente et prennent de l'importance à vos yeux.
18: Et pour nous tous, entre raison et imagination pour aujourd'hui.
1: Et pour tout le monde, l'application ici hein, pour retrouver votre horoscope signe par signe dès maintenant. Pensez à télécharger cette application. C'est tout ici creuse dans votre poche. Dites donc, je sais pas, vous vous souvenez, je sais pas quel âge vous aviez début des années 90. Vous l'avez déjà dû avoir, Thibaut, même si vous étiez tout petit.
19: Oui.
1: Vous souvenez de la série Beverly Hills?
19: Ah,
1: bien sûr. Ah, évidemment. Ah oui, avec notamment Brandon Walsh et sa sœur Brenda. Alors Brenda, c'était Shannon Doherty. Et Brandon Walsh, Jason Priestley, il a fait rêver toutes les filles à l'époque. Il a 57 ans aujourd'hui. Ah bah oui, le temps passe, le temps passe.
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1: Au passage, bon anniversaire
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1: à vous.
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1: Vous qui êtes né un 28 août, dans la prochaine demi-heure. Tiens, si vous avez un chat à la maison, il se réveille la nuit. Ah, c'est agaçant.

0: Il y a une méthode pour arrêter ça, oui. Restez avec nous, le docteur Pierre Fabat va nous en parler. Il sera des nôtres tout à l'heure, ici même à 6h45. Nous sommes le vendredi 28 août. Bonjour la Creuse, 6h30. Dans l'actualité creusoise ce matin, Thibault.
1: De la pluie et de la pluie cette nuit. Conséquence, une dame de 89 ans a perdu le contrôle de sa voiture à 4h du matin sous une grosse averse et sur un sol détrempé. Heureusement, rien de grave. Elle a été transportée à l'hôpital de Guéret par précaution. Après de grosses averses hier dans l'est de la Creuse, c'est le cœur du département qui a été touché cette nuit. 27 mm en 24 heures à Charnage, 14 mm à Guéret. L'ouest a par contre été moins arrosé. Et fin de la vigilance aux orages en Creuse depuis maintenant 30 minutes. Un peu d'eau, c'est bien, mais un peu plus, ce serait mieux. Les quelques gouttes de pluie tombées n'y changent rien, écrit l'agglo du Grand Guéret qui appelle à la mobilisation de tous pour réduire sa consommation. Pour sa sécurité, pas de téléphone au volant, c'est évident. D'autant qu'un appel ou un SMS pourra bientôt entraîner une suspension automatique du permis de conduire. Mesure mise en place en cas de récidive en Corrèze. Reportage dans notre info d'ici dans quelques instants. C'est juste après le 90 secondes présenté par Valentin Bertrand.
2: Dans le Doubs, des toits envolés en Saône-et-Loire et des arbres sur les voies ferrées en région parisienne. Les orages fulgurants de cette nuit ont fait des dégâts matériels, mais pas de blessés graves à signaler. 7 départements de l'Est du Rhône au Bas-Rhin sont maintenus en vigilance orange jusqu'en début de matinée. Les importations de petits colis en provenance de Chine en baisse de 30 à 40%. Effet direct de la nouvelle taxe européenne de 3 euros entrée en vigueur le 1er juillet pour freiner l'essor des géants du e-commerce et de l'ultra fast fashion. On l'apprend aujourd'hui, à un soldat de la Légion étrangère a été enlevé au début du mois en Colombie dans une zone contrôlée par la guérilla alors qu'il était en pleine permission dans son pays d'origine. 1 300 000 euros récoltés hier soir pour les sinistrés du méga-feu en Gironde et notamment les 240 familles dont la maison a été détruite par les flammes. Sur scène à Bordeaux, Pascal Obispo, Zazie, Julien Clerc ou encore Gims ont fait le show devant 10 000 spectateurs. C'est la douloureuse de la rentrée. Les avis de taxes foncières commencent à arriver dans les boîtes aux lettres. L'augmentation nationale est de 0,8% pour tous les propriétaires. Mais dans 4700 communes, une augmentation locale s'ajoute. Pour savoir si vous êtes concerné, vous retrouvez un moteur de recherche en une de notre site ici.fr. Une grande parade de voiliers, un feu d'artifice et une minute de bruit au large de Concarneau. Un hommage sera rendu le 15 septembre au skipper et vainqueur du Vendée Globe 2024-2025, Charlie Dalin, 3 mois après son décès début juin à 42 ans d'un cancer de l'estomac.
1: Valentin Bertrand, dans l'info d'ici, gare à l'utilisation du téléphone au volant. Si vous êtes pris en train de passer un coup de fil ou d'envoyer un texto, vous risquez gros, déjà pour votre sécurité, mais pour votre porte-monnaie, c'est 135 euros d'amende et 3 points en moins. Et bientôt, une suspension automatique du permis de conduire sera appliquée. Une mesure prise en Corrèze et uniquement en cas de récidive. Elle se veut pédagogique, cette mesure, Philippe Graziani.
3: 8 automobilistes sur 10 confessent utiliser leur téléphone au volant. Sébastien est de cela, même si la crainte de la sanction le fait déjà réfléchir.
4: Je le fais comme je vous dis, il est posé pour la partie guidage, mais voilà, ça dépend jusqu'où sera la tolérance.
3: Valérie, de son côté, le certifie, c'est jamais au grand jamais.
5: Moi, je téléphone jamais en voiture, j'ai pas de kit main libre, j'ai rien. Bon, je suis un peu un extraterrestre peut-être, mais c'est vrai qu'à partir du moment où on téléphone, même en kit main libre, on est plus attentif sur ce qui se passe autour de nous. Donc moi, je serais pour carrément tout supprimer.
3: Les automobilistes corréziens sont en tout cas quasi unanimes pour approuver cette sévérité accrue contre l'usage du téléphone au volant.
6: Ce serait bien de retirer le permis à ceux qui utilisent le téléphone au volant, parce que c'est des dangers ambulants.
7: Ça ne me jette pas, parce que c'est vraiment dangereux, effectivement.
3: Hugues, en revanche, n'est pas persuadé de l'efficacité de cette sanction.
8: Moi, je suis chauffeur routier, je roule toute la journée. Je vois à peu près 3 personnes sur 4 utiliser son téléphone portable au volant. Je pense qu'un peu plus de prévention, d'éducation serait peut-être plutôt pas mal. Après, voilà, moi je suis contre les sanctions, la répression systématique. Le retrait de permis, ça ne changera rien. Aujourd'hui, on retire les permis à tout le monde. Et du coup, qu'est-ce qui se passe? Eh bien, la plupart des gens roulent sans permis.
3: Il ne s'agit pas de sanctionner pour sanctionner, répond Alban Bourguignon-Derbigny, le directeur de cabinet du préfet de la Corrèze. La mesure est avant tout pédagogique face à un comportement très dangereux.
9: Aujourd'hui, la première cause d'accidentalité en Corrèze, c'est l'inattention. 27% des accidents sont dus à l'inattention. L'inattention dont notamment l'utilisation du téléphone au volant. C'est une mesure pédagogique. C'est ça qu'il faut comprendre. On est dans l'accompagnement pour modifier nos comportements de conduite.
3: La Corrèze est le 15e département à mettre en place une telle sanction contre l'usage du téléphone au volant.
1: Et on peut citer aussi les Deux-Sèvres, l'Indre-et-Loire, la Charente-Maritime, les Landes, l'Ardèche ou encore le Vaucluse.
0: 6h35, c'est la bonne nouvelle ce matin. La Creuse n'est plus en vigilance orage. Alors mine de rien, on était quand même contents d'avoir ces orages parce que ça nous a amené la pluie. C'est quand même bien tombé cette nuit.
1: Oui, c'est clair. On a eu beaucoup de pluie, surtout Guéret, Jarnage. Et on a eu encore plus de pluie, mais à l'est du département hier après-midi. Voilà, l'ouest par contre, la souterraine, Fursac un peu moins. Ouais.
0: La souterraine, c'est 18 mm depuis hier soir, nous dit Jackie sur le Facebook. 18,4 degrés ce matin. Le WhatsApp est là, pensez-y. Photo, un petit message aussi, pourquoi pas. 05 55 52 37 38. Alors, est-ce qu'on va encore avoir de la flotte? Réponse, oui, averse possible, nous dit Météo France Creuse, du Babéry au Bourbonnais, sur l'ouest de la Creuse, le centre du département, dès la fin de matinée. Hein, donc, ça devrait tomber cet après-midi, avec du vent en prime, 55 km/h de sud-ouest, 16 degrés cet après-midi à Royer. Ah, bah oui, il va faire plus frais du coup. Hein, 19 à Bourganeuf, 20 degrés à Guéret, attendez-vous à 21 au Buisson, 22 à la Souterraine. Il devrait faire plutôt doux et plutôt beau ce week-end. 22 à 25 degrés demain, 23 à 27 cet après-midi. Alors avec les averses, ça peut glisser sur la route, on est évidemment prudent à tout moment. 05 55 52 37 38, passez par notre WhatsApp pour nous dire ce que vous voyez actuellement sur la route. Moi, ce que je vois du côté des trains en gare de Guéret, vous qui devez vous rendre à Limoges par le TER de 8h39, sachez qu'il aura un retard de 30 minutes. Par contre, celui de 7h16, il sera bien à l'heure, pas de souci. En gare de la Souterraine, attention, toujours en direction de Limoges, le TER prévu à 7h13 est supprimé. Vous avez toutes les infos sur le site de la SNCF.
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0: Passez l'info, c'est comme ça tous les jours. Actu locale, musique et bonne humeur, c'est le réflexe du matin. On démarre la journée ensemble ici.

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0: Avec avant 7h, le plus grand tube de Blondie, souvenez-vous. On va aussi vous donner des conseils pour bien vivre avec votre chat. Vous avez un chat à la maison, peut-être qui vous réveille la nuit. La méthode pour arrêter, comment s'y prend, le docteur Pierre Fabin nous dit tout à 6h45. Mais pour le moment, nous sommes au cœur au cœur du motoclub Boussacin depuis lundi. Dominique Aupetit, après le président, une pilote, le traceur de chemin, un éducateur de l'école de pilotage. Et bien voici un jeune tout plein d'avenir et qui est monté sur une moto à l'âge de 6 ans.
3: Le motoclub Boussacin a dans ses rangs quelques pépites. Et j'en ai justement une avec moi, Jorbi Noé. À quel âge tu as commencé la moto ?
4: J'ai commencé à 7-8 ans.
3: Parce qu'aujourd'hui, tu as
4: 13 ans.
3: Tes parents sont pas inquiets ? Ils ont pas dit non au départ ?
4: Papa, non, ça a été. C'est lui qui m'a mis là-dedans. Maman, elle stresse un peu de temps en temps, mais dans l'ensemble, ça va.
3: Tu fais de l'enduro ou du motocross ?
4: Je fais des deux, mais plus de l'enduro quand même.
3: Avant de venir à la moto, tu avais essayé d'autres sports ?
4: Et j'ai fait du foot, mais ça réalise pas que la moto.
3: Qu'est-ce que ça a de mieux, la moto ?
4: C'est plus fun. Sur la moto, tu fais ce que tu veux, t'es libre. Alors qu'au foot, t'as un coach en moto aussi, mais c'est différent.
3: Tu fais de la compétition ?
4: Le championnat de France Enduro Kid, le championnat de Ligue de Enduro Kid et 2-3 courses du régional en motocross.
3: Avec quel résultat ?
4: Là, au championnat de France en Enduro Kid, je suis passé en 125. J'ai fait des top 20. Et à la Ligue, je suis 3e actuellement. Et en motocross, ça varie, ça dépend des courses.
3: Tu as des modèles, des idoles ?
4: Il y a notre Creusois, Léo Joyon. C'est un rêve d'être comme lui en Enduro. Et au-dessus, après en motocross, il y a Lucas Konin que j'adore. Sacha aussi, son frère. Et voilà.
3: Avec Léo Joyon, vous êtes dans le même club ? Tu l'as rencontré ?
4: Ah bah oui, Léo, il est super gentil, il est fort, il est bah, ce qu'on rêve d'être.
3: Il te donne des conseils ?
4: Oui, il en donne, il faudrait que je le voie plus souvent, mais sinon oui, il en donnerait.
3: Quels sont tes objectifs maintenant, parce que là on est à peu près à mi-saison ?
4: Essayer de faire un top 15 en championnat de France Enduro Kid, sur la Ligue, reprendre la deuxième place, voire première place, et en motocross, prendre de l'expérience pour l'année prochaine.
3: Eh ben, c'est tout ce qu'on se souhaite, Jorbi. Merci beaucoup. Et puis, bonne saison.
4: Merci. Et voilà.
0: Et on a tout plein d'espoir en Jorbi qui va forcément faire un beau parcours. N'oubliez pas, tous les épisodes d'Au cœur 2, la version XXL ce soir, 18h, à ne pas manquer. Dans un instant, le docteur Pierre Fabin.
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0: Tous les jours, 6h45, vous qui êtes agriculteur, si vous avez peut-être besoin d'animaux, de fermes, si vous avez du matériel à vendre, ayez le réflexe, 05 55 52 37 38, on se fera un plaisir de passer l'info. À Guéret, Jean-Louis vend une motobineuse de marque Honda, elle est comme neuve, elle a juste été utilisée 2 heures. À Champs-Sanglard, Laurent vend un surélévateur de marque Altec et un semoir à grains de 3 mètres à disque avec herse incorporée. Et nous avons à Linard, Jean-Claude qui vend une fourche arrière avec vérins, godets d'1m80 aussi à vendre et divers matériels agricoles. Il y a encore d'autres annonces qui vous attendent. On vous donne tout ça à l'accueil d'Ici Creuse. 05 55 52 37 38.
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0: C'est le grand supplice de nombreux propriétaires. Un chat qui miaule, qui gratte frénétiquement aux portes et court partout à 3h du matin. Ça marche aussi à 6h46. Docteur Pierre Fabat, comment expliquer ces réveils nocturnes insupportables à la maison ?
5: Si votre chat d'appartement vous réveille au milieu de la nuit, c'est avant tout un énorme problème d'ennui et de mauvais conditionnement. S'il dort toute la journée sur le canapé pendant que vous travaillez, il emmagasine une énergie folle. La nuit, dans le silence, cette énergie doit sortir. Il va donc gratter la porte ou faire tomber un objet. Et là, l'erreur fatale se produit. Excédé par le bruit, vous vous levez pour remplir sa gamelle ou lui crier dessus. Pour votre chat, c'est une victoire totale. Il a compris que gratter à la porte, c'est la télécommande magique pour vous allumer et obtenir de l'interaction.
0: Alors concrètement, quand il hurle derrière la porte de la chambre à 3h du matin, quelle est la seule réaction à avoir pour casser cette mauvaise habitude sans céder ?
5: Alors la règle d'or, c'est l'ignorance absolue et inébranlable. C'est la phase la plus difficile psychologiquement pour les maîtres, mais c'est la seule méthode qui marche. Si vous vous levez au bout de 30 minutes pour le gronder, vous lui apprenez juste qu'il faut insister 30 minutes pour obtenir de l'attention. Vous devez faire le mort, ne soupirez pas, ne vous tournez pas bruyamment, ne lui parlez surtout pas. Mettez des boules quies, votre chat va d'abord intensifier ses cris, c'est la phase d'extinction. Il va taper encore plus fort pour vérifier si sa technique marche toujours, mais s'il se heurte à un mur de silence absolu nuit après nuit, il va finir par abandonner.
0: Mais on ne peut pas simplement l'ignorer et espérer qu'il dorme par miracle. Comment doit-on modifier sa routine en journée pour qu'il ait envie de faire ses nuits ?
5: Il faut vider son réservoir d'énergie avant votre propre coucher. Supprimez la gamelle classique. Mettez ses croquettes dans des jouets distributeurs. Il devra réfléchir et chercher pour manger, ce qui le fatigue énormément. Ensuite, instaurez la grande session de jeu obligatoire. 15 minutes intenses avec un plumeau, juste avant de vous mettre au lit. Faites-le sauter et courir jusqu'à ce qu'il s'allonge sur le flanc. Ouais. Et ensuite, offrez-lui une bonne portion de pâté humide. Il va s'endormir pour digérer lourdement.
0: Bon, écoutez, on va tester ça. On vous tient au courant. N'hésitez pas à retrouver tous ces conseils sur l'application Ici et n'hésitez pas à nous contacter si vous avez perdu votre chat, votre chien. On passe l'info, même si vous en avez récupéré un, hein, d'ailleurs sur le palier de la porte. Tenez, à Auzance, Audrey a perdu son chien hier, d'ailleurs, hein, suite à l'orage. Un beagle mâle de couleur noire et marron. Il est âgé de 2 ans. Il s'appelle Volcan. Il porte un collier noir. Il est pucé. La mairie d'Évaux-les-Bains nous signale qu'elle a trouvé une chienne croisée Yorkshire caniche de couleur crème, âgée de plus de 10 ans sur la route de Rolibert, sur Évaux-les-Bains. Elle n'a pas de collier et n'est pas pucée. Terminons avec à Issoudun-l'Étrier, Pierrette qui a trouvé un chat dans le bourg d'Issoudun, c'était lundi dernier, un jeune chat très affectueux de type Maine Coon. Il est blanc sur tout le dessous du corps, gris sur le dessus et sur la queue. C'est peut-être le vôtre. Appelez-nous, on vous met en lien évidemment. 05 55 52 37 38.

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0: Ah bah ici c'est plutôt le bonheur, 6h52, puisqu'on retrouve Thierry Bolaton. Bonjour Thierry.
1: Bonjour Gaëtan, bonjour la Creuse.
0: Bon, avec vous évidemment on va déjà dans un premier temps avoir de bonnes infos pratiques là tout près de chez vous dans votre commune pour mieux vivre en fait dans votre commune et faire entre autres de bonnes affaires à Guéret ce week-end.
1: On commence avec une bonne nouvelle pour votre porte-monnaie depuis hier, c'est la grande braderie d'été dans le centre-ville de Guéret organisée par l'association des commerçants 23 000. Vous allez pouvoir profiter des bonnes affaires avant la rentrée, mais aussi des animations, de la musique et des jeux. Alors ouvrez l'œil, vous pouvez également gagner des chèques cadeaux chez les commerçants participants. Gaëtan, oui. Si vous aviez perdu ou prévu une petite pause shopping, vous avez maintenant une excellente excuse.
0: Car en fait, c'est ce week-end avec Ici Creuse.
1: Samedi, on change d'ambiance, on sort les bottes. Les jeunes agriculteurs de la Creuse vous donnent rendez-vous samedi 29 et dimanche 30 août à Boussac-Bourg pour Terre en Fête, au programme final départemental de la Bourg, exposition de matériel agricole, batteuse à l'ancienne, animation pour toute la famille et le spectaculaire Moissebat Cross avec d'anciennes moissonneuses batteuses. Samedi soir, place au repas et au bal avec restauration et buvette proposée tout au long du week-end. Vous allez donc vous régaler ce week-end.
0: Et la rentrée se prépare et prudence à Guéret.
1: Et septembre approche, ce samedi c'est la fête, alors le samedi 5 septembre, hein, c'est la fête du sport et des associations à Gouzon. Rendez-vous à la salle polyvalente de 10h à 17h pour découvrir les activités sportives, culturelles et ludiques. De quoi trouver votre nouvelle activité pour la rentrée. Et si vous prenez la route, attention à Guéret, chemin des Grands jusqu'au vendredi 4 septembre à 16h, la circulation se fait sur une seule voie en alternance et dans les deux sens, et la vitesse est limitée à 30 km/h.
0: Comment sont vos nuits après la canicule?
1: Alors ça, c'est ce qui nous attend, ça, hein, pour 9h tout à l'heure, on va en parler dans un instant. Vous allez pouvoir nous dire un petit peu comment vous dormez en ce moment. Hein.
0: Fatigué, irritable, ça peut arriver. On vous attend dès maintenant. WhatsApp 05 55 52 37 38. Avec, par exemple, votre douce voix, pas du tout irritée au réveil.
1: Mais pas du tout, elle est très claire, elle est très belle.
0: Exactement. On se réveille ensemble ici, 6h54.

0: vous en souvenez certainement, en 1980, le film américain Gigolo avec Richard Gere et Call Me à 6h57.
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0: Toute l'actu creusoise dans deux minutes avec Thibaut Pointeau, à quelques jours de la rentrée scolaire. Nous sommes nombreux à redouter le mois de septembre et ses dépenses. Alors pour rester zen, nous maintenir la tête hors de l'eau et le fou rire aux lèvres, Fred Ballard a fait appel à ses comiques de service dans l'humour en tube.
7: On a mis le seuil de pauvreté à 20 balles. J'ai un billet de 50. T'as un billet... Oh, le bourgeois, hein.
8: Ah ben oui, c'est tout le problème, hein. Quand c'est les riches qui fixent le montant du seuil de pauvreté, il peut y avoir différentes catégories de pauvres. Et même des anciens riches qui passent en catégorie pauvre. Hein. Naïm a analysé l'évolution de l'économie française à travers les âges. Et faut qu'on fasse attention à la relégation.
7: PIB par habitant en France, en 90 on était 11e, maintenant on est 25e. J'ai calculé, dans 30 ans, c'est nous les migrants. Ah ouais, pour arrêter le yoga, faut se mettre à la brasse coulée, tonton. Un pote qui me dit « Oh, t'es pessimiste !» Non, tu sais pas nager, c'est tout. Faut que tu t'y mettes, là. En une époque, économiquement parlant, la France, c'était le Barça, voire le Real. Et puis, Sarkozy, Hollande, Macron, Guingamp. Alors, on est Guingamp.
8: Oui, alors attention hein, quand même avec l'en avant Guingamp, comme dirait le grand philosophe Jean-Jacques Goldman dans La Voix de Céline. Les derniers seront les premiers dans l'autre réalité. Et ça, c'est valable en économie comme en foot. Alban Ivanov en est la preuve.
9: Je jouais en division 8 district. Ouais, c'est la plus basse division qui existe dans le football. Et il me fallait 51 ans pour jouer en Ligue des Champions. Ouais. Tu te rends compte ? D8, c'est la dernière. Derrière, il n'y a plus rien. En dessous, c'est du handball. Tu vois, il n'y a plus.
8: Oui, et encore, en dessous, il y avait l'humour qui a permis à Alban Ivanov de devenir l'un des meilleurs dans sa spécialité. Donc, ne baissons pas les bras, remontons-nous les manches et rions un peu en attendant de reprendre du poil de la bête. Enfin, du PIB de la bête.
0: Oui, c'est ça, Fred. On s'y met en septembre, foot, danse, golf.
10: Et oui, on va s'y mettre. Pourquoi ? Parce qu'on reprend une activité en septembre. J'espère que vous êtes inscrit, Gaëtan, ça y est.
0: Nous, c'est fait. Si c'est pas le cas pour vous, si c'est fait aussi, n'hésitez pas. À partir de 9h30, en direct, le WhatsApp 05 55 52 37 38. 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
0: Ici on travaille ensemble en ce vendredi 28 août. Il est 7h, bonjour.
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0: et Thibaut Pointeau pour l'info. Thibaut, un accident cette nuit sur la 145, de la pluie, des orages et des averses de grêle à la Courtine et Flaya. Ces dernières 24 heures ont été mouvementées en Creuse.
12: En commençant par cette intervention des pompiers au milieu de la nuit, une dame de 89 ans a perdu le contrôle de sa voiture à 4 heures du matin sous une grosse averse et sur un sol détrempé. Elle est la seule impliquée dans cet accident. Heureusement, rien de grave. Elle a seulement été transportée à l'hôpital de Guéret par précaution. Mais c'est le symbole de cette nuit agitée en Creuse, mais aux dégâts plutôt limités, Clément Comte.
13: De la pluie et beaucoup de pluie en Creuse, surtout dans l'est du département, jusqu'à 50 mm à Auzance et Cros ces dernières 24 heures. Et localement, ce sont des grêlons de la taille d'une balle de golf qui se sont abattus. Beaucoup d'impact sur les carrosseries, nous écrit Véronique. À la Courtine, c'était impressionnant, nous dit Émilie. Je suis allé voir la voiture, il y avait plusieurs impacts sur le capot, mais les carreaux n'étaient pas touchés et la végétation ne semble pas avoir souffert. Dans le reste du département, les averses de pluie ont été inégales. 10 mm d'eau mesurée par Nicolas à Lussa et seulement 6 mm à la souterraine.
12: Et prudence sur les routes, hein. Ce matin, on n'est pas à l'abri de quelques arbres qui sont tombés dans la nuit. Surtout, vous nous appelez pour nous signaler toute perturbation. L'eau, on en a grandement besoin, elle est donc bienvenue. Et les quelques gouttes de pluie tombées n'y changent rien, écrit l'agglo du Grand Guéret, qui appelle à la mobilisation de tous pour économiser l'eau. Chaque goutte compte et l'urgence est réelle. À Guéret, les captages ne couvrent plus que 50% des besoins et l'agglomération anticipe une hausse de la consommation à la rentrée. En Creuse, les sols n'ont jamais été aussi secs, indique la préfecture. À l'issue d'un nouveau comité eau cette semaine, il a été décidé de maintenir tout le département en crise sécheresse. Toutes les restrictions restent donc en vigueur. Interdiction d'arroser les terrains de sport, par exemple, et de laver sa voiture. Et le potager peut seulement être arrosé entre 8h du soir et 8h du matin. Vous retrouvez toutes les restrictions sur notre site ici.fr.
0: Et quand on manque d'eau, ce sont les poissons qui trinquent.
12: À Ahun, un pisciculteur estime avoir perdu 6 tonnes de poissons. C'est quasiment 20% de sa production, soit une perte de 120 000 euros. Et globalement, c'est toute la faune et la flore qui souffrent en Creuse. Jérôme Hiverneau, technicien de rivière pour la communauté de communes Creuse Grand Sud.
14: On a par exemple quand même des espèces emblématiques sur nos cours d'eau. La loutre, le cincle plongeur. On a également la moule perlière qui fait partie de nos richesses patrimoniales et qui sont fortement impactées par rapport au débit et à la qualité de l'eau en ce moment, hein, par rapport à l'oxygène et des températures de l'eau présentes dans ces milieux. Ensuite, les poissons également qui sont fortement impactés, hein, comme les truites fario ou le chabot. À terme et peut-être même assez rapidement, voilà, sur certains cours d'eau, avec des assecs très prolongés, certaines espèces comme la truite fario, le chabot vont disparaître dans les années à venir.
12: À 7h45, notre invité sera Ghislain Bonnet, président de l'Union des moniteurs guides de pêche.
0: Ici Creuse, 7h03, la mobilisation continue sur le plateau de 1000 vaches contre le projet de porcherie.
12: Ce soir au conseil municipal de Royer de Vassivière, il sera question du recours que veut déposer la commune pour s'opposer au feu vert du préfet. Début juillet, il a donné son accord à la création de cette porcherie de 1200 porcs, mais les opposants campent sur leur position. Ils craignent notamment les épandages de lisier qui pourraient polluer le lac de Vassivière. Qu'a-t-il bien pu arriver à ce cheval à Rougna ? Disparu pendant 3 jours, il a fini par réapparaître comme par enchantement. Alors, vol ou simple fugue, le mystère reste entier. L'éleveuse, en tout cas, est rassurée parce que ça a été des jours d'angoisse, Fanny Boucouf.
15: Et ce n'est pas faute de l'avoir cherché durant 3 jours, explique l'éleveuse Vénésia Réel.
16: On a crapahuté dans les bois, les bosquets, les buissons. Je me suis mis à 4 pattes dans les buissons au passage de sangliers, de chevreuils. Rien trouvé. J'ai appelé. Et il ne répondait pas. C'est un cheval qui répond énormément. Il n'y avait pas de clôture bougée. La poignée était mise. Le portail était fermé. Les haies étaient épaisses. Les haies n'avaient pas été mâchées, froissées, bougées, écrasées. De l'autre côté des haies, dans les deux prés d'à côté, il n'y avait pas de traces de saut. Pas de traces de saut vers le bois, pas de traces de pattes d'enfoncement dans la mousse, pas de crottin, pas une seule trace d'un passage d'un cheval.
15: L'étalon réapparaît dans un champ avec les juments mercredi. Et là encore, aucune effraction constatée, l'animal n'a rien, pas une égratignure et n'est pas déshydraté. L'éleveuse a fait venir son vétérinaire qui pense à un vol, mais aussi à une utilisation pour la reproduction.
16: Ça peut être une saillie externe non déclarée. Dans ce cas-là, il faut absolument faire les tests de maladies vénériennes. Parce que moi, je suis indemne, j'ai pas une bête malade. Bah, s'il a fait crac-crac ailleurs, il aurait pu choper quelque chose. Je lui ai demandé s'il fallait faire une analyse de toxique. Les gendarmes m'ont demandé ça. Et il m'a dit, malheureusement, au bout de plus de 48 heures, c'est foutu. On verra pas une seule molécule anesthésiante ni soporifiante. On ne sait pas comment il s'est retrouvé là. Je ne peux pas vous l'expliquer, je n'ai pas d'explication.
15: L'éleveuse a déposé une main courante auprès de la gendarmerie.
12: Et une enquête est donc en cours. La gendarmerie qui va procéder à des contrôles prochainement à Saint-Fiel. Pourquoi ? Parce que la mairie constate que la limitation à 30 km/h dans le bourg est que très rarement respectée. Pour sa sécurité, pas de téléphone au volant, c'est évident, d'autant qu'un appel ou un SMS pourra bientôt entraîner une suspension automatique du permis de conduire, une mesure mise en place en cas de récidive en Corrèze. Attention donc si vous roulez parfois vers Aiguran, Ducel, Mémac. Alban Bourguignon d'Herbigny, directeur de cabinet du préfet de la Creuse, défend une mesure pédagogique.
17: Ce que l'on veut pour la Corrèze, c'est un plan d'action opérationnel. On ne veut pas juste des mesures de communication. On veut modifier le comportement des usagers de la Corrèze au volant. Grâce à cette mesure qui, effectivement, va interpeller un petit peu nos concitoyens en Corrèze, ils vont en parler. C'est ça, l'objectif. C'est une mesure qui est pédagogique. J'entends ce qui va être dit, à savoir encore une sanction de plus. Mais c'est pas une sanction de plus. C'est une mesure pédagogique pour éviter qu'en Corrèze, il y ait des accidents mortel, qu'on ait des vies qui soient sauvées. Et il est important que les gens comprennent que nous avons pris des mauvaises habitudes au volant. Le téléphone en fait partie.
12: Et 8 automobilistes sur 10 avouent utiliser leur téléphone en roulant et c'est la principale cause d'accident devant la vitesse.
0: Dans la course au sénatorial, les candidats se précisent en Creuse.
12: Xavier Bidan, candidat de l'Union des droites pour la République, soutenu par le député de la Creuse et le Rassemblement national, vient d'annoncer le nom de sa suppléante. Il s'agit d'Anne Roux, la première adjointe de la commune de Saint-Domé. Vous retrouvez les 7 candidats creusois sur notre site ici.fr. Il a construit une cabane en bois et aujourd'hui il est fait d'or et d'étain. On fait tout le monde tourne à la terre. d'étain, c'est le nom du nouveau single de Vianney qui revient après plus de 3 ans de pause, passé notamment à construire sa fameuse cabane. Il a annoncé une tournée pour le printemps prochain.
10: Et on écoute D'or et d'étain en intégralité tout à l'heure. Soyez là, ça sera avant 9h. Ah bah oui, il va falloir rester ici avec nous. Mais on a tout prévu et déjà ce que nous prévoit Météo France Creuse pour aujourd'hui. Alors la bonne nouvelle, c'est que les orages, c'est terminé. On n'a pas fini avec la pluie. Ça, c'est excellent parce qu'on a besoin d'eau, on le sait bien. Les nuages vont prédominer toute la journée et on devrait avoir quand même quelques gouttes, surtout cet après-midi d'ailleurs. On devrait avoir un bon arrosage quand même. Avec un vent en prime, ça c'est moins bien, 55 km/h, vent de sud-ouest. Côté température, ça nous donne cet après-midi, déjà ce matin, 13 à 16 degrés, 16 à 22, ça c'est pour cet après-midi. On aura par exemple 19 pour vous qui êtes du côté de Bourganeuf, 20 degrés à Guéret, 22 du côté de la Souterraine. Un week-end beau et assez doux, 22 à 25 demain, 23 à 27 degrés dimanche. Évidemment, avec toute la pluie qu'on a eue par endroits cette nuit, Thierry, les routes sont glissantes.
18: Oui, attention, si vous circulez ce matin, vous pouvez même trouver des petits bouts de branches, des feuilles, des choses comme ça. Ça peut être glissant par endroits. Si vous voyez quelque chose, n'hésitez pas à nous le signaler, qu'on le dise à l'antenne. 05 55 52 37 38. Sinon, ça roule bien du côté des gares. Attention, 30 minutes de retard pour le train de 8h39 en direction de Limoges, des Bénédictins au départ de Guéret. Et du côté de la Souterraine, c'est le train de 7h13 qui est supprimé ce matin en direction de Limoges Bénédictin, c'est un TER.
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10: Et ici on vous souhaite un bon courage pour attaquer cette dernière journée de la semaine, vendredi 7h09.

0: Laurent, il est l'heure de dormir maintenant.
1: Ah, je suis pas sûr.
0: Enlève tes lunettes.
1: Non, c'est plutôt l'heure de se réveiller.
2: Ah, oui, bah oui.
1: Ici, ouais. Évidemment, 7h13.
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1: Lundi, c'est la rentrée, notamment pour les tout petits. Eh bien déjà, on va les mettre dans le bain, on va leur apprendre à la fois à compter et puis aussi, on va leur apprendre l'alphabet grâce au Jackson 5.
2: Même l'anglais en même temps.
1: Exactement, ouais, trois en un, dites donc. Gros moyen ce matin, hein. Quand on vous dit qu'ici Creuse, c'est votre radio qui est tellement, tellement utile pour vous, bien sûr. Dans un instant, mon œil avec David Ossiou et les grincheux de l'été. Vous savez, ceux qui en ont assez des touristes chez eux.
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1: Vous êtes ici, vous avez fait le bon choix, il est 7h15.
6: Et ça y est, c'est la fin des grandes vacances. Et cet été, David Ossiou, certains Français n'ont pas trop aimé les touristes qu'ils ont croisés.
7: Ceux-là sont même franchement énervés. Je ne sais pas si c'est à cause des canicules à répétition, mais nous avons vu quelques grincheux cet été. Le dernier exemple est breton, à Saint-Suliac, en Ille-et-Vilaine. 1000 habitants, trois fois plus l'été. Eh bien, cette semaine, des tags sont apparus sur les murs. Bobo, dehors. Saint-Suliac, au Suliacé. C'est pas seulement en Bretagne. Sur l'île de Ré, on a vu aussi des messages qui invitaient les Parisiens à rentrer chez eux. Alors la question, est-ce qu'on va tous finir par devenir des Jackie Pic, comme dans Camping.
8: J'ai fait un camping ici, c'est que des airports.
7: Quand la fréquentation devient vraiment importante, c'est vrai que ça se complique. Regardez Marseille. Cet été encore, c'était la destination française la plus recherchée par les voyageurs français sur Booking. Les plages sont bondées, les calanques sous pression et surtout les locations saisonnières. Près de 13 000 meublés touristiques. Dans la presse ce matin, il y a une habitante qui dit qu'elle en a marre de changer de voisin toutes les semaines. Alors, est-ce que les Français sont vraiment devenus anti-touristes? Non, les grincheux font du bruit, mais ils restent très minoritaires. Une étude d'Atout France, qui est l'agence qui défend l'image de la France chez les touristes, estime qu'il y a seulement 6% de Français qui sont tourismophobes. Et heureusement, la France reste la première destination touristique mondiale. Plus de 100 millions de visiteurs étrangers. L'an dernier, ils ont dépensé chez nous 77 milliards d'euros. Derrière les grincheux, il y a quand même un vrai problème. Si chacun pouvait se loger correctement, ne suffoquait pas chez lui l'été et ne dépensait pas une fortune pour avoir chaud l'hiver, les pousseurs de valises à roulettes dérangeraient probablement beaucoup moins. Nous sommes contents que les touristes viennent en France. On aimerait juste qu'ils ne débarquent pas tous au même endroit et surtout pas devant chez nous.
8: J'ai fait un camping ici, c'est que des airports.
6: We are walking like in a dojo. Et donc, ça veut dire un peu plus en Creuse. Nous, on est accueillants en Creuse et on est pas grincheux. Merci, David Ossiou.
2: Vous pourrez mettre votre top maréchal où vous voulez.
1: Vous savez, Jackie Pic aurait pu dire aussi
8: vacances en Creuse, vacances heureuses.
6: Ah, oh, vous faites
8: bien. Bah oui.
2: Vacances heureuses mais orageuses.
8: 7h17.
1: Oui, c'est le 17, 7h17 exactement. Oui, orageuse, vous avez raison.
2: Mais vous nous le dites en plus sur les réseaux sociaux.
1: Mais ça y est, c'est fini, hein. Ça passe là, hein. Ah, on n'est plus en vigilance.
6: Oui, depuis 6h du matin exactement. La vigilance est finie, on est ouvert. Voilà.
1: Mais par contre, on a pas mal de réactions.
2: Et oui, justement, on en parle de cette nuit et cette Creuse qui s'est réveillée sous la pluie après une nuit bien orageuse à trois fois. Françoise a relevé 15 degrés, 9 degrés et surtout 12 mm d'eau depuis 4h. Il pleut depuis 4h, il est tombé 12 mm, nous dit-elle. Et à Char, Christian a sorti le pluviomètre. Orage hier à plusieurs reprises et cette nuit 41 mm. De quoi bien arroser les jardins pour commencer ce vendredi.
1: Ça va continuer, on va avoir des averses cet après-midi. 55 km/h pour les rafales, ça va souffler. Donc le week-end, lui, sera plutôt doux. Hein, 22 à 25 demain, 23 à 27 dimanche avec du soleil. Il est 7h18.
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1: Ici tous les matins on jouait de la vue creusoise. Bah oui, un extrait sonore, vous l'avez entendu sur votre radio. Trois solutions de réponse. Vous trouvez la bonne, on vous offre la serviette de bain Ici Creuse, indispensable dans votre salle de bain. Vous qui êtes actuellement peut-être sur le point de prendre votre douche, eh ben écoutez, avouez qu'elle serait quand même superbe et elle est belle.
11: Elle est top,
1: elle est douce.
11: Elle est belle, elle est douce.
2: Elle est pour vous.
1: Indispensable. Hier dans nos journaux, on évoquait une braderie qui a lieu aujourd'hui et demain.
12: Pour beaucoup, c'est le meilleur jour de chiffre d'affaires de l'année.
1: Ah ça c'est certain, mais dans quelles communes va avoir lieu cette braderie de commerçants? Aubusson, La Souterraine ou bien Guéret?
13: Votre réponse?
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1: Aubusson, La Souterraine, Guéret, dans quelle commune va avoir lieu cette braderie de commerçants? Je vous dis bonne chance.

0: vos petits-enfants vous disent ABC, 1, 2, 3. Oh, dis donc, c'est bien, tu sais déjà parler anglais, compter et tout. Non, non, c'est très simple, j'écoute Ici Creuse, les Jackson 5 à 7h22.
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0: Nous sommes dans le sud creusois, Valière. Bonjour Yolande.
5: Et bonjour.
0: Pas de dégâts cette nuit avec, avec l'orage?
5: Un petit peu de pluie, et puis, enfin, pas mal de pluie, et juste des feuilles sur la route, quoi.
0: Bon, on est évidemment prudent en prenant le volant. 10 mm de pluie, quand même, hein, ce matin. La serviette 100% coton. Alors, non seulement utile dans la salle de bain, mais peut-être aussi, si on est mouillé avec la flotte qui est encore annoncée, c'est bien d'avoir quand même une petite serviette, histoire d'être présentable au boulot, par exemple. Et on va vous l'offrir, à condition de retrouver la bonne réponse à cette question. Hier, dans nos journaux, Yolande, on évoquait une braderie, hein, qui a lieu aujourd'hui et demain. On vous demandait dans quelle commune a lieu cette braderie, Aubusson, la souterraine, ou bien Guéret?
5: À Guéret.
6: Le vendredi, ils arrivent à toucher une clientèle plutôt de travailleurs qui travaillent sur Guéret, mais qui ne seront pas là le week-end. Ça ramène plus de chiffre d'affaires encore.
0: Ah bah c'est une excellente réponse. Des notants d'Éric Dopchi, c'est le président de l'association des commerçants 23 000. La braderie de Guéret, donc aujourd'hui et demain, ça démarre ce matin 9h jusqu'à 19h hein, sur les deux jours.
7: Oui, demain après-demain, c'est ça. Jusqu'à 5000 personnes attendues dans les rues de Guéret, c'est ce qu'espérait en tout cas par l'association.
0: Et voilà, avec 24 commerçants qui participent à cette belle opération. Bah, c'est gagné. À vous la serviette de bain, Yolande.
5: Eh bien, je vous remercie.
0: On vous souhaite tout plein de courage parce qu'il y a boulot aujourd'hui, hein. Travail.
5: Eh oui.
0: Bon courage à vous. Quelle radio vous réveille chaque matin?
5: Ici Creuse.
0: Bonne journée à vous.
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0: C'est vendredi, mine de rien, il y a pas mal de choses d'annoncer pour ce week-end. Il y a de quoi faire, il y a de quoi bouger. Quelques exemples, c'est vous qui nous les donnez avec cette boîte vocale. 05 55 81 13 82.
8: Bonjour, ici Creuse, c'est l'association de sauvegarde du patrimoine de Crocq le 28 août, autour de Crocq. Dès 19h, il y a un cinéma de plein air. Il va peut-être falloir prendre 2-3 plaids pour pas avoir trop froid en fin de soirée. Sur place, buvette, petite restauration. Dès 19h, partagez un verre avec nous autour du bon gros géant de Spielberg.
9: Bonjour, samedi 5 septembre à Guéret, journée de l'automobile sur la place Bognon. Nous vous invitons au premier rassemblement de voitures anciennes et d'exception dès le matin à partir de 8h. Toute la journée, de nombreuses animations sur la place Bognon, devant la mairie et dans la grande salle de la mairie de Guéret. Avec la sécurité routière, les pompiers, simulateurs de conduite auto et moto, des véhicules aménagés pour les personnes en situation de handicap. À 11h, présentation sur les métiers automobiles. 14h, table ronde sur le thème des véhicules aménagés et du handicap avec la musique officielle des sapeurs-pompiers de la Creuse.
10: L'association Accordéon en fait va vous faire danser.

0: Et si on aime Julien Doré, vous aussi, Paris, Seychelles. Et les Seychelles, je dois dire en cette période, c'est quand même le rêve. À propos de rêve, il y a eu un sacré événement, un discours qui a fait date, c'était un 28 août 1963.
1: I have a dream today.
0: Vous vous souvenez de ça ? Martin Luther King, c'est un moment d'histoire avec un grand H qu'on apprend d'ailleurs à l'école avec ce fameux I have a dream et cette lutte contre le racisme. Voilà, c'était un 28 août. Votre sommeil toujours perturbé ?
2: Et oui, après les fortes chaleurs, certains dorment mal. Comment vous faites ? Est-ce que vous dormez bien en ce moment ? On vous a demandé votre avis.
3: Moi, je dors très mal. Je m'endors vite. Je dors 3-4 heures et après, je me réveille.
2: Et vous réagissez aussi sur les réseaux sociaux, sur Facebook, Agnès, qui nous dit « Cela n'a pas changé, je suis insomniaque, donc forcément, je récupère pendant une petite sieste, mais levé de bonheur », nous dit Marie. Si vous aussi, vous voulez témoigner ce matin, vous pouvez le faire sur le WhatsApp 05 55 52 37 38 ou sinon via Facebook.
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0: 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Nous sommes le vendredi 28 août, 7h30. Thibaut Pointeau dans l'actualité creusoise.
8: Une dame de 89 ans a perdu le contrôle de sa voiture cette nuit sous une grosse averse et sur la nationale 145 à Bouzon. Heureusement, rien de grave. Elle a été transportée à l'hôpital de Guéret par

0: Précaution. 27 mm d'eau en 24 heures à Charnage, 14 à Guéret et jusqu'à 50 mm à Auzon-Sécrot. Localement, les précipitations et les orages ont été accompagnés d'une grosse averse de grêle. Un peu d'eau, c'est bien, mais un peu plus, ce serait mieux parce que la sécheresse est frappe de plein fouet la Creuse et nos rivières. On va en parler dans notre info d'ici. Mais avant, place à l'actualité en français dans le monde avec le 90 secondes présenté par Valentin Bertrand.
1: Les retraites au cœur du premier débat présidentiel organisé hier par le MEDEF. 3 heures de discussion, 7 candidats conviés et parmi les annonces, la promesse de 125 milliards d'euros d'économies chez Marine Le Pen, l'annulation de la dette française défendue par Jean-Luc Mélenchon. Ils ont chanté pour les sinistrés des incendies de Gironde, Pascal Obispo, Gaëtan Roussel, Zazie, Julien Clerc ou encore Gims ont permis de récolter 1 300 000 euros supplémentaires à l'issue d'un concert caritatif à Bordeaux, somme qui s'ajoute aux 5 millions récoltés par la Fondation de France. 7 départements du Rhône au Bas-Rhin restent en vigilance orange aux orages jusqu'en milieu de matinée. À signaler cette nuit, des toitures envolées en Saône-et-Loire et des arbres couchés sur les voies ferrées en région parisienne. Le ministère des Affaires étrangères confirme être sans nouvelles de plusieurs Français au Népal après la coulée de boue survenue dans une vallée de l'Himalaya sans donner de nombre. Le bilan global, lui, s'est encore alourdi. Près de 500 morts et 1400 personnes recherchées. Fin de garde à vue pour le député insoumis de Marseille, Sébastien Delogu, est sorti hier soir avec dans les mains une convocation. Il sera jugé en novembre pour outrage après l'altercation survenue lundi dans son immeuble. Il est accusé d'avoir insulté et bloqué l'accès à des policiers dans le cadre d'une enquête pour vol de montre. Large victoire des Bleus du basket. Victor Wembanyama et ses coéquipiers se sont imposés 92-67 contre la Slovénie lors d'un match qualificatif pour la Coupe du Monde dans un an au Qatar. Une nouvelle victoire dimanche contre la Suède vaudrait quasiment ticket pour ce mondial.
0: Valentin Bertrand dans l'info d'ici. Enfin, de la pluie, enfin, car leur survie ne tient qu'à un fil. Les pisciculteurs sont frappés de plein fouet par la sécheresse en Creuse. L'eau des étangs s'évapore, les poissons peinent à trouver de la fraîcheur et beaucoup remontent à la surface après avoir succombé. Léonie Cornet, vous êtes allée dans une exploitation à A1 où les pertes sont importantes.
2: Au fond de l'étang de Nicolas Boissier.
3: Là, on s'aperçoit des craquelures, on se croirait dans le désert, quoi.
2: 6000 mètres carrés d'eau, à sec, ou presque, il ne reste qu'une toute petite mare.
3: Vous voyez, jusqu'à la clôture, normalement, le niveau d'eau est jusqu'à la clôture, les pierres en haut, etc. Enfin, c'est pas du cinéma, quoi. C'est que là, ça a baissé par la chaleur. Et c'est la première fois que je le vois aussi bas.
2: Cette situation pèse beaucoup sur le moral du pisciculteur.
3: Il y a beaucoup de matins où je suis même pas allé les voir de peur de voir quelque chose de pas agréable. Je fais pas l'autruche, mais c'est compliqué quand on prend soin de son élevage de les voir morts. Et puis économiquement, la perte est là et on peut même pas s'adapter.
2: Sur les 35 tonnes de poissons qu'il produit chaque année, cet éleveur a perdu environ 6 tonnes de marchandises, soit 120 000 euros de manque à gagner. Est-ce que vous pensez à carrément changer de métier, vous reconvertir ?
3: Je ne vous cache pas que j'ai 3 garçons et je ne les incite pas. J'ai l'amour de ce métier. Se reconvertir, ça serait peut-être difficile, mais pourquoi pas ? Bon, il me reste encore 10-12 ans à faire, donc je vais essayer de me batailler pour les faire. Mais si vraiment c'est difficile encore 1 ou 2 ans, peut-être pas abdiquer, mais peut-être avoir une activité, je dirais, annexe pour essayer de faire autre chose. Quoi, voilà.
2: Nicolas Boissier estime avoir été oublié par rapport à ses collègues agriculteurs.
3: On aimerait un petit coup de pouce, on aimerait qu'on nous aide et qu'on prenne conscience, alors le temps qu'on puisse s'adapter, mais je pense que c'est encore plus dur pour la pisciculture, parce que dans l'agriculture traditionnelle, mettons comme les bovins, etc., la grosse difficulté cette année, ça a été les intrants, c'est-à-dire pour nourrir les vaches. Donc, ça augmenter les coûts, les récoltes ont été pas bonnes, etc. Mais nous, c'est même pas ça, c'est même pas de racheter de l'alimentation pour les poissons, c'est que les poissons sont morts. C'est comme si les vaches étaient mortes dans le champ.
2: Le pisciculteur a déposé un dossier auprès de la DDT de la Creuse, la Direction départementale des territoires, pour demander une aide financière.
0: Et le gouvernement doit présenter un plan d'urgence pour l'agriculture la semaine prochaine à 7h45. Dans 10 minutes, notre invité sera Ghislain Bonnet, président de l'Union des moniteurs guides de pêche.
4: 7h35. Ça y est, fin de vigilance hein, pour ce qui est des orages, mais ça va être plutôt gris. Alors, quelques petits coins de soleil comme ce matin pour attaquer la journée ici. Les nuages vont prédominer, nous dit Météo France Creuse, avec encore quelques averses cet après-midi. Du vent à noter, vent de sud-ouest en rafale, 55 km/h. Pour ce qui est des températures, bon, écoutez, ça nous a bien rafraîchi tout ça. C'est quand même une sacrée bonne nouvelle. 13 à 16 degrés ce matin, cet après-midi 18 degrés à Crau. Tiens, où il y a un ciné plein air ce soir, c'est du Spielberg avec le... Ça y est, j'ai oublié le titre du film.
0: Le Bon Gros Géant.
4: Le Bon Gros Géant. Heureusement que vous êtes là, hein. Ce soir, à Crau, en plein air. On a tous les détails à l'accueil d'ici Creuse. 20 degrés cet après-midi à Guéret, 21 à Aubusson, 22 du côté de la Souterraine. Ça s'annonce franchement beau ce week-end et plutôt bon aussi d'ailleurs. 22 à 25 demain, 23 à 27 dimanche.
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4: Bah attention parce qu'avec les averses de cette nuit, ça peut glisser sur la route.
6: Il peut y avoir des choses sur la route d'ailleurs. Si vous voyez quelque chose quand vous partez au boulot ce matin, 05 55 52 37 38, n'hésitez pas à nous le signaler. Pour l'instant, du côté de Bison Futé, tout roule bien sur nos routes creusoises. Du côté des trains, c'est un peu différent. Un parcours modifié pour le train de 8h39 au départ de la gare de Guéret, direction Limoges-Bénédictin, avec 30 minutes de retard. Du côté de la Souterraine, c'est le train de 10h23 qui doit partir à Brive-la-Gaillarde, qui aura 20 minutes de retard ce matin. C'est un intercité.
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4: Ah, ici, c'est le réflexe du réveil, bien sûr, du matin. C'est le premier réflexe de votre journée. La démarrer ensemble avec nous. Bonne journée, vendredi aujourd'hui, 7h37. Encore un...

0: 6, c'est pas un matin pour rien, hein. 7h40.
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0: Je vais vous le prouver que c'est pas un matin pour rien ici. Déjà, on va voyager dans l'Ariège de 1827. Un temps où des paysans se déguisaient en femmes pour mener une guérilla contre l'État français, dites donc. Stéphane Bern va nous raconter tout ça. On va aussi retrouver avant 8h, on va retrouver l'invité d'Ici Creuse, bien évidemment, comme chaque matin. Ça sera à 7h45. Dans un court moment, au boulot, Kevin. Kevin, en pilote de course. Aussi chanter avec Coldplay, vous les entendez, la bande de Chris Martin qui sera ici, c'est promis. Allez, c'est l'heure de retrouver Kevin Gazo, je vous l'ai dit, au boulot Kevin cette semaine, donc Kevin qui devient pilote automobile. On découvre le circuit du Mas du Clos à Saint-Avit-de-Tarbes, à quelques kilomètres d'Aubusson, les règles de sécurité, les conseils possibles, mais aujourd'hui, vendredi, il est temps de prendre le volant.
3: Il est donc temps pour moi de monter dans un véhicule. Allez, on y va ?
4: Allez, on y va.
3: Allez, c'est parti.
1: Il enfile la tenue et passe à l'action.
2: Au boulot, Kevin.
3: Allez, les jambes bien à droite. Bon, pour mon gabarit, c'est pas foufou, hein. Donc là, ça y est, on est parti sur le circuit au bord de cette Alpine. Alors on va commencer avec des tours de chauffe et après... on poussera un peu plus pour aller déjà plus haut que la vitesse sur l'autoroute. Donc là, on est déjà à 160 km/h. Ça reste un tour de chauffe, donc on n'appuie pas trop. Alors je tiens quand même à préciser, faites-le sur circuit, mais pas sur route. Et là, on doit freiner puisqu'il y a une voiture devant nous qui nous laisse passer. Elle se met sur la droite. Et on la double. Je fais des droites à gauche dans l'habitacle. Et une nouvelle fois, cette accélération sur la ligne droite. Et juste après ce dernier virage que l'on va passer, si j'ai bien écouté le briefing, on va devoir se mettre sur la droite avec le clignotant à droite pour indiquer que l'on sort. J'ai bien révisé, c'est bon, c'est validé. Et donc là, on arrive à la pit lane pour s'arrêter et reprendre ses esprits, parce que croyez-moi que vous êtes secoué de gauche à droite. Allez, le mot de la fin avec vous, Alexandre Bardinon. Merci beaucoup en tout cas pour l'accueil ici au circuit. C'est bon, j'étais un bon pilote.
4: Écoute, j'ai pas été avec toi sur toutes les scènes, mais en tous les cas, toutes les personnes qui t'ont accompagné m'ont dit que tu étais prêt à devenir même pilote. Donc en l'occurrence, je pense que la boucle est bouclée, c'est ton apprentissage et reviens nous voir quand tu veux.
0: Kevin, pilote de course, qui l'aurait cru, hein. Il nous réserve bien des surprises encore durant toute cette saison. Le Mas du Clos qui organise les 4, 5 et 6 septembre, la troisième édition du Rendez-vous Mas du Clos, un événement solidaire qui soutient la recherche contre le cancer. Et Kevin, on le retrouve tout à l'heure 11h hein, pour la grande finale du Creusois du jour. Il y a des gâteaux Creusois à gagner toute la semaine et le vendredi, une carte cadeau de 80 €. Rendez-vous tout à l'heure 11h. Bon, le mois de septembre, on y arrive, hein, on est déjà le 28. On s'y met en septembre, foot, danse, golf.
5: Et oui, c'est l'occasion de s'y remettre. On reprend les clubs, on vous a rencontré, on voulait savoir ce que vous faites et peut-être de la danse du côté d'Aubusson.
6: Alors, c'est comme le Madison. On se met sur plusieurs lignes ou une seule et on fait tous la même chorégraphie.
5: Alors, de quoi elle parle ? De la danse en ligne, Gaëtan, je ne sais pas si vous connaissez. Si vous aussi, vous faites une activité que vous allez reprendre, dites-nous à partir de 9h30 ce que vous faites.
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0: C'est vendredi aujourd'hui.
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0: Il est 7h46.
3: Il a plu et c'est une bonne nouvelle parce que depuis le début de l'été, c'est un sale temps pour nos rivières. Nos cours d'eau sont au régime, maigrissent à vue d'œil. Et quand ils ne sont pas à sec, il reste parfois qu'un filet d'eau. Ghislain Bonnet, bonjour.
10: Bonjour.
3: Vous êtes le président de l'Union des moniteurs guides de pêche. Est-ce que vous aviez déjà vu une telle situation en Creuse ?
10: Alors oui, je suis président de l'Union départementale des moniteurs guides de pêche de la Creuse. Voilà, donc on est 7 dans l'association. Et effectivement, on a depuis une trentaine d'années, effectivement, on n'a pas vu ça. C'est extrêmement grave, extrêmement préoccupant la situation actuelle.
3: Oui, il y a une mortalité importante chez les poissons, on en voit souvent remonter à la surface. Est-ce qu'on a une idée de l'ampleur des dégâts, vous qui circulez un petit peu partout en Creuse ?
10: C'est un peu difficile à savoir, mais effectivement, on constate, nous, en étant sur place, qu'il y a la mortalité de certains poissons, notamment de brochets. Je parle par exemple du lac de Vassivière. Donc, peut-être qui est lié exactement aussi à la température et puis aussi la baisse du niveau de l'eau. Effectivement, qui est sûrement un facteur aggravant. Mais effectivement, on voit, je dirais, sur une journée, par exemple, 2-3 brochets échoués sur le rivage.
3: Et ça, c'est rare, parce que le brochet, normalement, meurt difficilement l'été.
10: C'est-à-dire que le brochet, oui, il va être pêché déjà, voilà, sur le lac. Et effectivement, donc il va avoir un stress supplémentaire, c'est-à-dire voilà, il va y avoir une pression de pêche. Et donc, et puis plus le reste, je crois que c'est compliqué pour lui. Je crois que c'est quand même un poisson qui se plaît beaucoup plus l'automne que la fin de l'été. Là, il souffre énormément.
3: Quand vous parlez de pression de pêche, c'est-à-dire le fait qu'il y ait trop de pêcheurs, ça lui va pas non plus.
10: Alors la pression de pêche, elle existe un petit peu quand même, je dirais, sur le lac de Vassivière. Ailleurs, je dirais pas du tout, notamment parce que la pêche est fermée depuis le 7 juillet en première catégorie. Mais effectivement, je dirais que depuis que 2 ans, il y a eu la compétition Mercury Cup sur le lac de Vassivière, il y a eu un appel un peu de certains pêcheurs qui viennent l'été, et il y a beaucoup de bateaux effectivement sur le lac. On peut dire qu'il y a quand même une pression de pêche importante, et même en faisant ce qu'on appelle du no-kill, c'est-à-dire prendre des relâchés, le poisson souvent ne résiste pas.
3: Sur la mortalité globale en Creuse, est-ce que tout le département est touché de la même façon ?
10: Alors non, effectivement, l'est du département est toujours beaucoup plus impacté que dans certains secteurs, hein, notamment dans le sud. Bon, j'ai écouté aussi le confrère, un peu le technicien de rivière, qui exprimait aussi ses craintes et ses inquiétudes. Mais effectivement, on n'est pas tout à fait logés à la même enseigne. Alors c'est vrai que l'est de la Creuse souffre toujours beaucoup plus tôt et beaucoup plus fort, avec des assecs très très importants. Mais je dirais que dans l'ensemble, c'est vrai qu'on a rarement connu ça. Surtout que nous, on est quand même des départements, avec la Haute-Vienne et la Corrèze, on est quand même des départements où il y a beaucoup d'eau, il y a des lacs, il y a des rivières. On a quand même la chance d'avoir cette rivière, le Torion, qui amène toujours un tout petit peu d'eau. C'est-à-dire, voilà, on a jamais d'assec sur ces secteurs-là, sur le plateau de Mille Vaches. Et c'est cette chance-là, on l'a. Mais je suis pas sûr que dans les années futures, nos petits-enfants, arrière-petits-enfants connaissent ce que c'est qu'une truite.
3: La pêche est interdite, hein, en Creuse dans les cours d'eau de première catégorie depuis début juillet. C'est quoi votre position là-dessus ? Est-ce que vous pensez qu'il va falloir interdire encore la pêche un bon bout de temps ?
10: Moi, je pense pas que ça soit une très très bonne chose d'interdire la pêche. Alors, on va pas polémiquer, mais bon, je considère que c'est tout à fait dans le d'interdire la pêche, mais il faut aussi laisser un petit peu les pêcheurs responsables un petit peu de leur comportement. C'est-à-dire qu'il faut qu'ils sachent que aller pêcher, c'est pas anodin pour le poisson notamment. Hein, s'ils veulent continuer un petit peu à pêcher dans les années à venir, ben il faut qu'ils ralentissent un peu sur certaines périodes de l'année. Et voilà, donc je pense qu'il faut aussi laisser les pêcheurs réfléchir, être responsables de leurs actes et pas forcément interdire.
3: Et on fait
10: la Haute-Vienne, la Corrèze n'a pas interdit la pêche du tout en première catégorie et ils sont aussi impactés.
3: Et avec cette mortalité, on fait quoi? Il faut réempoissonner? On attend que naturellement ça revienne? Comment on se comporte?
10: Alors l'empoisonnement, c'est pas du tout une bonne solution. La bonne solution, effectivement, c'est de laisser la reproduction naturelle. Alors on peut aider effectivement avec un empoisonnement partiel, par exemple sur des lacs comme Vassivière, avec du poisson fourrage, c'est-à-dire pour donner à manger aux carnassiers, pour qu'ils aient à manger. Mais le empoisonnement en lui-même, ça aide, mais en aucun cas, je pense que c'est une solution pérenne.
3: C'est pas la solution miracle. Merci Ghislain Bonnet d'avoir été avec nous ce matin, président de l'Union départementale.
10: Je voulais rajouter juste une petite chose, c'est-à-dire qu'au niveau de l'association, on se positionne aussi contre le projet de porcherie industrielle de Vassivière, parce qu'aussi
3: on fait débat à Vassivière justement, et ça sera à l'ordre
10: du
3: jour.
10: Voilà, et on est une association de moniteurs guides de pêche, c'est notre travail, et on a peur que dans l'avenir, ça pollue les rivières comme le Torion, ouais, qui sont aussi des rivières magnifiques.
3: Merci Ghislain Bonnet, bonne journée.
10: Merci à vous.
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0: On se réveille ici, mais avant 8h, on va aller faire un petit tour en Ariège quand même. Dans l'Ariège de 1827, au temps où des paysans se déguisaient en femmes pour mener une guérilla contre l'État français. C'est à venir avec Stéphane Bern, il est 7h52. Bon réveil avec la radio des Creusois.

0: le son de Chris Martin juste avant de reprendre le travail. Peut-être, bah ça fait vraiment plaisir. Hein. Coldplay avec Feels Like I'm Falling in Love qui fait plaisir aussi. C'est la pluie avec les orages cette nuit. Ça nous rafraîchit, mais c'est bien tombé aussi. Hein.
1: 3h45, grandement, nous dit Nathalie sur Facebook. Vous pouvez également témoigner. Vous pluie hier soir, calme revenu. Soyez prudents sur les routes, nous dit Nathalie. À la raison, on risque de trouver des choses ce matin si vous voyez quelque chose. 05 55 52 37 38.
0: Avec tout ça, est-ce que vous arrivez à bien dormir, vous, la nuit, avec la canicule que l'on a connue?
1: Eh ben, c'est pas sûr, hein, puisque les fortes chaleurs sont passées, mais on a encore des problèmes. Alors, dites-nous, vous, sur Facebook, comment vous gérez votre sommeil? Est-ce que ça va bien? Marie nous dit, je récupère pendant une petite sieste, mais je me lève de bonne heure. Alors, Enidan nous dit, oui, mais bon, besoin de plus, crever de lever. Dites-nous ce que vous en pensez, vous.
0: 05 55 52 37 38. Ça peut être une réponse avec votre voix au réveil, un message vocal. Ça peut être un petit texte écrit aussi, hein, très simple. Hein. Vous prenez l'application 05 55 52, pas du tout l'application. L'application WhatsApp, si, bien sûr. Vous la téléchargez et ensuite vous enregistrez le numéro de votre radio. 05 55 52 37 38. Et ensuite, c'est à vous de vous exprimer. Stéphane Bern, dans une minute.
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0: Ici, on travaille ensemble, 7h56, chaque jour, avec Ici Creuse, un peu d'histoire, avant l'actu avec Stéphane Bern. Bonjour Stéphane.
5: Bonjour, bonjour à tous.
0: Ce matin, on voyage au temps où des paysans se déguisaient en femmes pour mener une guérilla contre l'État français.
5: Des demoiselles surgissent la nuit avec jupons et fusils, et une profonde envie d'en découdre. On a connu des soirées costumées moins agitées. Direction le Couserans, au sud de l'Ariège. Ici, la forêt fait vivre tout le monde. On y prend le bois pour l'hiver, on y fait paître les troupeaux et on y nourrit les cochons. Mais en 1827, catastrophe. Le nouveau code forestier interdit aux paysans de couper du bois et de faire paître les bêtes librement. Bouh ! Enfin, bêh ! Autant dire qu'on leur retire à peu près leur garde-manger, leur chauffage et leur patience. Dans les villages, c'est une déclaration de guerre. La résistance s'organise et elle choisit une méthode inattendue, le déguisement.
6: Oh là là là là, ça va pas du tout!
5: Parce que quand il ne reste plus beaucoup d'espoir, il reste toujours un dressing. La nuit, des hommes débarquent habillés en femmes. Robes, chemises blanches, visage noirci au charbon, voix forcée en falsetto. Un mélange de carnaval et de commando.
7: Au bal masqué, ohé, ohé.
5: On les appelle les demoiselles. Elle désarme les gardes forestiers, brûle les registres administratifs, démonte les clôtures et distribue quelques coups de bâton. Le plus humiliant pour le pouvoir, impossible de les arrêter. Les villages protègent les insurgés. Les soldats tournent dans les montagnes en vain. Niveau cache-cache, les Ariégeois étaient très forts. L'État finit par envoyer jusqu'à 2000 soldats.
8: Et si nous mettions un terme à cette partie de cache-cache puéril?
5: Malgré cela, la révolte dure près de 10 ans. Des demoiselles de l'Ariège aux drag queens d'aujourd'hui, le déguisement, c'est aussi une façon de défier l'ordre établi et de rappeler qu'un jupon peut parfois faire plus peur qu'un uniforme.
0: Mais vous avez bien raison, Stéphane. Vous savez que vous avez bien raison avec ça. Stéphane Bern, qui voyage dans le temps tous les jours, pour nous, pour vous. Et c'est vrai qu'on apprend énormément de choses sur ces histoires, parfois cachées de la grande histoire, parfois secrètes, ces petites histoires secrètes. L'application ici à tout moment pour retrouver Stéphane Bern. Tenez, puisqu'on parlait de date, il s'est passé un truc en 2009, un 28 août, pour tous les ados et les plus grands d'ailleurs de cette époque, c'était la séparation d'un groupe. Noël et Liam Gallagher, les frères Gallagher, décidaient après de moult fâcheries Eh ben, de jeter l'éponge du côté d'Oasis. Voilà. Comme disait Carlos, ça n'allait pas du tout bien. Doudou, dis donc. Mais ça c'est autre chose. C'est autre chose. Bon, c'était en tous les cas un 28 août 2009. Depuis, heureusement, ils se sont refermés, mais d'une manière éphémère avec de beaux conseils. On vous souhaite un bon anniversaire à vous, hein, qui est né un 28 août.
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0: Ici, on se réveille ensemble en ce vendredi, peut-être bientôt week-end. Bonne journée, 8h.
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0: Et Thibaut Pointeau. Pour toute l'actu creusoise, Thibaut, une conductrice de 89 ans a perdu le contrôle de sa voiture cette nuit à cause de la pluie.
9: Elle roulait sur la Nationale 145 à 4h du matin sur un sol détrempé sous une grosse averse. Elle a glissé à hauteur de Gouzon dans le sens Montluçon, la souterraine. Heureusement, rien de cassé. Elle a seulement été transportée à l'hôpital de Guéret par précaution. C'est le symbole de cette nuit agitée en Creuse, mais aux dégâts plutôt limités. Le ciel est resté chargé une bonne partie de la nuit. De l'orage principalement dans le sud, Saint-Martin-Château, Saint-Dizier-les-Rennes, Saint-Pierre-Bellevue. La vigilance aux orages est d'ailleurs maintenant terminée. Plus à l'est du département, le vent a dépassé les 50 km/h hier soir et il est tombé jusqu'à 50 mm d'eau à Auzance et Crau. Et localement aussi, ce sont des grêlons de la taille d'une balle de golf qui se sont abattus, comme chez Émilie qui habite dans le camp militaire de la Courtine.
10: Ça s'est mis à noircir vraiment d'un seul coup. Ça a commencé par de très fortes pluies. Ensuite, il y a eu un gros coup de vent. Et là, d'un seul coup, ça a été une violente chute de grêlons qui est survenue. Ça a duré à peu près 10 minutes. Pour certains, oui, ça devait faire 5 cm. Ah oui, c'était très impressionnant. Même les enfants, j'en ai une qui s'est même mise à pleurer. J'ai préféré tout fermer dans la maison au départ pour protéger les enfants. On ne sait jamais. J'ai tout de suite sorti pour la voiture quand la grêle est arrêtée. Bon, il y avait plusieurs impacts sur le capot, mais elle n'était pas... Les carreaux n'étaient pas touchés. Après la tempête, je l'ai rentré dans le garage, mais bon, il était trop tard.
9: Et vous qui allez ressortir justement la voiture ce matin, prudence, on n'est pas à l'abri de quelques arbres sur les routes. Vous nous appelez pour nous signaler toute perturbation.
0: À l'inverse, certains ont attendu la tempête en vain.
9: Et c'est surtout la pluie qui va avec, qui était convoitée. Mais il n'y en a pas eu pour tout le monde. La pluie a été inégale, à peine une dizaine de millimètres d'eau dans l'ouest de la Creuse. C'est déjà mieux que rien, vous allez me dire. Mais pas de quoi désaltérer nos sols et abreuver nos rivières bien mal en point. Truites, gardons, brochets, carpes, tanches ne demandent qu'à nager et qu'à respirer dans un peu plus d'eau. Depuis le début de l'été, de trop nombreux poissons finissent par remonter à la surface après avoir plié sous la sécheresse. Et les conséquences sont lourdes économiquement pour nos pisciculteurs creusois. Léonie Cornet, vous avez ramené la pluie jusque dans une exploitation.
11: À A1, près de Guéret. Je vous amène la pluie, elle fait du bien.
12: Oui, elle fait du bien, mais elle arrive bien trop tard.
11: Nicolas Boissier est pisciculteur depuis 28 ans.
12: Le mal est fait, c'est mieux que rien, mais il aurait fallu en avoir un petit peu régulièrement, quoi. Et surtout pas des températures qui durent aussi longtemps et aussi chaudes.
11: Pour lui, ces averses sont loin d'être suffisantes.
12: Ça va faire du bien à la végétation de surface, peut-être. Mais je veux dire, avant que ça ruisselle, que ça reforme un petit cours d'eau, etc., il va falloir que le sol se regorge d'eau, il va falloir que ça ruisselle, donc j'ai peur qu'il faille un moment.
11: Il estime avoir perdu 6 tonnes de poissons sur les 35 qu'il produit chaque année.
12: Certains poissons ont tenu le choc, des poissons un peu plus résistants, mais par contre, tout ce qui est de haute valeur et sensible, il y a eu beaucoup de mortalité. Ouais.
11: Nicolas Boissier pense avoir perdu 120 000 euros. Il a demandé une aide financière à la direction départementale des territoires de la Creuse.
9: Et le gouvernement doit présenter un plan d'urgence pour l'agriculture la semaine prochaine. Les quelques gouttes de pluie tombées n'y changent rien, écrit l'agglo du Grand Guéret, qui appelle à la mobilisation de tous pour économiser l'eau. Chaque goutte compte et l'urgence est réelle. À Guéret, les captages ne couvrent plus que 50% des besoins. Et l'agglomération anticipe une hausse de la consommation à la rentrée.
0: Dans ce contexte, la préfecture de la Creuse maintient tout le département en crise sécheresse.
9: Conclusion, après un nouveau comité eau organisé cette semaine, la préfecture indique que les sols n'ont jamais été aussi secs. Toutes les restrictions restent en vigueur. Interdiction d'arroser les terrains de sport, par exemple, et de laver sa voiture. Le potager peut seulement être arrosé entre 8h du soir et 8h du matin. Vous retrouvez toutes les restrictions sur notre site ici.fr. La mobilisation continue sur le plateau de Millevaches contre le projet de porcherie. Ce soir au conseil municipal de Royères-de-Vassivière, il sera question du recours que veut déposer la commune pour s'opposer au feu vert du préfet. Début juillet, il a donné son accord à la création de cette porcherie de 1200 porcs. Mais les opposants campent sur leur position. Ils craignent notamment les épandages de lisier qui pourraient polluer le lac de Vassivière.
0: Il s'écreuse 8h04, un soulagement, mais des questionnements à Rougna, dans l'est de la Creuse.
9: Les talons qui avaient disparu et réapparu comme par magie. Mais où étaient-ils passés depuis 3 jours? Vol ou simple fugue? Le mystère reste entier. Mais pour Vénésia Réel, l'éleveuse, 2 possibilités. Soit un voleur qui a eu des remords, soit une personne qui s'est servi de son cheval, un pur sang arabe, pour une saillie avant de le rendre. Une enquête est en cours et en attendant, elle a peur que ça se reproduise.
13: J'ai 110 hectares et mon mari 115. Malgré la surveillance qu'on peut mettre en place de manière quotidienne et la surveillance technique par surveillance caméra, il faut pas oublier qu'on ne peut pas le mettre sur un angle qui peut jouer sur la voie publique. Donc c'est très complexe. Mais là, en l'occurrence, oui, il n'y a aucune information. À part des bêtes sauvages, c'est tout ce que j'ai vu. Il est impossible de couvrir la totalité de la surface de l'exploitation et il nous est littéralement impossible pour le bien-être animal de mettre nos animaux sous cloche. Nous sommes un élevage où on vit en plein air. Pour le bien-être animal et pour des surfaces à parcourir, une musculation également et un mental en béton. Une bonne réponse immunitaire parce qu'ils ont une vie de cheval. Donc, il est impossible de couvrir de manière correcte une surveillance extrême pour toutes les bêtes.
9: Et à Rougna, le haras de la toison d'heure à 97 chevaux. Certains en ont beaucoup moins sous le capot. Pourtant, ils ont le pied lourd sur l'accélérateur. La gendarmerie va procéder à des contrôles prochainement à Saint-Fiel. La mairie constate que la limitation à 30 km/h dans le bourg est que très rarement respectée.
0: Un SMS au volant et vous pourriez finir à pied.
9: Si vous avez l'habitude de rouler à Aiguran, du sel, Mémac, un appel ou un SMS au volant pourra bientôt entraîner une suspension automatique du permis de conduire, annonce de la préfecture de la Corrèze. Une mesure mise en place à partir de mardi. Par contre, elle s'appliquera uniquement aux récidivistes. Alban Bourguignon d'Herbigny, directeur de cabinet du préfet de la Creuse, de la Corrèze.
14: Aujourd'hui, la première cause d'accidentalité en Corrèze, c'est l'inattention. 27% des accidents sont dus à l'inattention. L'inattention dont, notamment, l'utilisation du téléphone au volant. C'est une mesure pédagogique. C'est ça qu'il faut comprendre. On est dans l'accompagnement pour modifier nos comportements de conduite.
9: Et le téléphone au volant multiplie par 3 le risque d'accident. Plus d'€1,3 million récoltés hier soir au concert Solidarité Incendie organisé à Bordeaux après le méga-feu de Gironde qui a ravagé 42 000 hectares de forêt et détruit 240 maisons. Ce concert était organisé par Pascal Obispo avec de nombreux invités, hein, Zazie, Maître Gims, Julien Clerc, Gaëtan Roussel et notre creusois Gauvin Cers.
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0: La Creuse n'est plus en vigilance orage, mais enfin ça reste quand même bien humide, de bonnes averses et ça c'est vraiment pas pour nous déplaire, nous sommes bien d'accord. Hein. Avec des nuages quand même qui vont prédominer aujourd'hui, qui pourraient donc encore donner quelques averses dans le courant de l'après-midi, avec du vent quand même, hein, ça devrait souffler autour des 55 km/h. Les températures, bah, écoutez, ça s'est bien rafraîchi. C'est pas pour nous déplaire d'ailleurs. Hein. Ce matin, on a des valeurs tout à fait sympas, puisque nous avons quand même entre 13 et 16 degrés. 16 à 22 cet après-midi. Vous aurez par exemple à la Courtine 18 degrés, 19 à Bourganeuf, 20 degrés sur Guéret, jusqu'à 22 à la Souterraine. Nettement plus beau, mais toujours assez bon d'ailleurs ce week-end à venir. Demain, 22 à 25 degrés avec du soleil, tout comme dimanche, 23 à 27. Mais avant tout cela, on va partir sur la route parce qu'effectivement on rappelle évidemment avec avec ces averses ça peut être
1: il peut y avoir des choses sur la route, attention, si vous voyez des feuilles, des petits bouts de branches, n'hésitez pas à nous le signaler, on est là pour ça aussi. 05 55 52 37 38, tout roule bien pour l'instant sur la Creuse. Du côté des gares, c'est un peu différent, hein. Le train de 8h39 direction Limoges Bénédictin au départ de la gare de Guéret a été modifié avec son parcours, il aura 30 minutes de retard, il devait partir à 8h39. C'est le cas également à la Souterraine avec 2 retards. Tout d'abord, celui de Toulouse-Matabiau, 9h23, il aura 10 minutes de retard et 20 minutes de retard pour direction Brive-la-Gaillarde. Le train de 10h23, c'est un intercité.
0: Un dernier petit mot pour rappeler ce qui a été dit dans le journal. Il y a plein de communes où la limitation de vitesse est à 30 km/h. C'est pas bien respecté, notamment sur Saint-Fiel. Respectez bien les limitations de vitesse.
1: Surtout que la gendarmerie est pas loin.
0: Exactement.
1: Va faire des contrôles.
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0: Et merci de nous rejoindre ici. C'est vrai qu'on se réveille avec de la bonne humeur, toute l'actu locale et les chansons que vous aimez. On vous souhaite tout plein de courage pour ceux qui attaquent peut-être la dernière journée avant le week-end. Pensez pour tous ceux qui bossent, évidemment, cette fin de semaine. On vous accompagne. Sylvie Fouquet sera là tout le week-end avec vous, bien sûr. Et puis, bonne fin de vacances, notamment les petits creusois. Dites donc,
9: C'est la reprise, il va falloir remettre le cartable sur le dos. Un peu de stress.
0: Il y a tout le week-end, les parents, pour bien vérifier que tout est bien dans le cartable.

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0: Ici on se réveille ensemble avec le son de Calogero à venir. Ça se chante bien dans la salle de bain. Vous y êtes peut-être. Et tiens, vous dites, oh là là, dites donc, j'ai entendu parler de la serviette de bain ici Creuse toute nouvelle. Mais oui, ça veut dire que vous êtes fidèle. Vous avez bien raison. On va vous l'offrir avant 8h30. On va aussi retrouver dans un court instant Audrazo, c'est pas vrai, de faux mails d'Arty et Cédiscoun qui envahissent nos boîtes mails depuis le début de l'été. On va enquêter dans un instant. Depuis les canicules, justement, l'été, transition tout trouvé, les canicules de cet été, avez-vous retrouvé votre sommeil?
3: C'est la question que l'on vous pose ce matin. Vous pouvez répondre via le WhatsApp 05 55 52 37 38, mais également sur Facebook. Vous l'avez fait d'ailleurs. Hein. Marise qui nous dit effectivement c'est difficile. Daniel qui nous dit la fatigue est toujours là, hélas. Et on vous a demandé dans la rue ce que vous en pensiez.
4: Il faut dire qu'il faut essayer de se mettre dans de bonnes conditions pour bien dormir aussi. Hein.
3: Alors on va essayer de vous trouver des solutions à partir de 9h. Damien Monteil sera avec nous. Il a affirmé en pratique avancée.
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0: Il est 8h16.
7: Depuis le début de l'été, Audrazo, des faux mails d'Arty et Cdiscount envahissent nos boîtes mail.
8: Oui, et vous êtes tellement nombreux, vous, les auditeurs, à m'en parler, que j'ai décidé d'appeler ça l'arnaque de l'été. Voilà, tout simplement. Ces mails, on va les regarder ensemble. Je vois soit le logo d'Arty, soit le logo Cdiscount. Je vois écrit commande validée, reçu de paiement ou information sur votre panier. Et je vois surtout une liste d'achats assez angoissante. Hein, un smartphone, une PlayStation, un chargeur, bilan des courses. Ça dépend des messages, mais ça va de 1500 à 2000 euros. Dans tous les cas, c'est vraiment beaucoup. Je n'ai jamais acheté tout ça, ça doit être une arnaque, c'est ce que m'écrit Sébastien, un auditeur. Et je confirme, Sébastien, c'est une grosse arnaque. Donc qu'est-ce qu'on fait? On met le mail à la poubelle. Ne vous inquiétez pas, vous ne serez pas prélevé, c'est un tissu de mensonges.
7: Et Aude, il y a des auditeurs qui se font piéger?
8: Oui, malheureusement, et c'est pour ça que je voulais absolument vous en parler. Ces mails, en fait, ils veulent que vous paniquiez. Ils veulent que vous appeliez un prétendu numéro d'assistance. Je le vois, il est écrit là en très gros, en rouge, tout en bas du mail. Au cas où, dit-il, vous n'êtes pas à l'origine de cet achat. Véronique a appelé ce numéro. C'est une autre auditrice. Et elle me dit que, en discutant avec la personne au bout du fil, elle a compris, elle a réalisé que tout était faux. En fait, cette personne n'est pas du tout là pour aider Véronique. Bien au contraire, elle cherche à lui soutirer des infos pour siphonner son compte en banque. Ne donnez jamais d'informations confidentielles, carte bleue, identifiant, mot de passe, à quelqu'un que vous ne connaissez pas, même s'il est très gentil, qu'il vous jure qu'il est là pour aider, cette personne est forcément malhonnête.
7: Et donc on le retient, on n'appelle pas le gros numéro rouge. Merci Audrazo, c'est pas vrai, c'est à réécouter sur ici.fr.
0: Ah, par contre, ce qui est vrai, c'est qu'on a eu bel et bien de l'orage. Hein. Cette nuit, ça certainement, notamment dans le centre creusois, et pas que d'ailleurs, mais particulièrement dans le centre creusois, ça a bien tapé quand même. Hein.
7: Ah oui, on a eu plus de 20 mm par exemple à Jarnage, quasiment 20 mm à Guéret, ouais, et particulièrement l'Est aussi hier après-midi. Hein.
0: Ouais, qu'est-ce que ça donne par chez vous? Le WhatsApp est là, n'hésitez pas, profitez-en, 05 55 52 37 38.
3: Et sur Facebook, vous nous signalez que la fraîcheur s'est bien installée en Creuse à la souterraine. Josiane relève 16 degrés après la pluie et la nuit. Le ciel s'éclaircit, mais léger vent. Et à Guéret, Patrick annonce 15 degrés après un orage arrosé cette nuit, calme revenu, et à Soumont, Marie-Noël avec 15 degrés également.
0: On aura 16 degrés cet après-midi du côté de Royères, comptez accro 18 degrés, 20 degrés sur Guéret, jusqu'à 22 à la souterraine. On aura du soleil ce week-end, mais avec de la douceur. terminer les fortes chaleurs. 22 à 25 demain, 23 à 27 pour dimanche.
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0: Petit 8h18, on joue avec nos souvenirs, vos souvenirs. Un film qui vous a marqué, ça peut être une chanson, ça peut être un événement tout simplement, national ou international. Court extrait, vous me retrouvez la bonne décennie. Elle est forcément soit des années 70, cette archive, soit des années 80, 90 ou 2000. Qu'est-ce qu'on vous offre? Le cadeau idéal pour la rentrée, la serviette de bain ici creuse. Je la vois déjà dans votre salle de bain. Oui, oui, je la vois déjà. On va jouer pour gagner cette serviette de bain avec le groupe Oasis. Qui vous a sans doute bien marqué si vous aviez plus de 15 ans à une certaine époque. J'ai failli dire laquelle et j'ai failli ruiner le jeu, voyez-vous. Bon, aujourd'hui, un 28 août a eu lieu la séparation d'Oasis. Les frères Gallagher, c'était en 2009. Mais ce tube, Whatever, ça date de quelle décennie?
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0: la voiture sur la route du travail, c'est normal. Vous avez choisi ici Creuse et le bonheur de retrouver évidemment Calogero dans votre radio 8h23.
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0: Nous sommes dans le pays du Noix, la selle du Noix. Bonjour Alain.
6: Bonjour Gaëtan.
0: On a quand même un beau cadeau ce matin à vous offrir. La serviette de bain ici Creuse est toute nouvelle. Bientôt dans votre salle de bain, à condition de retrouver la bonne décennie concernant cet extrait du groupe Oasis.

0: On le rappelle, hein, c'est un 28 août en 2009 que le groupe s'est séparé. Alors Alain, pour vous, ce titre de Whatever, c'était quoi? 70, 80, 90, 2000?
1: 90.
2: Bravo, c'est qui le patron?
3: Je t'aime.
2: Super.
4: Wow.
0: Bravo. Alain, je vous félicite, c'est gagné. La serviette de bain ici Creuse est à vous. J'espère que vous avez bien dormi d'ailleurs.
1: Très très bien.
5: On en parle tout à l'heure. On en parle à partir de 9h tout à l'heure. Alain, vous avez une technique, vous, peut-être, pour récupérer son sommeil?
1: Ah non, pas spécialement, malheureusement. Non.
0: Bon, ça n'a pas été trop compliqué, quand même, comme tout le monde, j'imagine.
1: Ah, l'été était compliqué, si, comme tout le monde. C'était très compliqué, la chaleur.
0: Mais comment vous êtes organisé, justement, comme tout le monde, les fenêtres ouvertes?
1: Fenêtres ouvertes, fermer les volets le matin, ouais. Des activités le matin et l'après-midi, dans la caverne au frais.
0: C'est ça. Au fond de la grotte,
1: voilà.
0: Au fond de la grotte, là, dans le fond à droite.
1: Au fond de la grotte, avec les volets tout fermés.

0: marque pour, je pense, beaucoup de femmes, pour beaucoup de Français, l'histoire de notre République, l'histoire de la Seconde Guerre mondiale, l'histoire de l'Europe, avec la panthéonisation de Simone Veil. Pour moi, c'est la figure majeure du combat pour le droit des femmes, mais pour le combat des femmes en politique. On connaît son histoire extrêmement douloureuse et sa faculté de ne jamais renoncer. Elle était, je crois, la mémoire d'une Europe gage de paix, la première présidente du Parlement européen, une première femme. Et puis, c'est 1974, ministre de la Santé de Valéry Giscard d'Estaing, la loi dépénalisant le recours à l'interruption volontaire de grossesse. Énormément d'admiration pour cette grande femme française.
1: 2018, dans l'actualité creusoise, les enfants profitent de leur dernier jour de vacances avant la rentrée des classes fixée au 3 septembre. Réaction de Petit Creusois au micro de Camille André.
2: Là, donc, tu rentres au collège.
3: Je vais à Marougeau et Marougeau, c'est un grand établissement, donc j'ai peur. Je regarde tous les jours mon sac pour savoir s'il ne manque pas des choses, pour être vraiment prête.
4: J'ai plus qu'à reprendre un tout petit peu mon cahier de vacances et j'ai plus qu'à bien lire et bien m'entraîner avant de rentrer au CE1.
5: On est un peu tous déçus parce qu'on voulait rester en vacances. Hein.
1: Ici comme ailleurs, notre plus beau souvenir de cet été-là, un score 4 à 2. La France remporte le 15 juillet la Coupe du Monde de football face à la Croatie et s'offre une deuxième étoile.
6: Vous êtes plus les mêmes, les mecs. Vous savez pourquoi ? Meuf champion du monde !
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1: 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C'est demain, 11h midi, un rendez-vous à ne pas manquer. 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
1: C'est vendredi ici matin. 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
1: 28 août aujourd'hui, 8h30, dans l'actualité creusoise, Thibaut Pinto.
14: De la pluie. Cette nuit, conséquence, une dame de 89 ans a perdu le contrôle de sa voiture à 4h du matin sous une grosse averse et sur un sol détrempé à hauteur de Couzon sur la 145. Heureusement, rien de grave. Elle a été transportée à l'hôpital par précaution. Plus au sud, c'est une averse de grêle qui a bien cabossé les voitures à la Courtine. Fin de la vigilance, en tout cas aux orages en Creuse. Pour sa sécurité, pas de téléphone au volant, c'est évident, et ça pourrait vous faire perdre votre permis en Corrèze maintenant au sujet de notre info d'ici. C'est juste après le 90 secondes, présenté par Valentin Bertrand.
2: 1 300 000 euros récoltés pour les sinistrés du méga-feu de Gironde et notamment les 240 familles dont la maison a été détruite. Sur scène hier soir, Pascal Obispo, Zazie, Julien Clerc ou encore Gims. Ils ont réuni 10 000 spectateurs dans l'Arkéa Arena de Bordeaux. Des pare-brises

0: transpercé par la grêle dans le Doubs, des toits envolés en Saône-et-Loire et des arbres couchés sur les voies ferrées en région parisienne. Les orages fulgurants de cette nuit ont fait des dégâts matériels, mais pas de blessés graves à signaler. 7 départements de l'Est, du Rhône au Bas-Rhin, sont maintenus en vigilance orange jusqu'en début de matinée. Ambiance studieuse à Roland-Garros hier pour le tout premier débat présidentiel. Les 7 principaux candidats conviés devant 6000 patrons et 2 thèmes centraux, les retraites et la dette. Les importations de petits colis en provenance de Chine en baisse de 30 à 40%. Effet direct de la nouvelle taxe européenne de 3 euros entrée en vigueur le 1er juillet pour freiner l'essor des géants du e-commerce et de l'ultra fast fashion. Les routes chargées dès le milieu de matinée, bison futé hisse le drapeau rouge sur toute la France dans le sens des retours. Les principales difficultés attendues en remontant du sud-est et le long de la côte atlantique dans l'autre sens. Les départs, c'est orange sur la moitié ouest. Une grande parade de voiliers, un feu d'artifice et une minute de bruit au large de Concarneau. Un hommage sera rendu le 15 septembre au skipper et vainqueur du Vendée Globe 2024-2025, Charlie Dalin, 3 mois après son décès début juin à 42 ans d'un cancer de l'estomac.
1: Merci Valentin Bertrand. Dans l'info d'ici, gare à l'utilisation du téléphone au volant. Si vous êtes pris en train de passer un coup de fil ou d'envoyer un texto, vous risquez gros, déjà pour votre sécurité, mais pour votre porte-monnaie, c'est 135 euros d'amende et 3 points en moins. Et bientôt, une suspension automatique du permis de conduire sera appliquée. Une mesure prise en Corrèze et uniquement en cas de récidive. Elle se veut pédagogique, Philippe Gradiani.
2: 8 automobilistes sur 10 confessent utiliser leur téléphone au volant. Sébastien est de cela, même si la crainte de la sanction le fait déjà réfléchir.
3: Je le fais comme je vous dis, il est posé pour la partie guidage, mais voilà, ça dépend jusqu'où sera la tolérance.
2: Valérie, de son côté, le certifie, c'est jamais au grand jamais.
4: Moi, je téléphone jamais en voiture, j'ai pas de kit main libre, j'ai rien. Bon, je suis un peu un extraterrestre peut-être, mais c'est vrai qu'à partir du moment où on téléphone même en kit main libre, on n'est plus attentif sur ce qui se passe autour de nous. Donc moi, je serais pour carrément tout supprimer.
2: Les automobilistes corréziens sont en tout cas quasi unanimes pour approuver cette sévérité accrue contre l'usage du téléphone au volant.
5: Ce serait bien de retirer le permis à ceux qui utilisent le téléphone au volant, parce que c'est des dangers ambulants.
6: Ça ne me gêne pas, parce que c'est vraiment dangereux, effectivement.
2: Hugues, en revanche, n'est pas persuadé de l'efficacité de cette sanction.
7: Moi, je suis chauffeur routier, je roule toute la journée. Je vois à peu près de 3 personnes sur 4 utiliser son téléphone portable au volant. Je pense qu'un peu plus de prévention, d'éducation serait peut-être plutôt pas mal. Après, voilà, moi je suis contre les sanctions, la répression systématique. Le retrait de permis, ça ne changera rien. Aujourd'hui, on retire les permis à tout le monde. Et du coup, qu'est-ce qui se passe? Eh ben, la plupart des gens roulent sans permis.
2: Il ne s'agit pas de sanctionner pour sanctionner, répond Alban Bourguignon d'Herbigny, le directeur de cabinet du préfet de la Corrèze. La mesure est avant tout pédagogique face à un comportement très dangereux.
8: Aujourd'hui, la première cause d'accidentalité en Corrèze, c'est l'inattention. 27% des accidents sont dus à l'inattention. Inattention dont notamment l'utilisation du téléphone au volant. C'est une mesure pédagogique. C'est ça qu'il faut comprendre. On est dans l'accompagnement pour modifier nos comportements de conduite.
2: La Corrèze est le 15e département à mettre en place une telle sanction contre l'usage du téléphone au volant.
1: Ouais, on peut citer aussi par exemple les Deux-Sèvres, l'Indre et Loire, les Landes, la Charente-Maritime, l'Ardèche, le Vaucluse ou encore le Lot-et-Garonne.
9: Terminé les orages, hein, ça y est, ça a bien grogné, ça a bien grondé cette nuit, on les a vus notamment dans le centre creusois. N'hésitez pas, tiens d'ailleurs, à nous envoyer une photo, le WhatsApp est là pour ça, 05 55 52 37 38. Après les nuages, encore des averses, nous annonce Météo France Creuse, ça c'est une bonne nouvelle. On devrait avoir effectivement de la pluie cet après-midi, notamment avec du vent, 55 km/h. Pensez aussi à nous donner la température dès maintenant, on a des valeurs entre 13 et 16 degrés, 16 à 22, ça c'est pour cet après-midi, nettement plus frais, mais ça va nous faire du bien pour ce vendredi. 20 degrés à Guéret par exemple, 21 du côté de Boussac et Aubusson, 22 à Souterraine, du soleil ce week-end, de la douceur aussi, demain 22 à 25, 23 à 27 degrés dimanche.
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9: Et avec les averses de cette nuit, ça peut glisser sur la route.
11: Et on peut trouver des choses sur la route, des bouts de branches, des feuilles, n'hésitez pas à nous les signaler au 05 55 52 37 38. Du côté des routes, ça roule bien ce matin. Du côté des trains, c'est un peu perturbé quand même. Au départ de Guéret, le train de 8h39, un parcours modifié. Il aura 30 minutes de retard en direction direction de Limoges-Bénédictin. Également du côté de la souterraine, à la gare, à 9h23, un train retardé de 5 minutes pour Toulouse-Matabiau et 20 minutes de retard pour direction Brive-la-Gaillarde avec cet intercité à 10h23.
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9: C'est tout ça. Tout ça, vous l'avez ici sur un plateau, celui du petit-déj.
13: 8h36, c'est ici Creuse. Bonne journée. La grande...

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1: Ah, vieillir moins vite. Si seulement on pouvait vivre moins vite. On est nombreux à se le dire. Ben, forcément. Les petites habitudes qui changent tout. Est-ce qu'on peut vraiment gagner quelques mois, voire quelques années, voire plusieurs années? Le docteur Kirzek va nous répondre avant 9h. Événement musical aujourd'hui. Le nouveau Vianney est arrivé.
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1: Ça s'appelle D'or et d'étain, cette chanson. Il vient de la créer dans sa cabane. On a beaucoup parlé de sa cabane en bois. Il l'a construite lui-même. Il y a mis son propre studio. Il a repris ses guitares pour nous offrir D'or et d'étain. On vous l'offre, cette chanson, en intégralité avant 9h. Pour le moment, nous sommes au cœur du motoclub Boussacain avec Dominique Petit cette semaine. On a rencontré pas mal de monde hein, sur notre route. Le président, une pilote, le traceur de chemin, un éducateur de l'école de pilotage. Et voici venir aujourd'hui un jeune tout plein d'avenir qui est monté, Dominique, sur une moto, la première moto, à l'âge de 6 ans.
5: Le motoclub Boussacain a dans ses rangs quelques pépites. Et j'en ai justement une avec moi, Jorbi Noé. À quel âge tu as commencé la moto?
6: J'ai commencé à 7-8 ans.
5: Parce qu'aujourd'hui, tu as
6: 13 ans.
5: Tes parents sont pas inquiets? Ils ont pas dit non au départ?
6: Papa, non, ça a été. C'est lui qui m'a mis là-dedans. Maman, elle stresse un peu de temps en temps, mais dans l'ensemble, ça va.
5: Tu fais de l'enduro ou du motocross?
6: Je fais des deux, mais plus de l'enduro quand même.
5: Avant de venir à la moto, tu avais essayé d'autres sports?
6: Et j'ai fait du foot, mais ça ne réalise pas avec la moto.
5: Qu'est-ce que ça a de mieux, la moto?
6: C'est plus fun. Sur la moto, tu fais ce que tu veux, t'es libre. Alors qu'au foot, bah, t'as un coach, t'as un coach en moto aussi, mais c'est différent.
5: Tu fais de la compétition?
6: Le championnat de France Enduro Kid, le championnat de Ligue Enduro Kid et 2-3 courses de régional en motocross.
5: Avec quel résultat?
6: Là, au championnat de France en Enduro Kid, je suis passé en 125. J'ai fait des top 20. Et à la Ligue, je suis 3e actuellement. Et en motocross, ça varie, ça dépend des courses.
5: Tu as des modèles, des idoles?
6: Bah, il y a notre Creusois, Léo Joyon. C'est un rêve d'être comme lui en Enduro. Et au-dessus, après en motocross, il y a Lucas Konin que j'adore. Sacha aussi, son frère. Et puis, voilà.
5: Avec Léo Joyon, vous êtes dans le même club? Tu l'as rencontré?
6: Ah bah oui, Léo, il est super gentil, il est fort, il est bah, ce qu'on rêve d'être.
5: Il te donne des conseils?
6: Oui, il en donne, il faudrait que je le voie plus souvent, mais sinon oui, il en donnerait.
5: Quels sont tes objectifs maintenant pour parce que là on est à peu près à mi-saison?
6: Essayer de faire un top 15 en championnat de France Enduro Kid, sur la Ligue, reprendre la deuxième place, voire première place, et en motocross, bah, prendre de l'expérience pour l'année prochaine.
5: Eh ben, c'est tout ce qu'on se souhaite, Jorbi. Merci beaucoup. Et puis, bonne saison.
6: Bah, merci. Et voilà.
1: 18h, tout à l'heure, ce soir, l'intégrale d'Au cœur 2. 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Du travail en intérim, sur Robuchon, dans la fonderie aluminium. Tendez l'oreille, c'est à venir.
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1: Vous écoutez ici, vous regardez ici. Ça sera dès lundi, hein, pour regarder ici d'ailleurs, à partir de lundi, retour à la télé. 8h45, vous recherchez un emploi, vous êtes dans le secteur de Buisson. Ben vous avez bien fait de venir ici. Bonjour Ingrid Herbst.
16: Bonjour Gaëtan, bonjour à tous. Une nouvelle offre d'emploi aujourd'hui, c'est avec Fleur de l'agence Randstad. Bonjour Fleur.
17: Bonjour tout le monde.
16: Vous proposez aujourd'hui donc un poste d'agent de fabrication en fonderie d'aluminium, homme ou femme, en intérim, pour une entreprise spécialisée dans la transformation métallique et la métallurgie. C'est donc situé à Aubusson. Quelles sont les missions principales ?
17: Oui, donc à l'instant T, à partir de mardi, on recherche une personne sur la partie finition, donc pour réaliser le meulage, les bavurages, le ponçage et la découpe des jets de coulée, ainsi que la vérification visuelle des conformités des pièces.
16: Alors, quel type de profil vous recherchez ?
17: Alors, on recherche idéalement une personne qui aurait déjà une première expérience réussie dans cet environnement. Mais après, on recherche surtout un savoir-être, donc de la rigueur, avec un esprit d'équipe et de la ponctualité.
16: Et côté contrat, horaire et rémunération ?
17: Oui, donc à l'instant T, on propose les contrats sur du 2-8, mais à savoir que l'entreprise fait également des 3-8 et de la journée. Et donc ça va être des contrats à la semaine renouvelables.
16: D'accord, et on rappelle qu'à compétences égales,
17: ce poste est ouvert aux personnes en situation de handicap.
16: Pour résumer, donc, dans le cadre d'une mission d'intérim de plusieurs semaines qui commence donc le 1er septembre, vous recherchez un agent de fabrication en fonderie aluminium, homme ou femme, pour un poste basé à Aubusson. Évidemment, tous les détails de l'offre sont à retrouver sur le site ici.fr, page Creuse Emploi. Merci Fleur, bonne journée.
17: Merci beaucoup.
1: Et autant vous dire qu'il faut vous dépêcher parce que le 1er septembre, c'est mardi. Hein.
16: Oui, ça, c'est urgent.
1: Ça va venir très très très très vite. 8h46, ça a été une nuit assez agitée. Vous avez sans doute vu, entendu l'orage et puis la pluie, ça c'est une excellente nouvelle qui est tombée et ça vous fait réagir.
0: Oui, sur Facebook, la pluie a laissé de belles quantités d'eau cette nuit en Creuse. À Char, Christian relève 14 degrés ce matin côté température avec plusieurs orages, de la pluie 41 mm au lever. À Trois-Fonds, Françoise a également sorti le pluviomètre. Il pleut depuis 4 heures, il est tombé 12 mm, nous dit-elle. Un arrosage plutôt naturel et généreux pour commencer ce vendredi.
1: 8h47, continuez évidemment à réagir. Le WhatsApp est là pour ça. 05 55 52 37 38. Dans un instant, telle une fée clochette, Nora Bedroni. Pourquoi je dis fée clochette ? Parce qu'on va parler de Peter Pan, figurez-vous.
0: Je pensais qu'elle avait des petites ailes, moi.
1: Peter Pan qui va être adapté à la chapelle Balou. C'est à découvrir jusqu'au 30 août, hein, d'ailleurs, jusqu'à dimanche. On va retrouver l'un des adaptateurs, auteurs et comédiens, Adrian James, à ses côtés. Mais pour le moment, événement musical du jour. Il s'était complètement retiré dans sa forêt pour construire sa propre cabane dans lequel il a installé son propre studio. Ça y est, il revient à Vianney. Avec D'or et d'étain, chanson qu'il a signée, paroles et musique, dans son nouveau studio. On vous fait découvrir le nouveau Vianney. L'événement, il est ici et il est 8h48.

0: Edetta, c'est le nouveau Vianney. Vous en pensez quoi? N'hésitez pas à réagir grâce à notre WhatsApp. Voilà, vous avez aimé, vous aimez peut-être moins aussi, vous avez bien le droit. 05 55 52 37 38. 8h51, vous verrez bien en Peter Pan, Thierry. Non,
1: mais oui, mais
0: ça vous irait bien, ça.
1: Ah, je pourrais voler et tout.
0: Ah ouais, ouais, ça serait pas mal. Peter Pan, bah, on connaît tous évidemment ce classique qui a été de nombreuses fois adapté. Il y a eu Walt Disney, Spielberg s'y était prêté avec Hook, je me souviens, avec notamment Robin Williams et Dustin Hoffman, c'est ça. Et ben c'est une nouvelle fois adapté par Adrian James, auteur et comédien de Peter Pan. Et Nora Bedroni a eu la bonne idée de le contacter. Nora, vous êtes en ligne avec Adrian James. Spectacle féerique à découvrir au château de la Chapelle Balou jusqu'au 30 août.
2: La plupart d'entre nous connaissent, oui, Peter Pan à travers les adaptations qui ont marqué notre enfance. Vous avez pourtant choisi de revenir au texte original de James Matthew Barry. Pourquoi cette démarche?
3: Quand on pense à Peter Pan, on est tous marqués par les adaptations qu'il y a pu y avoir, notamment celle de Disney. Et on a fait le choix, moi j'ai voulu également, lorsque j'ai écrit, ne pas revoir le Disney. Et vraiment, on s'est concentré sur le texte. On l'a évidemment remis un petit peu au goût du jour. Le personnage de Wendy, par exemple, est un petit peu moins passif, un petit peu moins dans un rôle de mère-enfant qu'il ne pouvait l'être dans le texte de Barry. Mais en tout cas, on n'a pas voulu se faire influencer par nos souvenirs d'enfant du Disney. Mmh. On a voulu aller chercher ailleurs.
2: Et qu'est-ce que vous avez découvert ou redécouvert dans cette œuvre de Barry qui vous semble particulièrement actuelle aujourd'hui?
3: Elle est actuelle pour plein de raisons. Je pense à une chose, son sujet, elle traite tout de même d'un sujet important qui est le passage à l'âge adulte. Est-ce que, une fois devenu adulte, on dit vraiment adieu à notre âme d'enfant? Est-ce que tous les adultes ne sont pas simplement de grands enfants qui ont été emmenés malgré eux dans un monde où ils n'avaient peut-être pas forcément envie d'aller? Oui, ça fait écho forcément à l'actualité, ouais.
2: Donc il y a un mélange de théâtre, de chansons, de marionnettes, de théâtre d'ombre aussi, hein. Pourquoi vous avez choisi cette diversité artistique?
3: Ça a été une piste sur laquelle on est parti dès le départ. On était d'accord, tous les quatre, collectifs qu'on a créé, les mijoteurs, on était tous les quatre d'accord pour que ce soit une multidisciplinaire, disons, que ça mêle différentes formes. Tout ça dans l'idée de faire travailler l'imaginaire du public. On a des marionnettes, on a du théâtre d'ombre, des chansons, de la danse, des combats. On en a fait effectivement un projet pluridisciplinaire, on peut dire ça.
2: Les vendredis 28 et samedi 29 août.
3: 18h et 21h, on a deux représentations ces jours-là.
2: 05 55 52 37 38, on a toutes vos coordonnées pour les réservations, bien sûr.
3: Il y a déjà beaucoup de monde, on rajoute des chaises, on aurait fait personne.
0: Et on vous met tous les contacts, évidemment, à l'accueil d'ici Creuse. Beau spectacle, hein, Peter Pan, vraiment à ne pas manquer. À ne pas manquer non plus les 5e route creusoise et la 72e édition de Terre en Fête, événement avec ici Creuse à Boussac-Bourg. Nous allons en parler ce soir, 17h40, avec Thibaut Alphonse.
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0: Ouais. Ici tous les matins, des conseils santé pour bien attaquer la journée et pour écoutez, si on peut aussi gagner quelques années, voire au moins quelques mois par une occasion, c'est plutôt une bonne chose. Bonjour à vous, docteur Kirzek. Effectivement, comment vieillir moins vite?
6: Bonjour à toutes et à tous. Le temps passe pour tout le monde,
0: oui,
6: mais saviez-vous que notre corps n'a pas toujours l'âge de notre carte d'identité? Certaines personnes de 70 ans ont un organisme qui en paraît 65, d'autres c'est l'inverse, ça affiche plutôt 75. Vieillir est inévitable, mais vieillir vite ne l'est pas. De petits ajustements quotidiens peuvent freiner la vitesse à laquelle nos cellules s'usent et nous permettre de garder un corps et un cerveau en forme plus longtemps. Les scientifiques le confirment par des gestes simples quand ils sont associés avec un effet qui est mesurable sur notre âge biologique. Premier réflexe, bouger chaque jour, même un peu, pas besoin de faire un marathon, une simple marche active de 20 à 30 minutes par jour, des escaliers plutôt que l'ascenseur, du jardinage ou du vélo pour les trajets courts. L'activité physique régulière améliore la circulation, préserve la masse musculaire, réduit l'inflammation, et l'inflammation c'est un grand accélérateur du vieillissement. Deuxième habitude, dormir suffisamment et à horaires réguliers. C'est pendant le sommeil qu'on se régénère, le cerveau élimine les toxines et les cellules se réparent. Viser 7 à 8 heures par nuit, coucher et lever à peu près à heure fixe, y compris le week-end, et éviter les écrans lumineux, on l'avait dit. Et ensuite, manger varié, coloré, sans excès de sucre, privilégier les légumes, surtout verts, les fruits rouges, les légumineuses, limiter les aliments ultra transformés. Ça, c'est une jeunesse préservée.
0: Très bien, c'est bien noté, docteur. Alors, on peut gagner combien? Parce que c'est ça aussi qui vous intéresse, plusieurs années?
6: Les chiffres sont très impressionnants. En moyenne, cumuler une activité physique régulière, même modérée, plus un sommeil de qualité, plus une alimentation saine, ça peut ajouter plusieurs années d'espérance de vie. L'activité physique, c'est gagner jusqu'à 5 ans, selon certaines études. Pour les plus sédentaires, augmenter son activité pourrait même ajouter près de 11 ans. Sur le sommeil de qualité, on peut gagner et aller jusqu'à 5 ans par rapport à une mauvaise hygiène de sommeil. Les régimes méditerranéens, on gagne entre 3 à 5 ans d'espérance de vie et on réduit de 25% la mortalité, toutes causes confondues. Ce qui est fascinant, c'est que ces bénéfices s'additionnent. Autant les facteurs de risque s'additionnent aussi, mais autant là, les habitudes positives, elle se cumule et la science montre que l'impact sur votre horloge biologique est bien réel. Alors j'espère que ces quelques chiffres vous donneront encore plus de motivation pour adopter de bonnes habitudes, même avec de petits gestes au quotidien. Et d'ici là, portez-vous bien.
0: L'application ici pour vous retrouver, docteur Kersek. On est d'accord, Thibault? On
1: dormir. Va tout ça. Dormir. Moi j'ai retenu ça comme information quand même. Dormir pour faire.
0: Qu'est-ce qu'on l'aime ce verbe,
1: hein? On est d'accord.
7: Non, justement, on en parle dans quelques minutes de dormir.
0: Ça marche. Tiens, à propos du docteur Kersek, il sera encore plus présent à partir de lundi, puisque nouvelle émission tous les midis. On vous doit bien ça, c'est son titre, avec comme maîtresse de bord, maîtresse de cérémonie, Enora Malagré, qui rejoint la grande famille, et à ses côtés, des chroniqueurs, ceux que vous connaissez, le docteur Kersek, notre veto, Pierre Fabin, Aude Razo sera là aussi, Valère Correa pour parler de bons plans, pouvoir d'achat, notamment.
1: La Dream Team au complet.
0: Ah, mais exactement, Elsa Wolinski également sera là, donc ça c'est à partir de lundi. Nous on se retrouve d'ailleurs lundi, à la télé, on sera de retour sur vos écrans dès 6h30 sur France 3 Limousin. Et ce week-end, c'est Sylvie Fouquet qui a la joie de nous réveiller. Voilà, passez un bon week-end avec votre radio. Ben, bon week-end ici, tout simplement, à lundi.
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0: Et une question ce matin, avez-vous bien dormi? Avez-vous réussi, après la canicule, à retrouver votre sommeil? Vous, Thibaut, par exemple?
1: Difficilement.
0: Ça va venir.
1: Vous savez, il y en a un qui a bien dormi cette nuit, je peux vous le dire, puisqu'on l'a appris ce matin. Un Corrézien a gagné hier 230 000 euros au Quintet Plus. Voilà, on vient de l'apprendre ce matin. Il avait mis 2 euros, il a gagné 230 000.
0: Et vous croyez qu'avec une nouvelle pareille, on arrive à bien dormir?
7: Moi, je pense que je dors pas du tout.
0: Pas sûr. Par contre, vous avez des bons plans pour bien dormir.
7: Effectivement, puisque ces mauvaises nuits, on les a connues avec la canicule cet été. Alors, surtout, mal dormir, c'est une chose, mais comment récupérer sa fatigue et son sommeil, c'en est une autre. On va essayer de répondre à ces questions avec Damien Monteil. Il est infirmier en pratique avancée au centre hospitalier Lavalette de Saint-Vaury. C'est un établissement public de santé mentale. Vous le savez, en Creuse. On va essayer de savoir comment on peut faire pour dormir mieux. Et vous, si vous avez des idées, 05 55 52 37 38.
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7: 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Un accident cette nuit sur la Nationale 145, de la pluie, des orages et des averses, de grêle à La Courtine et Flaya. Ces dernières 24 heures ont été mouvementées en Creuse.
1: En commençant par cette intervention des pompiers au milieu de la nuit, une dame de 89 ans a perdu le contrôle de sa voiture à 4h du matin sous une grosse averse et sur un sol détrempé. Elle est la seule impliquée dans cet accident à hauteur de Gouzon. Heureusement, rien de grave, elle a seulement été transportée à l'hôpital de Guéret par précaution. Mais c'est le symbole de cette nuit agitée en Creuse, mais aux dégâts plutôt limités, Clément Comte.
9: De la pluie et beaucoup de pluie en Creuse, surtout dans l'est du département, jusqu'à 50 mm à Auzance et Cros ces dernières 24 heures. Et localement, ce sont des grêlons de la taille d'une balle de golf qui se sont abattus. Beaucoup d'impact sur les carrosseries, nous écrit Véronique. À la Courtine, c'était impressionnant, nous dit Émilie. Je suis allé voir la voiture, il y avait plusieurs impacts sur le capot, mais les carreaux n'étaient pas touchés et la végétation ne semble pas avoir souffert. Dans le reste du département, les averses de pluie ont été inégales. 10 mm d'eau mesurée par Nicolas à Lussa et seulement 6 mm à la souterraine.
1: Et prudence hein, sur les routes, on n'est pas à l'abri hein, ce matin de quelques arbres qui sont tombés pendant la nuit. L'eau, on en a grandement besoin, elle est donc bienvenue. Et les quelques gouttes de pluie tombées n'y changent rien, écrit l'aglo du Grand Guéret qui appelle à la mobilisation de tous pour économiser l'eau. Chaque goutte compte et l'urgence est réelle. À Guéret, les captages ne couvrent plus que 50% des besoins et l'agglomération anticipe une hausse de la consommation à la rentrée. En Creuse, les sols n'ont jamais été aussi secs, indique la préfecture. À l'issue d'un nouveau comité eau cette semaine, il a été décidé de maintenir tout le département en crise sécheresse. Toutes les restrictions restent donc en vigueur. Interdiction d'arroser les terrains de sport, par exemple, et de laver sa voiture. Le potager peut seulement être arrosé entre 8h du soir et 8h du matin. Vous retrouvez toutes les restrictions sur notre site ici.fr.
7: Et quand on manque d'eau, ce sont les poissons qui trinquent.
1: Et globalement, c'est toute la faune et la flore hein, qui souffrent en ce moment. Jérôme Hiverneau est technicien de rivière pour la communauté de communes Creuse Grand Sud.
10: On a par exemple quand même des espèces emblématiques sur nos cours d'eau, la loutre, le cincle plongeur. On a également la moule perlière qui fait partie de nos richesses patrimoniales et qui sont fortement impactées par rapport au débit et à la qualité de l'eau en ce moment, hein, par rapport à l'oxygène et des températures de l'eau présentes dans ces milieux. Ensuite, les poissons également, qui sont fortement impactés, hein, comme les truites fario ou le chabot. À terme, et peut-être même assez rapidement, voilà, sur certains cours d'eau, avec des assecs très prolongés, certaines espèces, comme la truite fario, le chabot, vont disparaître dans les années à venir.
1: Et les conséquences sont importantes en Creuse. Par exemple, à Ahun, un pisciculteur estime avoir perdu 6 tonnes de poissons à cause de la sécheresse. C'est quasiment 20% de sa production, soit une perte de 120 000 euros.
7: La mobilisation continue sur le plateau de Millevaches contre le projet de percherie.
1: Oui, le projet de percherie, c'est à l'ordre du jour ce soir au conseil municipal de Royères-de-Vassivière. Il sera question du recours que veut déposer la commune pour s'opposer au feu vert du préfet. Début juillet, elle a donné son accord à la création de cette percherie de 1200 porcs, mais les opposants campent sur leur position. Ils craignent notamment les épandages de lisiers qui pourraient polluer le lac de Vassivière. Qu'a-t-il bien pu arriver à ce cheval? Arunia a disparu pendant 3 jours. Il a fini par réapparaître comme par enchantement. Alors, vol ou simple fugue, le mystère reste entier. L'éleveuse, en tout cas, est rassurée parce que ça a été des jours d'angoisse, Fanny Boucaud.
11: Et ce n'est pas faute de l'avoir cherché durant 3 jours, explique l'éleveuse Vénésia Réel.
12: On a crapahuté dans les bois, les bosquets, les buissons. Je me suis mis à 4 pattes dans les buissons au passage de sangliers et de chevreuils. Rien trouvé. J'ai appelé. Et il ne répondait pas. C'est un cheval qui répond énormément. Il n'y avait pas de clôture bougée, la poignée était mise, le portail était fermé. Les haies étaient épaisses, les haies n'avaient pas été mâchées, froissées, bougées, écrasées. De l'autre côté des haies, dans les deux prés d'à côté, il n'y avait pas de traces de saut. Pas de traces de saut vers le bois, pas de traces de pattes d'enfoncement dans la mousse, pas de crottin, pas une seule trace d'un passage d'un cheval.
11: L'étalon réapparaît dans un champ avec les juments mercredi. Et là encore, aucune effraction constatée, l'animal n'a rien, pas une égratignure et n'est pas déshydraté. L'éleveuse a fait venir son vétérinaire qui pense à un vol, mais aussi à une utilisation pour la reproduction.
12: Ça peut être une saillie externe non déclarée. Dans ce cas-là, il faut absolument faire les tests de maladies vénériennes. Parce que moi, je suis indemne, j'ai pas une bête malade. Bah, s'il a fait crac-crac ailleurs, il a pu choper quelque chose. Je lui ai demandé s'il fallait faire une analyse de toxique. Les gendarmes m'ont demandé ça. Et il m'a dit, malheureusement, au bout de plus de 48 heures, c'est foutu. On verra pas une seule molécule anesthésiante ni soporifiante. On ne sait pas comment il s'est retrouvé là. Je ne peux pas vous l'expliquer, je n'ai pas d'explication.
11: L'éleveuse a déposé une main courante auprès de la gendarmerie.
1: Et une enquête est donc en cours. La gendarmerie qui va procéder à des contrôles prochainement à Saint-Fiel. Pourquoi ? Parce que la mairie constate que la limitation à 30 km/h dans le bourg est que très rarement respectée. Pour sa sécurité, pas de téléphone au volant, c'est évident. D'autant qu'un appel ou un SMS pourra bientôt entraîner une suspension automatique du permis de conduire. Une mesure mise en place en cas de récidive en Corrèze à partir de mardi. Attention donc si vous roulez parfois du côté d'Aigurande, Ussel ou Meymac. La météo, Thierry, fin de la vigilance aux orages depuis 6h ce matin. Et le ciel est bien bleu là ce matin.
7: Effectivement, même s'il y a risque encore d'avoir des passages nuageux qui vont alterner avec ces fameuses éclaircies dont on parle, des averses pourraient quand même se déclencher dès la fin de matinée sur plusieurs secteurs, notamment sur l'ouest du département. Elles resteront possibles cet après-midi. Mais vous l'avez dit, il va faire beau aujourd'hui. Attention quand même au vent, ça va souffler avec des rafales à 55 km/h côté température. Nette fraîcheur, 20 à 22 degrés. Ça pourrait monter à 24 degrés d'ailleurs par endroit. Du côté de Bourganeuf, ça sera 21 degrés. Comme à Guéret ou encore comme à Aubusson, ça sera 22 pour la Souterraine.
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7: Les fortes chaleurs sont passées, mais pour certains, les mauvaises nuits sont restées. On se réveille fatigué, on manque d'énergie, on devient plus irritable, on se concentre moins bien. Et lorsqu'on habite en Creuse, parfois, seul et loin des services de santé, ces difficultés peuvent être aussi vécues avec une certaine inquiétude. Comment savoir si notre sommeil va simplement se remettre en place ou si quelque chose s'est véritablement déréglé? Vous pouvez témoigner ce matin.
16: L'été était compliqué, si, comme tout le monde, c'était très compliqué la chaleur.
0: Mais comment vous êtes organisé, justement, comme tout le monde, les fenêtres ouvertes?
16: Fenêtres ouvertes, fermer les volets le matin, ouais. Des activités le matin et l'après-midi, dans la caverne au frais.
7: Et Alain était avec nous tout à l'heure, Alain, au micro de Gaëtan Spagnol, et nous expliquait effectivement, c'est pas facile. À côté de moi, Damien Monteil, bonjour.
17: Bonjour.
7: Vous êtes infirmier en pratique avancée au centre hospitalier de Lavalette. C'est quelque chose que l'on entend souvent, ça, cette
17: oui.
7: fatigue.
17: Oui, oui. Alors cette fatigue là sur cette fin d'été, malgré que les canicules, les épisodes caniculaires sont passés, elle perdure hein, dans le temps. Et du coup, parfois, elle peut devenir pathologique.
7: Là, on doit consulter.
17: Dans ce cas-là, oui. Après, il y a d'autres solutions hein, pour essayer d'améliorer son sommeil, notamment l'hygiène du sommeil, etc. Mais avant tout, moi, je voulais différencier deux choses. En fait, la fatigue et l'asthénie. Donc, l'asthénie, c'est le mot médical pour dire fatigue. Mais donc, la fatigue en général, elle est liée à un effort ou à un manque de sommeil, et elle s'améliore avec le repos. Alors que l'asthénie, c'est une fatigue anormale, persistante, qui peut traduire une maladie physique ou psychique. Et donc, dans le contexte actuel, après les canicules, on parle le plus souvent de fatigue qui est liée au sommeil insuffisant, mais cela reste difficile de différencier quand on est impacté par ce symptôme, quoi.
7: Dans un instant, on va revenir justement sur cette différence, parce que c'est important, parce que je pense qu'on la soigne de façon différente, hein, l'un ou l'autre.
17: Voilà, tout à fait. Quand c'est un symptôme vraiment lié à une pathologie physique ou psychique, c'est pas les mêmes traitements que lorsque c'est une fatigue qui est liée à juste un manque de sommeil.
7: Vous pouvez témoigner ce matin sur le WhatsApp au 05 55 52 37 38. On peut vous accueillir, évidemment, hein, à l'antenne. On va saluer Hugo à la réalisation ce matin et Nathalie du côté de l'accueil.
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7: Et vous avez été nombreux également à commenter hein, la publication Facebook. Vous pouvez continuer. Dites-nous comment vous dormez. Est-ce que vous y arrivez? Est-ce que cette chaleur vous a vraiment fatigué cet été? 05 55 52 37 38. Via le WhatsApp également, vous pouvez nous laisser un message vocal. Daniel Balavoine à 9h.

0: M6, ma bataille, Daniel Balavoine à 9h12.
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0: Vous avez du mal à récupérer, vous avez mal dormi comme beaucoup de monde cet été avec ces fortes chaleurs. Venez nous dire comment ça se passe chez vous, 05 55 52 37 38. Également via le WhatsApp, hein, vous le savez, vous pouvez laisser un message vocal. Et vous avez été beaucoup à réagir sur Facebook, hein. Agnès qui nous dit « Cela ne m'a pas changé grand-chose, je suis insomniaque ». Alors effectivement, pour Agnès, vous, ça va peut-être pas aider non plus. Josette, pas eu trop de problèmes pour dormir, mais réveillé de bonne heure, mais ce n'est pas désagréable. Alors il y en a qui le vivent bien, mais c'est pas la majorité. Marie, elle récupère pendant une petite sieste. Inidan, lui, nous dit qu'il est crevé dès le lever. Hein. Pas besoin de plus de cette chaleur, c'est déjà compliqué. Avec nous ce matin, Damien Monteil, infirmier en pratique avancée au centre hospitalier de la Valette. Est-ce qu'on pourrait avoir déjà un conseil, peut-être pour mieux s'endormir ?
3: Pour pouvoir mieux s'endormir, en fait, parce qu'il faut savoir déjà que pour s'endormir normalement, le corps doit légèrement diminuer sa température centrale. Donc quand la chambre et l'air extérieur restent très chauds, cette thermorégulation devient plus difficile. Donc on observe le plus souvent un endormissement retardé, des réveils nocturnes et un sommeil fragmenté, avec une diminution de la durée totale de sommeil et de son caractère réparateur. Donc le conseil, ce serait de trouver une pièce dans la maison, c'est pas toujours facile, mais un peu plus fraîche, et d'y aménager une chambre provisoire.
0: Dans le sud, ça fait des années, ils dorment dehors, hein, il y en a. Hein.
3: Alors il y en a, ils dorment dehors, mais quand dehors il fait encore 35 degrés à minuit, ça reste aussi difficile. Mais c'est vrai que moi je connais des personnes qui aménagent une pièce en sous-sol, plus fraîche, et juste pour dormir, comme ça ils arrivent à avoir un sommeil relativement réparateur.
0: Alors on pourrait se dire, bon on a chaud, ok, on le sait, mais alors, le problème c'est pas tellement qu'on a chaud, c'est les conséquences derrière, fatigue, irritabilité, anxiété. Vous par exemple, au centre hospitalier à Saint-Vaury, vous rencontrez des gens comme ça ?
3: En fait, tous ces symptômes qui sont liés à ce manque de sommeil sont très voisins de symptômes de pathologie psychiatrique ou de santé mentale. Donc du coup, c'est dur de faire la part des choses. C'est pour ça que parfois on essaye de tempérer un petit peu pour faire le bon diagnostic. Parce que est-ce que c'est lié vraiment à une pathologie mentale ou est-ce que c'est lié juste à ce manque de sommeil ?
0: Passage, ouais.
3: Voilà, donc là, comme la fatigue persistante, une somnolence dans la journée, des difficultés de concentration et de mémoire. Hein. Et une baisse aussi de motivation, l'irritabilité accrue, ça c'est des choses qu'on rencontre dans beaucoup de pathologies psy.
0: Donc là c'est les signes que vous nous donnez, Damien, en fait. Hein.
3: Voilà, il y en a d'autres, hein. Il y a l'humeur qui est plus basse, davantage d'anxiété ou de tension interne, et chez certaines personnes ça peut se manifester vraiment physique, avec des maux de tête, une sensation de lourdeur physique et d'épuisement général. Donc il y a beaucoup de symptômes, chaque personne bien sûr est différente et réagit différemment à cette fatigue, mais le tout c'est d'essayer que ça rentre dans l'ordre sans que ça devienne pathologique.
0: On se sent un peu isolé, je pense notamment peut-être aux personnes âgées.
3: Oui, tout à fait, alors c'est vrai qu'en Creuse on a beaucoup de villages, de hameaux qui sont un peu isolés, où il y a peu d'habitants, des personnes souvent âgées continuent à y vivre, et quand on est seul face à cet épuisement physique, quand on a moins de soutien émotionnel auprès de ses proches, etc., on a tendance à avoir plus de rumination, on a moins de stimulation quotidienne aussi. Et du coup, ça retarde aussi à demander de l'aide. Donc c'est pour ça que dans certaines communes et cantons de la Creuse, il y a certains infirmiers libéraux qui passaient, en plus de leur tournée, ils passaient, j'ai envie de dire bénévolement, pour discuter et voir si ces personnes âgées allaient bien. Parce qu'il faut pas oublier que pendant ces fortes chaleurs lors de la canicule, une des choses importantes, c'est l'hydratation.
0: On va en parler dans un instant, justement, au niveau physique, hein, ce qu'on peut faire aussi. Si vous voulez témoigner ce matin, on veut savoir comment vous vivez, vous, ce qui s'est passé. Est-ce que vous arrivez à dormir les nuits ? 05 55 52 37 38.
4: Oui, je sais.

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2: 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Si vous voulez témoigner ce matin sur la fatigue, est-ce que vous arrivez à récupérer, vous pouvez le faire. Hein. C'est Marie qui nous dit qu'elle récupère pendant une petite sieste, ou encore Laurent qui nous dit qu'il ne fait pas des nuits complètes. Continuez à vous envoyer, à nous envoyer vos messages sur le WhatsApp 05 55 52 37 38 ou encore sur Facebook.
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2: Est-ce que vous avez du mal à dormir? Apparemment oui, avec ce qu'on voit sur Facebook ce matin dans les commentaires. J'avais déjà un peu de mal avant, alors maintenant c'est pire, nous dit Michel. Oui, on comprend. Hein. N'hésitez pas, continuez à nous envoyer vos messages. Alors très rapidement, vous pouvez nous appeler. Hein. Alors rapidement, 05 55 52 37 38. On est avec Damien Manteil ce matin, qui connaît bien ces sujets-là, parce que vous, dans le cadre de votre travail, vous rencontrez ces gens. Alors lorsqu'un Creusois dort mal depuis plusieurs semaines, est-ce qu'il doit contacter justement un infirmier comme vous spécialisé?
15: Alors, pas forcément dès le premier recours, mais moi je pense que la première personne à contacter, c'est le médecin généraliste, parce que lui, il peut rechercher les causes des troubles du sommeil et évaluer, mettre en place si nécessaire un traitement ou envoyer vers un spécialiste. Après, on peut aller voir aussi son pharmacien, parce que lui, il peut donner des conseils sur l'hygiène du sommeil, vérifier si un traitement ou une automédication peut perturber le sommeil, et orienter aussi rapidement vers un médecin, et notamment via la téléconsultation, maintenant beaucoup dans les pharmacies. Après, l'infirmier, quand on en a un qui vient à domicile, on peut aussi lui poser toutes ces questions, parce qu'il peut aussi, lui, repérer des dégradations de l'état général, évaluer la fatigue et encourager la consultation médicale.
2: Alors vous, Damien Monteil, justement, vous êtes infirmier en pratique avancée donc pour le centre hospitalier de la Valette à Saint-Vaury. Alors c'est quoi un IPA?
15: Alors les IPA, ce sont des infirmiers avec des compétences élargies, notamment en termes d'orientation. Donc l'IPA peut réaliser une évaluation clinique, suivre l'évolution, renforcer l'éducation thérapeutique et coordonner le parcours de soins avec le médecin.
2: Donc vous suivez vraiment le patient de A à Z, quoi.
15: Voilà. Et on peut orienter aussi vers le bon professionnel directement en gagnant une le temps d'une consultation médicale, c'est-à-dire qu'on n'est pas obligé de renvoyer vers un médecin, on peut renvoyer directement vers le spécialiste, si on s'aperçoit vraiment que c'est nécessaire.
2: Parce que souvent, effectivement, ça passe par des ordonnances intermédiaires et on perd un temps.
15: Voilà. Et puis, on est là aussi pour détecter, en fait, les prodromes d'une pathologie, c'est-à-dire le prodrome, c'est l'avant-symptôme. Donc, pour vraiment l'apprendre le plus tôt possible, parce que quand on prend la pathologie avant même qu'elle soit vraiment installée, c'est plus simple pour la traiter.
2: Alors là, on ne veut pas faire peur, mais là, on parlait de sommeil au départ quand même.
15: Oui. Hein.
2: Donc, on se rend compte qu'il y a des conséquences qui ne sont pas négligeables.
15: C'est ça. Donc après, il y a des conséquences forcément du sommeil qui peuvent entraîner et faire décompenser d'autres pathologies qui seraient un peu plus importantes, notamment au niveau psychiatrique.
2: Alors, une question simple. Je me sens pas bien suite à mes problèmes de sommeil. Je vais où?
15: Eh bien, il y a la solution d'aller voir directement son médecin traitant qui, lui, pourra évaluer et mettre en place un traitement adéquat. Ou on peut aussi demander un entretien de première intention en CMP, mais il faut qu'il y ait quand même une pathologie naissante, j'ai envie de dire.
2: Oui, d'accord, pas un peu de fatigue, quoi.
15: Voilà, si on est juste un peu fatigué, le repos, c'est le principal.
2: Et on va rassurer les gens, c'est normal, ce qui s'est passé cet
15: voilà.
2: été. Tout va bien. Damien Montaille, merci, vous êtes infirmier en pratique avancée, les fameux IPA, et vous travaillez, vous, du côté de Lavalette, comme on dit en Creuse, on connaît bien hein, cet établissement public de la santé mentale de la Creuse, c'est sur la commune de Saint-Vaury.

0: Hardwell and Fire avec Let's Groove à 9h29. On a envie de bouger, on a envie de faire de l'exercice. Ça tombe bien, on va parler de ça jusqu'à 10h. Et si on se remettait à faire de l'exercice justement pour la rentrée?
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0: Et si on reprenait un exercice, c'est le sujet qui va arriver dans quelques instants. Et avec nous, Michel. Michel, bonjour.
3: Bonjour Thierry.
0: Bonjour Michel. Alors vous aussi, vous allez reprendre des activités en septembre?
3: Tout à fait. Donc on a déjà un petit peu repris à partir du 15 août, quand il n'y a plus la canicule.
0: Oui.
3: Donc nous avons repris nos séances de marche nordique. Donc nos marches nordiques se pratiquent 4 fois par semaine. Le lundi après-midi, le mercredi après-midi, le jeudi après-midi et le samedi matin.
0: Vous faites partie de PEPS 23, vous, pour l'entretien physique et la santé. Donc c'est en Creuse?
3: Tout à fait. C'est basé sur Guéret. Donc, et nous, nous pratiquons uniquement la marche nordique.
0: Voilà. Alors vous, du coup, qu'est-ce que ça vous procure comme sensation, cette marche nordique, Michel?
3: Alors, marche nordique nous permet de nous procurer donc un bien-être physique et mental, que ça donc se pratique avec des bâtons, ce qui nous permet d'avoir, donc on divise notre poids par 4, hein, on a 4 appuis au lieu de 2, on marche un peu en quadrupédie, et ça permet donc de se muscler sur l'ensemble du corps.
0: Alors c'est un petit peu plus violent que la randonnée classique là?
3: Non, c'est pas violent. On va dire que ça permet d'équilibrer, de renforcer ses appuis et surtout de faire travailler l'ensemble de la masse musculaire. Donc, on va pas dire que, puisque nous avons des groupes de niveau, donc nous avons du sportif, du tonique, de la détente et de la rando-santé.
0: Donc vous avez bien fait de préciser, en fait, des fois on se fait une fausse idée un peu de
3: tout à fait.
0: Marche.
3: Et puis alors je peux vous le dire que pour l'enlever de la tête des gens, c'est quelque chose. Hein,
0: et puis moi j'y ai
3: parce
0: pas.
3: Parce que alors les gens...
0: Mais on a bien compris, en fait, effectivement, ça s'adresse à tout le monde. N'hésitez pas à aller faire un tour avec PEPS 23 sur ces marches nordiques. Alors, si on est intéressé, Michel, comment on fait?
3: Alors, donc, nous avons un site internet. Donc, nous travaillons avec l'Office du Tourisme et nous avons donc, nous travaillons aussi avec le journal La Montagne et, bien sûr, Ici Creuse. Donc, nous avons nos rendez-vous qui sont publiés toutes les semaines. Donc, il faut, en plus, donc, les gens peuvent me contacter.
0: Oui.
3: Donc le prochain rendez-vous, c'est dès demain matin à la Selle du Noise. Donc nous avons rendez-vous à 9h30 pour un circuit de 2h avec des groupes de niveau. Et après, nous allons bien entendu manger à l'Auberge des Pêcheurs.
0: Alors,
3: c'est
0: ça,
3: une excellente adresse.
0: Ça, c'est un bon plan. Donc n'hésitez pas pour la marche nordique. Donc on l'a dit, il y a plusieurs groupes de niveau. Ça peut être cool, c'est pas un problème.

0: Même rendez-vous demain matin. Merci Michel.
1: Alors je t'en prie Thierry. Bonne
0: à bientôt.
1: Journée.
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3: Circulation perturbée, chemin des Granges à Guéret jusqu'à vendredi 4 septembre, 16h. La circulation réduite ne se fait plus que sur une seule voie, par alternance. La vitesse est limitée à 30 km/h. Soyez prudents sur cette route. Dans le cadre de travaux prévus sur le réseau de distribution, Enedis procédera à des coupures d'électricité sur une partie de la commune de La Souterraine, mardi 1er septembre, entre 11h et 15h30. Pour connaître la liste des rues concernées, rendez-vous sur le site ville-lasouterraine.fr. Ce week-end, les jeunes agriculteurs de la Creuse vous donnent rendez-vous à Boussac-Bourg pour la 72e édition de Terre en Fête. Au programme, finale départementale de labour, exposition de matériel agricole, batteuse à l'ancienne et animation pour toute la famille, sans oublier le Moissebattecross, un spectacle mettant en scène d'anciennes moissonneuses-batteuses.
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0: Et dans quelques instants, on va continuer à parler de cette rentrée, des activités que vous faites. Alors dites-nous, vous allez faire quoi à la rentrée? Vous allez peut-être pouvoir nous donner des idées. 05 55 52 37 38. On va s'intéresser notamment à quelque chose qui est la danse en ligne. Mais qu'est-ce que c'est?
5: Alors, c'est comme le Madison. On se met sur plusieurs lignes, ou une seule, et on fait tous la même chorégraphie.
0: Alors c'est Magali que l'on entend et que l'on aura dans quelques instants avec nous.

0: Le long de la route avec Zaz à 9h37, on continue à se balader avec ce que vous faites pour la rentrée. Dites-nous au 05 55 52 37 38 via le WhatsApp ou même vous pouvez appeler hein, Nathalie, vous attend à l'accueil au téléphone pour nous dire ce que vous allez préparer comme activité. On parlait de marche nordique, maintenant on va s'intéresser à la danse.
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0: Magali, bonjour.
3: Bonjour.
0: Vous êtes la présidente de Upline Dance à Aubusson. Alors vous, votre truc, c'est la danse en ligne.
3: Oui, tout à fait.
0: Vous êtes passionnée de danse?
3: Oui, moins que mon animatrice qui fait les cours, mais oui, ça fait plus de 10 ans déjà.
0: 10 ans que vous dansez, donc je suppose, oui. Magali. Alors, quand on parle de danse en ligne, qu'est-ce que c'est?
3: Alors, c'est comme le Madison. On se met sur plusieurs lignes, ou une seule, et on fait tous la même chorégraphie. Donc, on va apprendre une chorégraphie qui va être la plupart du temps sur 32 comptes, et après, on refait la même chorégraphie tout le temps de la danse. Et donc, sur une danse, il peut y avoir plusieurs chorégraphies, et une chorégraphie peut faire sur plusieurs chansons. Après, en général, on associe une chorégraphie à une danse. Parce qu'un chorégraphe l'a écrite.
0: Alors, est-ce que c'est plus dur de danser à plusieurs en même temps avec les mêmes mouvements ou peut-être de danser un peu tout seul?
3: C'est plus facile parce qu'on peut copier sur les voisins. C'est pas interdit du tout, au contraire. Qu'on tourne, donc au début, on regarde la professeure et après, on fait des quarts de tour, des demi-tours, des trois quarts de tour. Mais du coup, on a toujours quelqu'un quand on tourne sur qui regarder.
0: Donc, on triche un tout petit peu et puis ça aide bien.
3: Voilà, le tout c'est de s'amuser.
0: Alors, quels sont les styles de danse que vous proposez à Aubusson?
3: Alors, nous on fait tous les styles. Le mardi, on fait la musique style country, rock, celtique. Et le jeudi, c'est plutôt de la new line, donc c'est plus moderne. Comme ça, on convient à tous les styles.
0: Alors, quand vous dites de musique moderne, qu'est-ce qu'on peut danser en ligne ensemble?
3: Par exemple, on a fait des remixes de Mamma Mia de Saba. On va avoir des trucs très dance, on va avoir des musiques actuelles qu'on entend à la radio qui vont être un peu pop, c'est très varié. On va faire du latino aussi, on va faire des valses, on va faire de la bachata, des choses comme ça.
0: Alors quelles sont un petit peu les tranches d'âge, les publics qui viennent vous voir?
3: Alors nous on prend les enfants à partir de 12-13 ans, pas les avoir trop petits, trop jeunes. Et après, jusqu'à ce qu'on puisse plus tenir debout.
0: Il faut avoir
3: un peu d'équilibre, voilà.
0: On a un public quand même de troisième âge en Creuse. Est-ce qu'il y a beaucoup de danseurs et de danseuses chez vous?
3: Oui, alors dernièrement, on était une dizaine. Et on a tous les âges. On n'avait que des personnes majeures. Mais ça peut aller de 25 ans à peu près 70.
0: Alors, est-ce qu'il y a des styles un peu plus préférés à Aubusson?
3: Alors, ceux qui aiment bien la danse country vont venir que le mardi, mais on a réussi à ce que les gens essayent le jeudi et que du coup, ils aiment bien essayer un peu tout.
0: Merci Magali. Upline Dance, si on veut vous contacter.
3: Facebook, Upline Dance. On a mis notre affiche de la rentrée, on reprend les cours le mardi 15 septembre à la salle polyvalente d'Aubusson. Et le jeudi 17 septembre, là, c'est à la maison des sports, à la salle des parquets. Donc là, il faut des chaussures propres et sèches. Et c'est 18h45 pour les cours débutants.

0: Dubois, le blues du businessman. J'ai du mal, hein, dites donc, businessman. Je vais m'entraîner, vous allez voir. Le temps d'écouter quelques instants. Une petite pause et on revient après. Et attention, on va parler football. Et ça va pas rigoler, on va parler de football avec une équipe féminine en Creuse. Il y en a plusieurs. Et on sera avec Vanessa, notamment, qui, elle, est gardienne de but.
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0: Ah bah Thierry Boilaton, ils sont entraînés businessman. Voilà, merci Hugo à la réalisation ce matin. Alors c'est une petite blague au passage, mais l'entraînement c'est important. Bah oui, c'est pour ça que je voulais vous parler de ça ce matin. On peut pas jouer si on s'entraîne pas, et vous allez voir, ça rigole pas du côté de certaines équipes de foot en Creuse, notamment du côté de Sardan. On a rencontré Vanessa. Vanessa, bonjour.
4: Bonjour.
0: Alors vous, votre truc, c'est le foot.
4: Oui, le foot.
0: Comment c'est venu?
4: Je pense que c'est venu de mon papa qui était au club de sur un club et qui a toujours nous a toujours amené voir des matchs et voilà, et du coup le foot, j'ai fait du foot avec les garçons étant jeune, après je suis passée en féminine, mais voilà, c'est mon papa.
0: Alors vous avez même été présidente d'un club pendant pratiquement 15 ans, donc vous connaissez bien ce milieu-là. Alors est-ce qu'un club de foot féminin, ça se gère comme un club de foot masculin, j'ai envie de vous dire?
4: Ouais, c'est à peu près pareil. Ouais, c'est pareil. Après, les filles, c'est peut-être un peu plus compliqué parce que elles sont maman. Voilà, il y a les enfants à gérer en plus à côté. Mais autrement, c'est à peu près pareil.
0: Comment ça se passe l'ambiance sur le terrain, du coup?
4: Ça peut être bien. Des fois, ça se crêpe le chignon. Mais voilà, c'est ça le foot. C'est sympa. Non, mais généralement, l'esprit est bien. Les filles sont, on est cool entre nous.
0: Est-ce que tous les âges sont représentés?
4: Pour le foot féminin, ça commence à partir de 16 ans jusqu'à pas d'âge. Après, c'est assez large.
0: Alors vous faites partie du club de Sardan?
4: Oui, ça fait la deuxième année que je suis juste joueuse, plus de responsabilité, juste joueuse à Sardan.
0: Et du coup, j'avais envie de savoir un petit peu comment on se prépare avant d'y aller. Vous entraînez la semaine ou c'est vraiment pour s'amuser le jour J?
4: Ah non, alors on a vraiment un championnat. Nous, on est en troisième division, on évolue en troisième division, on a des entraînements deux fois par semaine. Vraiment spécifique. Alors là, on a commencé depuis début août sur vraiment du physique, et puis après, on attaque un peu plus de technique. Et entre-temps, là, on a commencé des matchs amicaux, on fait des tournois aussi, on va à Lussa la semaine prochaine. Et après, le championnat commence le 12 septembre, donc ça va aller vite. Hein.
0: Alors, si une féminine nous écoutait, est-ce qu'elle peut encore s'inscrire?
4: Oui, bien sûr. Après, il n'y a pas de souci. Il faut qu'elles prennent contact avec les clubs et après, elles peuvent prendre leur licence, peuvent venir intégrer les entraînements et même venir découvrir lors des matchs amicaux ou après sur les tournois aussi.
0: Quelle est votre place, vous, dans l'équipe?
4: Moi, je suis gardienne de but.
0: Ah, avec les gants, alors?
4: Ouais, avec les gants. Moi, j'ai le droit de jouer avec les mains. Ouais, je suis gardienne de but. J'ai pas été tout le temps gardienne, hein. Étant toute jeune, j'étais plus en défense. Mais après, à partir d'une certaine âge, quand je jouais avec les garçons, du coup, on m'a dit, tu passes au but. Et puis, en fin de compte, j'aime beaucoup ce poste.
0: Alors, voilà. Comment on devient un bon gardien de but, Vanessa?
4: Oh là, ça sert à rien. Faut pas avoir peur, en fait. Faut pas avoir de cerveau, peut-être. Ouais. Peut-être aussi. Non, après, comment on devient un bon gardien? Je sais pas. Moi, je sais que je regarde du foot tout le temps à la télé, donc j'essaye de voir comment font les joueurs pros. Et puis après, il ne faut pas réfléchir. Il faut aller sur le ballon. Voilà.
0: Alors Vanessa, je sais que vous êtes maman aussi. Est-ce que les enfants regardent un peu comment joue maman?
4: Oui, ils me suivent. Ouais. J'ai quatre garçons. Sur les quatre, sur les trois qui font du foot, qui jouent en club. Et généralement, ouais, ils viennent me voir jouer. Et c'est super parce qu'en fait, c'est une passion que je leur ai donnée et ils me suivent. Donc voilà, mais j'ai mon mari aussi, mon frère, mon père qui me suivent généralement sur tous les matchs. Ouais.
0: On est presque à 11, hein, Vanessa. Vous allez pouvoir faire une équipe, là.
4: Ouais, on pourrait, ouais. Ça serait cool. Enfin, ouais, mais c'est sûr que c'est vraiment une passion dans la famille et je suis contente d'avoir donné ce goût-là à mes enfants.

0: Listen to your heart, le cri du cœur, comme ça, écoutez votre cœur avec Roxette. L'info arrive et Voce 22 et Jennifer dans un instant.
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0: Mais quelle voix! Bon, alors, c'est pas la voix Ingrid Herbst, hein, c'est moins bien que Ingrid Herbst.
1: Ah oui, absolument. Moi, je fais des vocalises tous les matins. Voilà.
0: Oui, bon, on vous entend, Bonjour Ingrid,
1: bonjour,
0: ça va?
1: Bonjour Thierry, bonjour à tous.
0: Dans un instant, on parle de quoi?
1: Eh bien, on parle de chèvrerie, voyez-vous, à Azérable, la chèvrerie du poney fringant.
0: Voilà. Et vous savez que Thibaut fait très bien la chèvre. Vous vous entraînez, Thibaut?
2: Attendez, je vais le refaire.
1: Quel talent!
0: C'est formidable.
1: Talent.
0: Alors, j'ai appris un truc parce que j'ai discuté avec votre invité un petit peu avant qu'il rentre dans le studio. La différence avec le cri du mouton, c'est qu'il y en a un qui fait la gueule et pas l'autre, en fait.
1: Alors, à votre avis, lequel est lequel, du coup? Celui qui fait la tronche?
0: La chèvre est joyeuse.
1: Ah, bah, toujours!
0: Bah oui, c'est pour ça que votre invité a choisi les chèvres, celui qui fait des moutons. Donc, on va parler donc, de cette chèvrerie dans un instant.
1: Oui, voilà, cette initiative positive locale, voilà, comment on quitte tout, finalement, pour s'installer en Creuse et créer une chèvrerie. Et fabriquer des fromages artisanaux. Et ça marche. Ici, ça marche.
0: Bon, moi, je quitte tout le temps d'un week-end et on vous retrouve. Moi, je me retrouve tout seul lundi avec vous.
1: À lundi.
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1: 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Il est 10h. Journal Thibaut Pointeau, c'est le calme après la tempête, une petite tempête.
2: Oui, la nuit a été agitée en Creuse, mais les dégâts limités. Prudence quand même ce matin en voiture, hein, on n'est pas à l'abri de quelques arbres sur les routes. Cette nuit, une dame de 89 ans a perdu le contrôle de sa voiture sur la Nationale 145 sur un sol détrempé. Heureusement, rien de grave, elle a été transportée à l'hôpital de Guéret par précaution. Hier, le vent a dépassé les 50 km/h dans la soirée et il est tombé jusqu'à 50 mm d'eau à Auzance et Cros. Localement, ce sont des grêlons de la taille d'une balle de golf qui se sont abattus à La Courtine et Flaya. Un peu d'eau, c'est bien, mais un peu plus, ce serait mieux. Les quelques gouttes de pluie tombées n'y changent rien, écrit l'agglo du Grand Guéret, qui appelle à la mobilisation de tous pour réduire sa consommation. En Creuse, la sécheresse fait des dégâts. Un pisciculteur estime avoir perdu 6 tonnes de poissons. C'est quasiment 20% de sa production, soit une perte de 120 000 euros.
1: Dans ce contexte, la préfecture de la Creuse maintient tout le département en crise sécheresse.
2: Conclusion, après un nouveau comité eau cette semaine, la préfecture indique que les sols n'ont jamais été aussi secs. Toutes les restrictions restent donc en vigueur. Interdiction d'arroser les terrains de sport, par exemple, de laver sa voiture. Le potager peut seulement être arrosé entre 8h du soir et 8h du matin. Vous retrouvez toutes les restrictions sur notre site ici.fr. La gendarmerie va procéder à des contrôles prochainement à Saint-Fiel. La mairie constate que la limitation à 30 km/h dans le bourg est que très rarement respectée. Pour sa sécurité, pas de téléphone au volant, ça c'est évident. D'autant qu'un appel ou un SMS pourra bientôt entraîner une suspension automatique du permis de conduire. Une mesure mise en place en cas de récidive en Corrèze à partir de mardi. Attention donc si vous roulez parfois vers Aiguran, Ussel, Meymac. Dans la course au sénatorial, les candidatures se précisent en Creuse. Xavier Bidan, candidat de l'Union des droites pour la République, soutenu par le député de la Creuse et le Rassemblement national, vient d'annoncer le nom de sa suppléante. Il s'agit d'Anne Roux, la première adjointe de la commune de Saint-Domé. Vous retrouvez les 7 candidats creusois sur notre site ici.fr. Oui, ça se passe mieux dans le ciel, il y a un peu de vent, mais voilà, on n'est pas dans une tempête.
1: Alors on va en profiter parce que les éclaircies devraient laisser place à des averses faibles. Ah. Voilà, dans le courant de la matinée, en provenance de l'ouest du département, des pluies qui devraient se généraliser d'ailleurs sur l'ensemble de la Creuse dans l'après-midi. Ce week-end, le samedi devrait être très nuageux, ça devrait se décanter dimanche, on devrait voir un peu plus de soleil. Sinon, côté température, pour cette matinée de vendredi, ça s'est bien rafraîchi, comptez 15 degrés à Saint-Vaury, 16 degrés à la Courtine, 18 degrés à l'Adapère, Guéret et Aubusson, 19 à la Souterraine et Évaux-les-Bains. Et cet après-midi, Météo France prévoit 22 degrés pour les maximales. Voilà, donc on va être au frais, très au frais.
2: Ça va faire du bien, ça va faire descendre un peu la température dans les maisons là.
1: Oui, ça va faire vraiment du bien. À lundi Thibaut.
2: À lundi, bonne émission.
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1: Tout plaquer, s'installer en Creuse, à la campagne, se former pour devenir éleveur de chèvres et fabriquer des fromages artisanaux et devenir ainsi un néo-rural. C'est le pari qu'a fait Pierre-Henri Delfaux en créant à Azérable la ferme du poney fringant. Et ça coche toutes les cases pour Ici ça marche, où on parle des initiatives locales positives en Creuse. Bonjour Pierre-Henri Delfaux.
6: Bonjour.
1: Comment vont les biquettes?
6: Elles vont bien, elles respirent.
1: elles ont l'air d'aller bien. Elle respire par rapport,
6: par rapport à la
1: chaleur qu'il y a eu ces derniers jours.
6: Tout à fait.
1: Le poney fringant, concrètement, ça représente combien de chèvres et de boucs? Parce qu'il ne faut pas les oublier.
6: Alors, on a 31 chèvres à l'heure actuelle en lactation. On a 6 chevrettes de renouvellement. Et pour les boucs, on a un reproducteur et un troupeau de 9 petits boucs castrés qui tiennent compagnie au reproducteur.
1: Alors, rapidement, est-ce que vous pouvez nous présenter factuellement cette exploitation? Combien de mètres carrés, tout ça? Où c'est voilà.
6: Alors, on est installé à Azérable, sur les bords de l'étang de la Chaume. On a un bâtiment d'exploitation qui fait un peu plus de 300 mètres carrés, qui regroupe en même temps le stockage de fourrage, la litière, l'air paillé pour les chèvres, la salle de traite, la fromagerie et une petite boutique.
1: Alors justement, en parlant de fromagerie, en termes de fromage, ça représente quelle quantité produite de fromage?
6: Alors on fait environ environ 40 litres par jour, 40 litres de lait par jour, ce qui fait une quarantaine de fromages.
1: Et des fromages aussi nature, on va dire, au lait de chèvre classique, mais aussi un peu... Donnez-nous envie, là. À 10h, ça y est, j'ai faim.
6: Alors, on a des fromages nature classiques. On va les avoir à tous les affinages. On va avoir du frais, du crémeux, du l'affiné, du pluvieux, du sec, du moins sec. Et puis, on va avoir des choses parfumées. On va avoir des fromages à tartiner, un petit peu type boursin en termes de consistance. On va avoir du ciboulette, du poivron moutarde, de l'ail... on a également des fromages au poivre ou au curry, et puis des petits bouchons apéro, pareil, à différents parfums. Et on a aussi des fromages, ce qu'on appelle les spéciales chèvres chauds, qui ont juste la bonne taille et le bon affinage, si vous voulez les passer quelques minutes au four.
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1: Et on reste en milieu rural avec Michel Delpech. On fait juste un crochet dans le Loir-et-Cher.

0: Michel Delpech à l'instant sur votre radio ici Creuse avec le Loir-et-Cher.
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0: Ici ça marche, vos initiatives positives en Creuse et les idées qui marchent. Aujourd'hui avec Pierre-Henri Delfaux, exploitant de la chèvrerie, la ferme du poney fringant à Azérable. Alors Pierre-Henri, votre idée de chèvrerie, qu'est-ce que c'est exactement? Comment ça fonctionne?
3: Alors nous, on a essayé de respecter au maximum le bien-être animal et le rythme des animaux, en particulier par rapport aux naissances et aux petits, où les petits sont systématiquement élevés sous la mère. On fait de la lactation longue, donc on essaye de faire le moins de naissances possible par chèvre sur leur vie. On arrive à les maintenir en lactation pendant plusieurs années. Il y en a qu'on arrive à maintenir pendant jusqu'à 5 ans. Donc du coup, elles font un petit pour lancer la lactation et puis un deuxième petit pour relancer en cours de route. Et puis voilà, après elles arrivent au bout de leur vie, au bout de leur travail. Quand elles sont au bout de leur travail, nous, elles ont le droit à la retraite à la maison. On les garde, même si elles sont plus, même si elles sont plus en lait, elles ont bien travaillé toute leur vie. Donc elles restent à la chèvrerie avec les autres. Pour les petits, jusqu'à présent, on n'en a pas beaucoup, donc ça facilite les choses, mais on a toujours réussi à les placer. On a envoyé personne en boucherie jusqu'à présent. On a toujours trouvé donc soit des éleveurs, pour les femelles c'est facile, soit des particuliers qui les prennent en animaux de compagnie pour entretenir des terrains ou autres. Et donc on a toujours réussi à placer tout le monde, y compris les boucs, là c'est plus difficile. Et c'est pour ça qu'il nous reste quand même 9 petits boucs qu'on a gardés. C'est ceux qu'on n'a pas réussi à placer. Donc voilà, on les a fait castrer pour pas avoir de problème de comportement et d'odeur. Et puis ils tiennent compagnie aux reproducteurs.
0: Alors le jour où vous avez eu cette idée, j'imagine que vous avez mûrement réfléchi avant de vous lancer, parce que avant d'être exploitant en chèvrerie, vous faisiez complètement autre chose. Vous avez une vie de citadin avec un métier, on va dire, classique. Qu'est-ce qui s'est passé? C'est quoi?
3: Alors j'étais ingénieur bureau d'études en bâtiment et j'ai fait un burn-out, tout simplement. Donc au bout de quelques mois de questionnement, j'ai compris que je ne reprendrais pas mon ancien métier, qu'il fallait que je trouve autre chose. On habitait déjà, alors j'ai travaillé en ville sur Clermont-Ferrand, mais on habitait déjà à la campagne. On habitait déjà dans un village où il y avait plus de vaches que d'habitants. Et nous, on avait déjà des chevaux et une parcelle qu'on gérait. Donc voilà. En réfléchissant, c'était dans cette direction-là qu'on avait envie de partir. Voilà, passer du temps plus en extérieur, être plus au contact des animaux, et puis faire quelque chose de nous-mêmes, faire un travail de A à Z pour livrer un produit fini. Et puis étant, moi, un assez gourmand et un grand amateur de fromage, le fromage de chèvre m'a paru une idée intéressante.
0: Quelles ont été vos émotions une fois que tout était sur pied ou quasiment sur pied, une fois que la chèvrerie était quasiment prête? C'est quoi un sentiment de... Quel est votre sentiment à ce moment-là?
3: D'accomplissement, en fait. On a réussi, mais ça a pas été... ça a été très progressif. C'était très progressif parce qu'on a acheté la propriété, qui était une propriété en ruine, quasiment. Hein. Donc on a eu toute la maison à retaper. En fait, on a gardé les 4 murs, on a refait tout le reste. On a fait une très grosse partie du travail nous-mêmes. Il y avait un vieux bâtiment d'exploitation, pareil, qu'on a aménagé pour pouvoir accueillir les chèvres. Donc en fait, ça a été très progressif, parce qu'on est arrivé au début, c'était vraiment en mode camping sur la propriété. Puis petit à petit, la maison est devenue habitable. Et puis on a acheté le troupeau, donc on avait juste un troupeau de jeunes chevrettes. Donc là, on avait juste le plaisir de passer du temps avec elles et il n'y avait pas particulièrement de travail de fromagerie ou autre. Donc ça a été très progressif. Ma plus grosse émotion, c'est la première naissance. Là, ça a vraiment été quelque chose de très très fort pour moi.
0: On quitte momentanément les chèvres pour aller au bord de l'eau avec le petit pêcheur Manon Lisa. 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

0: Misa, le petit pêcheur sur votre radio ici Creuse à 10h15. À suivre dans Ici ça marche, Pierre-Henri Delfaux, créateur de la chèvrerie Le Poney Fringant à Azérable. Ne bougez pas.
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0: Les idées positives et inspirantes, c'est sur Ici Creuse, dans Ici, ça marche. Pierre-Henri Delfaux, de la ferme du Poney Fringant, est notre invité ce matin. Normalement, il n'est pas seul, il doit être avec un ami, mais l'ami, on va l'avoir. Est-ce que vous referiez un peu, Pierre-Henri, si c'était à refaire, est-ce que vous le referiez ?
4: Sans hésiter. Il n'y a aucun moment où je regrette ma vie d'avant. Si, de temps en temps, le dimanche matin, j'aimerais bien pouvoir dormir. Mais en étant éleveur, on y est tous les jours. Il n'y a pas de matin de relâche. Tous les jours, il faut y aller pour nourrir les animaux, pour faire la traite. Au pire, on peut dire bon, aujourd'hui, on transforme pas, et puis tant pis. Mais s'occuper des animaux, il faut y aller tous les jours. Donc même le matin de Noël, on reste pas pour ouvrir les cadeaux. On va faire la traite. Alors on ouvre les cadeaux avant ou on ouvre les cadeaux après. Mais il y a jamais de pause.
0: Mais il y a un côté qualité de vie quand même que vous n'aviez peut-être pas avant.
4: Tout à fait. Ben là, un travail qui a vraiment du sens, où on va au bout, on arrive sur un produit fini qu'on a le plaisir de vendre et de partager. C'est un travail qui a beaucoup plus de sens que celui d'avant.
0: Et c'est une aventure que vous vivez aussi avec votre femme.
4: Tout à fait.
0: Vous êtes tous les deux.
4: On est tous les deux dans l'affaire.
0: Alors, oui, il est là, l'ami par téléphone. Bonjour Olivier.
5: Oui, bonjour.
0: Dites-moi sans indiscrétion, ça fait longtemps que vous connaissez Pierre-Henri ?
5: Alors, Pierre-Henri, je le connais depuis qu'on est arrivé à Chaillac, donc je dirais 4 ans et demi maintenant.
0: Donc, vous l'avez connu avant qu'il s'installe ?
5: Non, pas du tout, je l'ai connu sur le marché. Il m'a vendu du fromage et puis ensuite il y a eu une belle aventure et puis l'aventure continue, c'est cool.
0: Est-ce que vous trouvez que Pierre-Henri et sa femme sont inspirants, courageux ou fous, entre guillemets, de s'être lancés dans une telle aventure ?
5: Non, carrément courageux et puis c'était un besoin, je pense, de Pierre-Henri et de sa femme de changer de vie. D'après tout ce qu'on s'est dit, d'après tout ce qu'ils nous ont dit... Il y avait besoin de changer de vie et oui, ça peut être pris pour des fous parce que changer de vie, c'est pas évident et ça fait rêver beaucoup de monde, mais peu de monde le font et eux ils l'ont fait et ça a l'air de payer aujourd'hui, ça a l'air de marcher, c'est cool et puis ils nous font des très bons fromages donc on se régale.
0: Et vous Olivier, vous pourriez vous lancer dans une telle aventure? Une telle aventure de vie d'ailleurs.
5: Alors, telle aventure de vie, j'ai un petit peu fait la même chose avec ma femme. On a aussi changé de vie quand on est arrivé dans l'Indre. Donc, je dirais que oui, après, on n'élève pas des chèvres et on ne fait pas ce travail-là. Mais, on a un peu pas le même parcours parce qu'on est tous différents. Mais, on a fait le même... même chose, un peu la même chose, on a tout quitté pour s'installer ailleurs.
0: Merci Olivier d'avoir apporté votre témoignage sur Ici Creuse.
5: Merci.
0: Alors Pierre-Henri, est-ce que ça va ?
4: Oh, très bien.
0: Une réaction peut-être par rapport à ce que vient de dire votre ami Olivier ? Pas de réaction.
4: Vous me prenez de court.
0: Non. Non, pas de...
4: Enfin, Olivier, c'est vrai qu'on s'est rencontrés sur le marché et puis ça a accroché très vite entre nous. Ils sont venus visiter la ferme parce qu'ils étaient curieux de voir comment on travaillait. Et puis, on s'est aperçu qu'on avait plein de points communs, effectivement, sur notre conception de l'élevage, sur la manière dont on travaille avec les animaux. Parce que lui, il a des chevaux. Mais on est un petit peu dans la même idée de fonctionnement, de prendre soin vraiment des animaux et de s'occuper de leurs besoins en priorité.
0: Ici, ça marche, revient juste le temps de se rafraîchir avec le groupe Supertramp. Belle matinée avec Ici Creuse.

0: Supertramp, It's Raining Again.
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0: Ici, ça marche. Les idées inspirantes de notre beau département avec Pierre-Henri Delfaux de la chèvrerie du Poney Fringant à Azérable. Alors, pour cette dernière partie, voici un chapeau, Pierre-Henri. Dedans, il y a des petits papiers, les souvenirs, les petits papiers. Et il va falloir en piocher un, lire ce qu'il y a dessus à haute voix et réagir.
3: Votre plus grand défi professionnel. Il y en a beaucoup, parce que c'est un métier complètement nouveau pour moi. La première, j'allais dire, c'est les mises bas. Je suis pas issu du milieu agricole. Avant mes stages, j'avais jamais assisté à une mise bas d'un animal. Et quand il y a une difficulté et qu'il faut y aller, faut y aller, on n'hésite pas et on y va. Donc ça fait partie des grandes difficultés. Ensuite, faire du fromage, ça aussi, c'était quelque chose de complètement nouveau pour moi. Réussir à sortir les premiers fromages et puis avoir quelque chose qui tient la route et qui est satisfaisant. Les marchés, c'était complètement nouveau pour moi. La première fois que je suis arrivé sur un marché avec mon étal, j'étais pas très très fier. Maintenant, ça va, mais la première fois, c'était un peu compliqué. Et puis, c'est aussi la première fois que je gère une entreprise, et ça aussi, c'est des choses à apprendre. Donc, c'est vraiment l'ensemble en fait, de A à Z. J'ai complètement changé de métier. Je fais des choses que je n'avais jamais fait avant. Et c'est très chouette.
0: Et ma dernière question, c'est pour les gourmands comme moi, où peut-on trouver vos fromages ?
3: Alors, on est sur les marchés, donc sur le marché de la Souterraine le samedi matin, sur le marché de Saint-Sulpice-les-Feuilles le mardi matin aussi, et à Dalle-Palestel le jeudi. Et ensuite, on a la boutique à la ferme qui est ouverte le vendredi matin de 11h à 13h et le samedi après-midi.
0: Pierre-Henri Delfaux, merci beaucoup.
3: Merci à vous.
0: Je rappelle que vous êtes donc créateur de la chèvrerie La Ferme du Poney Fringant à Azérable. Allez, on va prendre un grand bol d'air avec Stéphanie. On inspire.

0: avec Ouragan, des souvenirs des années 80. Les bons plans et conseils près de chez vous, ben c'est maintenant.
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0: Ce week-end, c'est la grande braderie d'été dans le centre-ville de Guéret, organisée par l'association des commerçants 23 000. Venez faire des bonnes affaires, au programme, animation, musique, jeux et aussi gagner des chèques cadeaux chez les commerçants participants. La ville de Guéret recrute un ou une mécanicienne, agent polyvalent pour remplacer un agent au sein des services techniques municipaux. Ce poste de catégorie C à temps complet est à pourvoir rapidement. Il consiste principalement à assurer l'entretien, le diagnostic et la réparation de véhicules municipaux, ainsi que le suivi des contrôles techniques et de l'atelier mécanique. Le candidat pourra également renforcer ponctuellement les équipes du centre technique, notamment pour la voirie ou le déneigement. Une formation en mécanique et les permis B et C sont indispensables. Les candidatures sont adressées avant le vendredi 11 septembre à la mairie de Guéret. L'annonce complète est à retrouver sur le site de la ville de Guéret, onglet offre d'emploi.
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0: Saviez-vous que des ânes en Corse aidaient au ramassage des déchets et que Dominique Petit, lui, est allé à la rencontre d'un ado prodige de la moto dans Au cœur d'eux ? Eh bien, c'est à venir dans Ici ça marche, ne bougez pas.
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0: Et les initiatives locales et les gens qui inspirent, c'est forcément avec Ici ça marche.

0: De l'amour.
1: De la douceur avec Pascal Obispo et Lucie.
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1: Cet été, si vous avez eu la chance d'aller à la plage, les avez-vous trouvés propres? Les vacanciers ont-ils bien ramassé leurs déchets? La question de la propreté des plages revient chaque année. Et à Ajaccio, un habitant a décidé d'agir à son échelle pour contribuer au nettoyage du littoral d'une manière pour le moins originale, Robin Bernot.
4: En Corse, un homme ramasse les déchets sur la plage accompagné d'un âne.
5: Bah, je trouve que c'est une bonne initiative de sa part.
4: Depuis 4 ans maintenant, Sébastien sillonne les plages d'Ajaccio accompagné de ses ânes pour ramasser les déchets abandonnés sur le sable. Et notre journaliste Julia Beaufils l'a suivi lors d'une tournée matinale accompagnée de Sidonie, une ânesse de 24 ans. Et parmi les déchets que Sébastien ramasse le plus souvent...
6: Alors les gens laissent de plus en plus carrément leur reste de pique-nique. Après les mégots, j'en ramasse une partie, mais je peux pas dire que je les ramasse tous. Après, on sent la vie nocturne, quoi. Quand on tombe sur une zone où il y a eu du protoxyde d'azote, à la bouteille, tous les ballons, des fois on trouve des dessous féminins. Et puis dans cette zone, il y a des vieilles décharges, si vous voulez, qu'on ne voit pas, qui sont dans le maquis. Et à l'occasion des orages ou quand un sanglier les exhume, il y a des vieux déchets, donc bon, c'est facile à reconnaître, les vieux modèles de bouteilles de bière, des cassettes audio. Et là, regardez, du papier aluminium, encore du papier toilette. Tout ce qui est morceaux de verre, on essaie de vraiment pas en laisser.
4: Après 2 heures passées sur la plage, 7 kilos de déchets ont ainsi été collectés et plusieurs personnes ont été sensibilisées à la protection de notre environnement. Alors ici, ça marche. Et vous, qu'en pensez-vous?
5: C'est une super initiative. En plus, Ajaccio, c'est un endroit que moi, j'aime trop.
4: Pour Ilona, c'est avant tout à chacun d'être plus attentif.
5: Il faut qu'on fasse plus attention. Donc, c'est bien qu'il y ait quelqu'un qui prenne l'initiative de le faire. Et puis, même avec son âne, c'est trop mignon.
4: Alix, elle, évoque simplement une question de bon sens.
5: Déjà, les personnes de base qui vont à la plage devraient nettoyer et pas laisser leurs déchets. C'est une des règles principales.
4: Mais alors, sommes-nous assez vigilants?
5: Moi, je fais toujours gaffe. C'est comme en montagne, de toujours ramener tous mes déchets et pas les laisser. C'est comme sur les sentiers, même s'il y a des poubelles, c'est toujours compliqué de devoir avoir des entretiens, devoir les ramener. Alors que là, de tout prendre ses déchets et les ramener chez soi, ça, c'est quand même beaucoup plus facile pour les autres.
4: Et les gens le font?
5: Non. Bon, trop peu. J'ai vu beaucoup trop de déchets sur les plages qui traînent, même pour les animaux.
4: Et est-ce que l'actualité de cet été pourrait contribuer à faire émerger, à développer ce type d'initiative?
5: À titre personnel, les incendies, les canicules, ça m'a marqué. Donc effectivement, je pense que d'autant plus avec tout ce qui se passe actuellement, c'est des initiatives qui devraient être mises en place.
4: Aujourd'hui, les déchets ramassés par Sébastien et ses ânes sont ensuite triés, puis déposés en déchetterie. Une partie est ainsi valorisée, tandis que l'autre se retrouve enfouie.
1: Et pour découvrir Sébastien et son ânesse Sidonie, rendez-vous sur notre compte Instagram @ici.officiel où nous avons partagé le reportage vidéo d'ici RCFM. À suivre la boîte vocale avec les animations près de chez vous.

0: Michel Berger, les princes des villes.
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3: Oui, bonjour à tous. Le rassemblement de Saint-Sulpice vous invite à son marché de producteurs et d'artisans le samedi 29 août. 5 artisans et 10 producteurs. Et vous pourrez déguster aussi un petit repas, fils de canard et frites. Nous vous attendons nombreux.
4: Bonjour tout le monde. Quelques mots pour annoncer Gibol, un petit festival qui avance à grands coups de pédale. C'est samedi 29 et dimanche 30 août à Saint-Martial-le-Mont, entre Aubusson et un concert éclectique allant du punk à la musique brésilienne, cirque, poésie, entre sorts. Il y aura aussi un manège étonnant et des ateliers de bricolage pour toute la famille. L'entrée est à prix libre. Si on vient à bicyclette, on a un coup offert à la buvette. On peut aussi manger, camper, boire des coups bien sûr, et enfin pédaler pour fabriquer de l'électricité. Pour plus d'infos, un site internet, gibol.fr.
5: Le week-end des 29 et 30 août, ne manquez pas la grande fête de la Saint-Pierre à Bazelas. Samedi soir, feu d'artifice, bal populaire et retraite au flambeau. 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Et pendant tout le week-end, dégustez un délicieux repas faux filet frites. Deux jours de fête, de convivialité et de bonne humeur vous attendent à Bazelas.
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0: Et l'été 2026 n'est pas encore fini, qu'il pense déjà à celui de 2027, c'est Damiano David, Next Summer.

0: Damiano David, Next Summer. Au cœur du motoclub Boussacain, c'est avec Dominique Petit et Noé Jorbi, un ado du club très prometteur. C'est dans une minute.
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0: Dominique Petit est en immersion au motoclub Boussacain cette semaine. Après le président, une pilote, le traceur de chemin et un éducateur de l'école de pilotage, voici un jeune plein d'avenir et qui est monté sur une moto à l'âge de 6 ans.
7: Le motoclub Boussacain a dans ses rangs quelques pépites. Et j'en ai justement une avec moi, Jorbi Noé. À quel âge tu as commencé la moto?
8: J'ai commencé à 7-8 ans.
7: Parce qu'aujourd'hui, tu as
8: 13 ans.
7: Tes parents sont pas inquiets? Ils ont pas dit non au départ?
8: Papa, non, ça a été. C'est lui qui m'a mis là-dedans. Maman, elle stresse un peu de temps en temps, mais dans l'ensemble, ça va.
7: Tu fais de l'enduro ou du motocross?
8: Je fais des deux, mais plus de l'enduro quand même.
7: Avant de venir à la moto, tu avais essayé d'autres sports?
8: Et j'ai fait du foot. Mais ça réalise pas que la moto.
7: Qu'est-ce que ça a de mieux la moto?
8: C'est plus fun. Sur la moto, tu fais ce que tu veux, t'es libre. Alors qu'au foot, t'as un coach en moto aussi, mais c'est différent.
7: Tu fais de la compétition?
8: Le championnat de France Enduro Kid, le championnat de Ligue de Enduro Kid et 2-3 courses de régional en motocross.
7: Avec quel résultat?
8: Là, au championnat de France Enduro Kid, je suis passé en 125. J'ai fait des top 20. Et à la Ligue, je suis 3e actuellement. Et en motocross, ça varie, ça dépend des courses.
7: Tu as des modèles, des idoles?
8: Bah, il y a notre Creusois, Léo Joyon. C'est un rêve d'être comme lui en enduro. Et au-dessus, après en motocross, il y a Lucas Conin que j'adore. Sacha aussi, son frère. Et voilà.
7: Avec Léo Joyon, vous êtes dans le même club? Tu l'as rencontré?
8: Ah bah oui, Léo, il est super gentil, il est fort, il est bah, ce qu'on rêve d'être.
7: Il te donne des conseils?
8: Oui, il en donne, il faudrait que je le voie plus souvent, mais sinon oui, il en donnerait.
7: Quels sont tes objectifs maintenant, parce que là on est à peu près à mi-saison?
8: Essayer de faire un top 15 en championnat de France Enduro Kid, sur la Ligue, reprendre la deuxième place, voire première place, et en motocross, bah, prendre de l'expérience pour l'année prochaine.
7: Eh ben, c'est tout ce qu'on se souhaite, Jorbi. Merci beaucoup. Et puis, bonne saison.
8: Bah, merci. Et voilà.
0: Merci, Dominique Petit. À 18h, vous pouvez retrouver l'intégrale de Au cœur du motoclub Boussacain. Donc, ce soir à 18h. Et après la moto, la semaine prochaine, ce sera place au golf. Et Dominique Petit vous emmène donc dès lundi à la Jonchère, près de Gouzon.

0: un des premiers succès de Louane, jour 1.
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0: Et celui qui a toujours du succès, eh bien, c'est Kevin Gazo.
3: Bah exactement, c'est
0: bonjour.
3: Moi. Bonjour tout le monde. 4 creusois qui ont été distribués tout au long de cette semaine, du lundi jusqu'au jeudi, mais ainsi que 4 qualifications pour cette finale. Aujourd'hui, 11h, midi. Non, aujourd'hui, pas de creusois à gagner. Non, mieux que ça.
0: Ah,
3: 80€ en carte illicado à dépenser dans plus d'une centaine d'enseignes. En plus, ça tombe bien, c'est la rentrée, donc on a besoin de toujours racheter des petits trucs. Donc, c'est l'occasion de gagner. Mais qui va repartir avec cette carte illicado d'une valeur de 80€? Est-ce que ça sera Dolores de Châtelut-le-Marché? Est-ce que ça sera Claude de Guéret, Richard de Chavanas ou encore Delphine de Guéret?
0: Suspense.
3: Le suspense est à son comble. Les règles n'ont pas changé par rapport à la semaine. 3 manches, une première manche, un thème, un chrono, un maximum de réponses. La deuxième manche, ça sera le mot manquant. On jouera avec une chanson, il faudra retrouver le mot qui a disparu. Ah oui. Et puis la troisième manche, celle qui permet de tout changer et de carrément doubler ses points, c'est le chiffre creusois. Le candidat sur les 4 finalistes qui sera le plus proche de ce chiffre creusois doublera ses points et repartira certainement avec cette carte illicado d'une valeur de 80€. Ingrid Herbst, à lundi.
0: À lundi, et que le meilleur gagne.
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3: Merci d'avoir choisi la première radio de Creuse. Ici Creuse, il est 11h. L'actualité avec vous, Léonie Cornet, bonjour.
4: Bonjour Kevin, bonjour tout le monde.
3: La Creuse est toujours en alerte sécheresse.
4: La pluie, les orages d'hier n'ont pas suffi à remplir nos sols, asséchés par la chaleur de ces derniers jours. Ils n'ont jamais été aussi secs, indique la préfecture de la Creuse. Toutes les restrictions restent donc en vigueur. Interdiction d'arroser les terrains de sport, par exemple, de laver sa voiture. Toutes les consignes sont sur notre site internet, ici.fr. Conséquence de cette sécheresse, les poissons sont en souffrance. 6 tonnes de brochets, truites, gardons ont été perdues par un pisciculteur d'Ahun en Creuse. Ces différents étangs sont quasiment à sec. Un dossier est en cours auprès de la DDT, la Direction départementale des territoires, pour demander une aide financière. Les pertes de cet éleveur sont estimées à plus de 120 000€. Son témoignage est à retrouver en vidéo sur la page Facebook d'ICI Creuse. Les poissons sont aussi en danger dans nos cours d'eau. Les truites ont d'ores et déjà disparu en amont de la Tarde et de la Beauce dans le sud Creuse. Un technicien rivière nous alerte à ce sujet. Certains cours d'eau autour d'Aubusson ont des débits très inquiétants.
3: La vigilance orange aux orages élevés en Creuse.
4: Mais les éclairs ont fait quelques dégâts hier avec de gros grêlons tombés à Flaya et La Courtine. 50 mm d'eau aussi à Auzance et Cros. En plein orage, une dame de 89 ans a aussi eu un accident de la route. Hier, elle a perdu le contrôle de sa voiture sur la N145. L'octogénaire a été transporté à l'hôpital par précaution. Au volant, regarder son téléphone pourra bientôt vous coûter cher. Dès mardi, en Corrèze, suspension automatique du permis de conduire pour tous les récidivistes. Celles et ceux qui passent des appels ou consultent leurs messages sont concernés. L'annonce a été faite par la préfecture de Corrèze.
3: Et aujourd'hui, c'est la fête du sport à Bonnat.
4: Judo, boxe, gymnastique, foot ou encore badminton, vous pouvez tester tous ces sports au complexe sportif des Deux-Vallées jusqu'à 16h30 aujourd'hui. C'est organisé par l'APAGE de la Creuse, l'association pour adultes et jeunes handicapés. La météo avec vous, Kevin.
3: Et ça reste nuageux dans notre ciel creusois aujourd'hui. Quelques petites éclaircies par-ci, par-là. Mais aussi des passages de pluie par endroit. Du vent jusqu'à 55 km/h. Et demain, on va se retrouver avec un temps similaire et des maximales jusqu'à 25 degrés. Ce dimanche, ce sera bien ensoleillé. Pour cet après-midi, on revient au plus proche. On attend jusqu'à 21 degrés. 17 à La Courtine et j'en suis Pigerolles. 19 à Cros. 20 à Bourganeuf, Auzance et Le Grand Bourg. 21 à La Souterraine, Guéret, Aubusson et Boussac.
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3: 11h02. 3, ça y est, on y est, c'est la grande finale du Creusois du jour. 4 finalistes depuis ce lundi, 4 finalistes qui vont tenter de se départager une carte illicado d'une valeur de 80 euros. Ils ont déjà le Creusois, le gâteau, c'est déjà pas mal, mais ils vont vouloir forcément plus. Qui va repartir avec cette carte illicado? Est-ce que ça sera Dolores, Claude, Richard, Delphine? La réponse à la fin de l'heure. 3 manches, un thème, un chrono, un maximum de réponses, le mot manquant, le chiffre creusois, les mêmes manches que vous avez retrouvées durant la semaine. Alors c'est parti, on va jouer avec eux dans les prochaines minutes.
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3: Mais avant de jouer, on va respirer un peu. Côté musique, c'est Julien Doré et ce titre, Nous, sur votre radio Ici Creuse.

0: Julien Doré, nous, sur votre radio ici Creuse 11h07, c'est parti, on joue.
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0: Le Creusois de la semaine, oui, qui sera justement le Creusois de la semaine? On va commencer à jouer avec Dolores de Châtelut-le-Marché. Bonjour Dolores.
3: Bonjour Kevin, bonjour à tous.
0: On y est, on va rejouer avec vous. Vous vous êtes qualifié lundi pour cette finale. Vous avez donc gagné votre gâteau Le Creusois. Maintenant, on va monter la marche un peu plus haut. Et surtout, gagner une carte illicado d'une valeur de 80 euros à dépenser dans plus d'une centaine d'enseignes. Qu'est-ce qu'on fait avec 80 euros d'Elf Dolores?
3: Peut-être un outil pour mon mari.
0: Eh ben, un outil pour votre mari, mais attention, la route est longue avant d'atteindre cette carte illicado d'une valeur de 80 euros puisqu'il y a trois autres candidats derrière vous. Mais avant ça, il faut surtout jouer à nos trois manches. La première, c'est comme la semaine, hein. Un thème, un chrono, un maximum de réponses. La manche numéro 2, ce sera le mot manquant. On jouera avec une musique, il manquera un mot à vous trouver le bon mot. Et enfin, le chiffre creusois, à vous d'être la plus proche de ce chiffre creusois. Est-ce que vous êtes prête à jouer, Dolores?
3: Oui, je suis prête, Kevin.
0: Alors, c'est parti pour la manche 1. Un thème, un chrono, un maximum de réponses. Et je veux, Dolores, attention, un maximum de personnages, de contes ou de fables.
3: Des contes de fables. Des
0: contes
3: personnages.
0: Ou fables.
3: Pinocchio, non, je sais pas. Blanche-Neige, Cendrillon, la petite. Petite fille aux allumettes, qu'est-ce qu'il y a d'autre? Chaperon rouge, oh là là, Alice au pays des merveilles, des contes, aïe aïe aïe, je suis pas très contre moi.
0: Et le gong qui a retenti, Dolores, on va découvrir votre score dans quelques minutes. En attendant, on passe, à la deuxième manche, le mot manquant. On va jouer avec une chanson, à vous de retrouver ce mot manquant justement. On joue aujourd'hui avec Véronique Sanson. Dolores, vous connaissez bien?
3: Non.
0: Non? Eh ben, il va falloir tout donner. 5 points si vous trouvez sans moi. Si je dois vous aider et que vous trouvez, ça fera plus qu'un seul point. Véronique Sanson et son titre Amoureuse, on écoute.

0: point pour vous, Dolores. Attention, rien n'est joué puisqu'il reste la troisième manche, celle qui va vous permettre de carrément doubler vos points avec le chiffre creusois. Dolores, est-ce que vous êtes prête ?
1: Oui, je suis prête.
0: En 10 secondes, il va falloir me donner le nombre d'habitants que compte Saint-Maurice, la Souterraine et Champagnat réunis.
1: Oula, Maurice, la Souterraine et Champagnat.
0: Vite.
1: Et réunis.
0: Vite.
1: 1000. Allez.
0: 1000, c'est noté. On vérifie dans les prochaines minutes. Dolores, on se retrouve tout à l'heure. Je vais faire le calcul de vos points. Et je vous dis à la fin de l'émission, peut-être.
1: Ok, merci, à tout à l'heure.
0: Allez, à tout à l'heure. En attendant, c'est YouTube avec ce titre One qui s'invite tranquillement dans vos oreilles sur votre radio ici Creuse. Bienvenue si vous nous rejoignez.

0: YouTube et ce titre One sur votre radio ici Creuse. On est ensemble jusqu'à midi. La finale du Creusois du jour. Pour l'instant, Dolores a joué avec nous. Est-ce qu'elle va gagner cette carte il cadeau d'une valeur de 80 euros ou est-ce que c'est un autre candidat? La réponse dans les prochaines minutes.
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0: On joue avec notre prochain finaliste dans les prochaines secondes. Et en attendant, c'est une nouveauté, un grand classique maintenant. Oria, soirée mondaine sur votre radio ici Creuse.

0: Auria, soirée mondaine à 11h20 sur votre radio ici Creuse. Bienvenue.
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0: Qui sera le Creusois de la semaine? J'ai presque envie de vous dire, j'ai plus envie de vous faire jouer. J'ai envie de garder cette carte cadeau d'une valeur de 80 euros. Ah non, non, je suis généreux, je vous ai déjà offert 4 gâteaux Le Creusois cette semaine, mais on va rajouter cette fameuse carte illicado. En plus, c'est la rentrée, l'occasion de faire encore plus d'emplettes pour les petits-enfants, les enfants, bref, pour vous faire plaisir, ou faire plaisir à votre animateur préféré. On joue avec Claude de Guéret. Bonjour Claude.
3: Bonjour.
0: Claude, vous avez été notre finaliste de ce mardi, deuxième finaliste de ce tout nouveau jeu. Claude, est-ce que vous êtes prêt à jouer?
3: Oh oui.
0: J'espère que vous êtes motivé. Il y a 80 euros en carte illicado à la clé. Les manches sont identiques. Ça ne bouge pas, c'est la même chose. Première manche, un thème, un chrono, un maximum de réponses. La deuxième manche, le mot manquant avec une chanson. Et puis la troisième manche, le chiffre creusois. Si vous êtes le plus proche, vous doublez vos points. C'est parti, on joue avec vous, Claude. Première manche, un thème, un chrono, un maximum de réponses. Tout à l'heure, on jouait avec des personnages de contes ou de fables. Pour vous, c'est différent. Je vous demande de me citer un maximum de divinités ou héros de la mythologie grecque. Bon courage.
3: Zeus.
4: Athéna.
3: Zeus, Héra.
4: Athéna.
3: Athéna. Poséidon. Estras, Hermès, Hadès, Gaïa, Uranos, Apollon, Déméter, Artémis, Athéna, j'ai déjà dit, je pense, Aphrodite,
0: ouais.
3: Apollon, je l'ai dit.
0: J'ai tout mon temps, allez-y Claude, je vais me chercher un café, je reviens. Le gang, ça fait longtemps qu'il est terminé, Claude. On va vérifier votre score dans les prochaines minutes. Mais avant ça, on va passer à la deuxième manche. Le mot manquant, on joue avec une chanson où il manque un mot que j'ai volontairement bipé. Comme on n'avait pas les moyens, j'ai dû le faire avec ma propre voix. Ouais, c'est comme ça. Alors, on va jouer avec Olivia Ruiz. Vous connaissez?
3: Oui, un petit peu.
0: Oui, un petit peu. Bah, je vous sens pas à fond, là. Claude.
3: Je suis stressé, c'est pour ça.
0: Oh, bah oui, mais non, mais déstressé. C'est moi qui dois être stressé parce que je vais devoir donner encore 80 euros. Claude, on joue avec Olivia Ruiz. La femme chocolat, on cherche un mot.
3: Chocolat.

0: Claude, vous nous dites.
1: Répétez-moi le départ.
0: Oui, je vais vous répéter. Je vais juste vous faire deux propositions. Mort ou croque. Allez, on y va.
1: Oui.
0: Mort croque. Ou croque. Oui, comme ça on a le temps de chercher.

0: Et c'était une bonne réponse. Un point supplémentaire en plus de ceux que vous avez fait sur la première manche. Mais c'est pas fini, puisqu'il y a la troisième manche pour pouvoir doubler tous vos points. Cette fois-ci, c'est le chiffre creusois. Il va falloir être le plus proche. Claude, en 10 secondes, il va falloir me donner le nombre d'habitants que comptent Sainte-Fère et Saint-Sulpice-le-Guérétois réunis.
1: De 5600.
0: On vérifie tout ça dans les prochaines minutes. Claude, on se retrouve à la fin de l'heure. À tout à l'heure. En attendant, parce que la vie est belle, Wonderful Life avec Black sur votre radio ici creuse.

0: Wonderful Life sur votre radio ici Creuse à 11h30. C'est le moment de retrouver vos services et bons plans avec Ingrid Herbst.
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2: Circulation perturbée, chemin des Granges à Guéret jusqu'à vendredi 4 septembre, 16h. La circulation réduite ne se fait plus que sur une seule voie, par alternance. La vitesse est limitée à 30 km/h. Soyez prudents sur cette route. Dans le cadre de travaux prévus sur le réseau de distribution, Enedis procédera à des coupures d'électricité sur une partie de la commune de la Souterraine, mardi 1er septembre, entre 11h et 15h30. Pour connaître la liste des rues concernées, rendez-vous sur le site ville-lasouterraine.fr. Ce week-end, les jeunes agriculteurs de la Creuse vous donnent rendez-vous à Boussac-Bourg pour la 72e édition de Terre en Fête. Au programme, finale départementale de labour, exposition de matériel agricole, batteuse à l'ancienne et animation pour toute la famille, sans oublier le Moissebattecross, un spectacle mettant en scène d'anciennes moissonneuses-batteuses.
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0: 11h31, bienvenue si vous nous rejoignez. C'est la finale du Creusois du jour qui va repartir avec une carte cadeau d'une valeur de 80 euros. La réponse à la fin de l'heure. Indochine.

0: Indochine, troisième sexe sur votre radio ici Creuse, 11h35.
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0: Ah, moi je suis à 200%, oui, pour vous offrir des gâteaux creusois tout au long de la semaine, mais pour la finale, forcément, une carte illicadeau d'une valeur de 80€. Je vais être honnête avec vous, on va certainement modifier un petit peu les règles prochainement pour éviter les triches. Voilà, je vous dis ça comme ça, c'est cadeau, sans filtre, hop, allez, c'est parti, bonjour Richard.
3: Bonjour Kevin.
0: On va jouer avec vous pour que vous puissiez surtout marquer un maximum de points et peut-être repartir avec une carte illicadeau d'une valeur de 80€. Les manches n'ont pas changé par rapport à cette semaine. Un thème, un chrono, un maximum de réponses. Ça, c'est pour la première manche. Deuxième manche, le mot manquant. On joue avec une chanson. Troisième manche, le chiffre creusois. Si vous êtes le plus proche, vous doublez vos points. Richard, est-ce que vous êtes prêt à jouer avec nous?
3: Prêt.
0: Eh bien, c'est parti. On commence avec la première manche en 30 secondes. Je vais avoir besoin que vous me donniez un maximum de jeux de société.
3: Monopoly, Cluedo, jeu de dames, petits chevaux, jeu de loi, belote, tarot, rami, bridge, échec et maths.
4: Après, qu'est-ce qu'il y a d'autre? C'est bon. Barreau, belote.
3: Double.
0: Trop tard, il n'est pas comptabilisé puisque le gong vient de se terminer. On fera le total des points dans les prochaines minutes. En attendant, on passe à la deuxième manche. Le mot manquant. On joue avec une chanson. Il manque un mot. Je ne répéterai pas les paroles. Soit vous me dites je ne trouve pas directement et je vous donne deux propositions, soit vous me faites directement une proposition. On va jouer avec le groupe Téléphone et ce titre. Téléphone. Ça, c'est vraiment toi. On écoute. Bip. Alors, à votre avis, Richard, quel mot il manque?
3: De l'aide, de l'aide.
0: Bagnole ou carriole?
3: Bagnole.
0: On vérifie. Et c'était une bonne réponse. On recherchait le mot bagnole. Bravo. Un point supplémentaire, Richard. On termine avec cette troisième manche, le chiffre creusois. Et je vais avoir besoin, Richard, en 10 secondes, que vous me donniez le nombre exact d'habitants que compose la souterraine et Faux-la-Montagne.
3: Non, 5200.
0: 5200, on vérifie dans les prochaines minutes. En attendant, c'est Amel Bent dans

0: Amel Bent. Pourquoi tu restes? Bah, vous restez tout simplement pour gagner des cadeaux, notamment un gâteau Le Creusois. Ça, c'est du lundi au jeudi. Et le vendredi, c'est la grande finale. 80 euros en quartier les cadeaux.
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0: Eh oui, les quatre champions du lundi au vendredi, jeudi, pardon, vous vous qualifiez. On a quatre finalistes le vendredi. On vient de jouer avec Dolores. On a joué avec Claude. On vient de jouer avec Richard. Et forcément, on va continuer de jouer sur cette finale pour pouvoir marquer plein de points encore et surtout repartir avec une carte Illy cadeau d'une valeur de 80 euros. Notre dernière candidate, elle est présente, c'est Delphine de Guéret. Bonjour Delphine.
3: Bonjour Kevin.
0: C'est le moment de jouer avec vous pour que vous puissiez repartir avec plein de points et surtout cette carte Illy cadeau d'une valeur de 80 euros. Les règles sont identiques de la semaine, trois manches. Une première manche, un thème, un chrono, un maximum de réponses. La deuxième manche, le mot manquant. Et puis la troisième manche, le chiffre creusois. Si vous êtes la plus proche, vous doublez vos points. Delphine, est-ce que vous êtes prête à jouer?
3: Je suis prête.
0: Allez, c'est parti, on joue ensemble et on démarre avec donc la manche numéro 1, un thème, un chrono, un maximum de réponses. Et je veux que vous me citiez un maximum d'héros ou de héroïnes de bande dessinée.
3: Natacha. Ah si, Mafalda. Qu'est-ce qu'il y a d'autre? Marjane. Adèle Blanc-Sec.
0: Trop tard. Le gong vient de se terminer. Delphine. On va passer à la deuxième manche. Le mot manquant. On joue avec une chanson. Un mot à retrouver dans cette chanson que j'ai volontairement bipé. Vous me donnez directement soit une proposition, soit une demande d'aide pour que je puisse vous faire deux propositions. Delphine, d'accord, vous êtes prête?
3: Je suis prête.
0: Allez, on joue avec Gold, capitaine abandonné.

0: Je dirais la lumière, mais j'en suis pas sûre.
1: Est-ce que vous voulez de l'aide ou pas? On reste sur lumière. Allez, Atlantique ou Pacifique?
0: Ah bah c'est pas du tout. Pacifique.
1: On réécoute. Et c'est une bonne réponse.
0: Super.
1: Pacifique, un point supplémentaire pour vous. Est-ce que vous allez doubler tous vos points ou pas? On va le découvrir dans les prochaines minutes. Mais avant ça, il faut jouer à la manche numéro 3, le chiffre creusois. Et je veux que vous me donniez le nombre d'habitants que composent la Vélémine et le Grand Bourg réunis.
0: La Vélémine et le Grand Bourg, 3400.
1: C'est noté, 3400. Eh ben vous restez avec nous parce que dans les prochaines minutes, on va rappeler tous les candidats et faire le point de qui a gagné, qui a doublé ses points, combien de points vous avez fait. Tout ça, c'est dans un instant. En attendant, c'est Quarterflash, Harden My Heart, sur votre radio ici Creuse, 11h45. Bienvenue.

0: Quaterflash dans vos oreilles sur votre radio ici Creuse, et on va découvrir nos quatre candidats et surtout découvrir leur score dans un instant. Bougez pas.
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0: Et c'est parti pour retrouver tous nos finalistes. On va faire un par un le décompte des points. On démarre donc avec le tout début de l'émission. On était avec Dolores. Dolores, est-ce que ça va toujours?
5: Oui, toujours là.
0: Dolores, après calcul des points. Sur la première et deuxième manche, vous aviez fait 11 points au total. Félicitations, c'est un beau score.
5: Merci.
0: Maintenant, est-ce que vous avez doublé vos points ou pas? Pour l'instant, oui, puisque vous êtes la première candidate à être passée. On va réécouter un peu ce que vous nous avez dit. Je vous demandais de me donner le nombre d'habitants de Saint-Maurice-la-Souterraine et Champagnat réunis. On réécoute.
5: Oula, Saint-Maurice-la-Souterraine et Champagnat.
0: Vite.
5: Et réunis.
0: Vite.
5: 1000. Allez.
0: Et la bonne réponse était 1577. Vous avez donc 577 habitants de différence. Donc vous êtes à 577 du chiffre exact. Peut-être pas. On va voir dans les prochaines minutes. Donc pour l'instant, vous restez avec nous puisque vous avez donc 11 points x 2, ce qui fait 22 points si personne ne trouve le chiffre plus proche que vous. 11 points minimum à faire. On est avec Claude cette fois-ci. Claude, vous êtes notre deuxième participant. Vous avez fait un total de 8 points. Si vous doublez vos points, c'est vous qui passez en tête. Si vous ne doublez pas vos points, eh ben, on vous dit au revoir. Claude, vous aviez fait donc 8 points. On réécoute la troisième manche. Je vous demandais de me donner le nombre d'habitants entre Sainte-Fère et Saint-Sulpice-le-Guérétois réunis.
6: De 5600.
0: Vous nous avez dit. La bonne réponse était 4458. Vous avez 1142 de différence. Ce n'est donc pas suffisant. Et Claude, il est donc l'heure pour moi de vous dire au revoir.
6: Au revoir.
0: À la semaine prochaine, vous êtes le bienvenu. Malheureusement, ça n'aura pas été suffisant, mais bravo tout de même. Troisième candidat, c'était Richard de Chavanas. Je rappelle pour l'instant que c'est Dolores qui a sa carte Illicado d'une valeur de 80 euros, puisqu'elle a fait 11 points et qu'elle avait 577 de différence. Richard de Chavanas, vous aviez fait 11 points à égalité avec Dolores. Donc ça veut dire que si vous avez un chiffre plus proche, c'est vous qui prenez la tête du classement. Je vous demandais de me donner le nombre d'habitants que comprend la Souterraine et Faux-la-Montagne réunis. On réécoute.
6: 5002.
0: Vous nous avez dit 5200, la bonne réponse était 5421, ce qui vous fait 221 de différence. C'est donc vous qui êtes en tête avec 22 points, puisque c'est vous qui doublez pour le moment vos points. Ce qui veut dire que Dolores, malheureusement, c'est perdu pour vous, pour cette semaine. Dolores ? Allô ?
5: Allô, oui ?
0: Oui, je disais, donc Dolores, malheureusement, c'est perdu pour vous.
5: Oui, j'ai entendu. Ben, bravo à Richard pour l'instant.
0: Ben oui, Richard pour l'instant, mais il reste Delphine juste derrière. Dolores, je vous souhaite une belle journée. Je vous dis peut-être à la semaine prochaine.
5: Bonne journée aussi à vous.
0: Merci
5: beaucoup.
0: À tous. Bon week-end. Et enfin, Delphine. Delphine de Guéret. Vous aviez fait un total de 6 points.
5: Oui.
0: Et bon, malheureusement...
5: Ouais, j'ai compris.
0: Voilà, c'est bravo perdu pour vous. Donc Delphine, je vous souhaite un très très bon week-end et je vous dis à très vite. Et c'est donc Richard de Chavanas qui gagne. Richard de Chavanas qui repart donc avec son gâteau Le Creusoir gagné ce mercredi et également une carte illicado d'une valeur de 80 euros à dépenser dans plus d'une centaine d'enseignes. Félicitations Richard. Ah, bah on a perdu Richard. Oh là. Non, ça c'est... Allô, Richard ? Oh bah là, on a un gros problème technique. Bon, c'est pas grave. Est-ce qu'on a Richard ? Bon bah, je crois que Richard a du mal à communiquer avec nous. Bravo à lui en tout cas. Il repart donc avec sa carte illicado d'une valeur de 80 euros. Vous aussi vous voulez repartir avec vos gâteaux Le Creusoir. Vous aussi vous voulez repartir avec une carte illicado d'une valeur de 80 euros. Vous pouvez déjà vous inscrire pour la semaine prochaine. 05 55 52 37 38. C'est Nathalie qui décroche. Et vous pouvez donc l'appeler pour vous inscrire pour la semaine prochaine. En attendant, eh ben c'est Céline Dion qui s'invite tranquillement dans vos oreilles avant de retrouver vos infos de midi avec ce titre. On ne change pas.

0: En ce vendredi 28 août, bienvenue si vous nous rejoignez. Les infos, ça arrive.
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0: Merci d'avoir choisi la première radio de Creuse. Ici Creuse, il est midi. Les infos, Léonie Cornet, un accident du travail ce matin à Guéry.
2: Oui, vers 9h, un chauffeur routier s'est retrouvé coincé sous une voiture. Il transportait plusieurs véhicules sur son camion remorque quand il a voulu détacher un câble qui lui a échappé des mains. Son bras s'est retrouvé coincé sous une roue de voiture. Plus de peur que de mal, en revanche, puisqu'il vient de sortir de l'hôpital de Guéret avec un simple pansement au bras. Autre accident, un piéton a été renversé par une voiture dans un hameau proche de Châtelut-Malvaux. L'homme de 45 ans est blessé à la jambe. Les secours sont toujours sur place.
0: Les pisciculteurs de la Creuse en souffrance.
2: Des tonnes de truites, gardons, brochets sont morts à cause de la chaleur. Certains étangs sont complètement à sec. En cause, le manque de pluie, les températures caniculaires de cet été. Écoutez le témoignage de Nicolas Boissier. Il élève des poissons d'eau douce à Ahun. Ses bassins sont dans un sale état.
3: Là, on s'aperçoit des craquelures, on se croirait dans le désert, quoi. Vous voyez, jusqu'à la clôture, normalement, le niveau d'eau est jusqu'à la clôture, les pierres en haut, etc. Enfin, c'est pas du cinéma, quoi. C'est que là, ça a baissé par la chaleur. Et c'est la première fois que je le vois aussi bas. Et il y a beaucoup de matins où je suis même pas allé les voir de peur de voir quelque chose de pas agréable. Je fais pas l'autruche, hein, mais c'est compliqué quand on prend soin de son élevage de les voir morts. Et puis économiquement, c'est ouais, la perte est là et on peut même pas s'adapter.
2: Sur les 35 tonnes de poissons que cet éleveur produit chaque année, 6 tonnes sont mortes cet été. Ça représente plus de 120 000 euros de pertes. Témoignage complet à retrouver en vidéo sur notre site internet ici.fr. Alerte aussi sur nos cours d'eau et rivières en Creuse. Le débit est très inquiétant dans la Beauze, la Tarde ou encore la Banize. L'ensemble du département est toujours placé en crise sécheresse par la préfecture. Plusieurs restrictions d'eau sont donc toujours en vigueur. Interdiction par exemple de laver votre voiture ou d'arroser les terrains de sport. Vigilance sécheresse maintenue en Creuse, mais la vigilance aux orages est levée. Les éclairs ont fait quelques dégâts hier. De gros grêlons sont tombés à Flaya et La Courtine. 50 mm d'eau à Auzon-Sécrot. En plein orage, une dame de 89 ans a aussi eu un accident de la route. Hier, elle a perdu le contrôle de sa voiture sur la N145. L'octogénaire a été transporté à l'hôpital par précaution.
0: À Rougnat, après Dosens, un cheval a disparu.
2: Oui, pendant 3 jours, cet étalon, un pur sang arabe, s'est complètement volatilisé avant de réapparaître soudainement. C'est un cheval qui a beaucoup de valeur d'après l'éleveuse, mais elle ne sait toujours pas ce qui s'est passé, Fanny Boucaud.
4: Et ce n'est pas faute de l'avoir cherché durant 3 jours, explique l'éleveuse Vénésia Réel.
5: On a crapahuté dans les bois, les bosquets, les buissons. Je me suis mis à 4 pattes dans les buissons au passage de sangliers, de chevreuils. Rien trouvé. J'ai appelé. Et il ne répondait pas. C'est un cheval qui répond énormément. Il n'y avait pas de clôture bougée. La poignée était mise. Le portail était fermé. Les haies étaient épaisses. Les haies n'avaient pas été mâchées, froissées, bougées, écrasées. De l'autre côté des haies, dans les deux prés d'à côté, il n'y avait pas de traces de saut. Pas de traces de saut vers le bois, pas de traces de pattes d'enfoncement dans la mousse, pas de crottin, pas une seule trace d'un passage d'un cheval.
4: L'étalon réapparaît dans un champ avec les juments mercredi. Et là encore, aucune effraction constatée, l'animal n'a rien, pas une égratignure et n'est pas déshydraté. L'éleveuse a fait venir son vétérinaire qui pense à un vol, mais aussi à une utilisation pour la reproduction.
5: Ça peut être une saillie externe non déclarée. Dans ce cas-là, il faut absolument faire les tests de maladies vénériennes. Parce que moi, je suis indemne, j'ai pas une bête malade. Bah, s'il a fait crac-crac ailleurs, il a pu choper quelque chose. Je lui ai demandé s'il fallait faire une analyse de toxique. Les gendarmes m'ont demandé ça. Et il m'a dit, malheureusement, au bout de plus de 48 heures, c'est foutu. On verra pas une seule molécule anesthésiante ni soporifiante. On ne sait pas comment il s'est retrouvé là. Je ne peux pas vous l'expliquer, je n'ai pas d'explication.
4: L'éleveuse a déposé une main courante auprès de la gendarmerie.
2: Une enquête est en cours et des analyses seront effectuées prochainement pour constater d'éventuelles maladies sur l'animal. Le permis de conduire suspendu en Corrèze pour les automobilistes qui utilisent leur téléphone. Mesure radicale mise en place dès mardi, mais uniquement pour les récidivistes. D'ores et déjà, avoir son téléphone à la main en conduisant vous expose à une amende de 135 € et à 3 points en moins sur le permis de conduire.
0: Et cet après-midi, ça vous dirait d'aller découvrir les insectes ?
2: Criquets, sauterelles, papillons, il y a beaucoup de diversité en Creuse. Une sortie est organisée dès 14h aujourd'hui à Saint-Sylvain-Montaigu. C'est organisé par l'Aglo du Grand Guéret dans le cadre de l'ABC de la biodiversité. Objectif, recenser les différentes espèces présentes sur notre territoire.
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2: C'est un temps pour les insectes, Kevin ?
0: Ça reste nuageux dans notre ciel cet après-midi. Quelques petites éclaircies par-ci par-là, mais aussi des passages de pluie par endroits, du vent jusqu'à 55 km/h. Retour du soleil, ce sera ce dimanche. Cet après-midi, on attend jusqu'à 21 degrés. 21 notamment à la Souterraine, Guéret, Aubusson et Boussac. 20 à Bourganeuf, Auzance et Le Grand-Bourg. Il est temps pour moi de vous souhaiter un bon appétit, de vous retrouver tout à l'heure, 13h30, 16h, pour votre après-midi en musique. En attendant, c'est le best-of d'Otaquet.
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7: Bonjour à toutes et à tous, j'espère que vous allez bien. Bon courage si vous êtes sur la route. Bison futé voie rouge dans le sens des retours, et ce dans toute la France. Aujourd'hui, dans les meilleurs moments d'Otaquet, avec Valérie Davido et Eric Bastien, nous serons avec Jean-Pierre qui est très soigneux, Florence qui cuisine quand elle est énervée, Mathieu qui s'est endormi dans un train, et plein d'autres histoires sur votre radio ici.
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7: Et nous commençons en musique avec Joe Dassin, retour en 1973. Salut les amoureux sur votre radio ici.

0: passe un peu trop bien.
1: Salut les amoureux, Joe Dassin sur votre radio ici. Et salut à Jean-Pierre d'ici Touraine, qui est soigneux, mais vraiment très soigneux. Et Florence d'ici Pays de Savoie, qui a une habitude pour calmer ses nerfs, ce qui a amusé Eric Bastien et Valérie Damido sur votre radio ici.
2: Nous sommes au taquet avec Jean-Pierre et Florence. Alors Jean-Pierre qui habite à La Riche. Jean-Pierre, on l'a vu, hein, il était éducateur pour les jeunes, pour les métiers du bâtiment. Donc du coup, il bricole beaucoup. Tu fais tout. Allez, l'électricité, le carrelage, la menuiserie, tu fais tout chez toi.
3: J'en fais plus beaucoup maintenant, je suis plus aussi jeune, on va dire ça comme ça. Mais il bricole encore un peu.
2: Ah, quand même, et dis donc, t'as construit quand même le studio de ton fils.
3: Et j'ai fait ma maison.
2: Oh là là, bah dis donc, quand même, c'est pas mal.
3: Oui, c'est pas mal.
2: Bah, sois pas modeste, s'il te plaît, c'est très bien.
3: D'accord.
2: Alors, t'as l'air hyper sympa comme ça, mais il paraît qu'on est hyper maniaque.
3: C'est pas qu'il paraît, c'est une réalité.
2: Ah ouais, c'est une réalité, ouais. Alors Jean-Pierre, il paraît qu'on n'aime pas quand tout traîne, hein. On range tout, tout doit être rangé. On n'a pas le droit de manger dans la bagnole. La bagnole, elle doit être propre. Comment ça se passe au quotidien?
3: Ben, ça se passe, maintenant, ça se passe mieux qu'avant.
2: C'est-à-dire?
3: Au début, c'était compliqué. Bon, maintenant, ça va un petit peu mieux. Pas beaucoup mieux, même.
2: Pourquoi t'es si maniaque? C'est quoi le problème?
4: C'est un homme.
3: J'ai toujours été, quelque part, même quand j'étais gamin, pour dire un petit peu. J'avais une mobilette, en fin de compte, que j'ai gardée, je ne sais plus, 3-4 ans. Mais au bout de 4 ans, elle était encore neuve. Je l'ai revendue, c'était une sorte d'occasion. À part les kilomètres au compteur, mais au niveau de l'état, c'est pas une blague, hein. Il n'y avait pas une griffe.
2: Ouais, mais tu ranges tout.
4: Tu vois, ça vient de l'adolescence. Ça vient de la mobilette. Ça vient de là. Voilà.
2: Et voilà.
3: Là, peut-être auparavant, parce qu'avant la mobilette, il y avait le vélo. C'était déjà pareil avec le vélo. Mais bon.
2: Bah, t'es soigneux. Qu'est-ce que tu veux que je te dise? Voilà, c'est pour ça que t'habites à La Riche. Alors. D'accord. Tu es riche de toutes ces choses que tu conserves. Mon chaton, t'as pas de point. Et Florence, elle a déjà un point. Alors, tu vas me marquer ce deuxième point.
3: Enfin,
2: ce premier point. Tiens, je mets une petite chanson. Alors, on va parler d'oiseaux. Écoute bien cette question. Un albatros, tu vois ce que c'est qu'un albatros?
3: Je vois ce que c'est un albatros.
2: Alors, il paraît qu'un albatros, ça peut voler des mois, voire des années sans toucher terre. Est-ce que c'est vrai ou faux? Top chrono, 5 secondes. Est-ce que les Alors?
3: Oui, je dirais oui.
2: Eh ben, t'as bien raison. Parce qu'ils peuvent totalement rester des mois en vol grâce au vent marin, au vol plané. Il y a certains jeunes albatros qui passent vraiment des mois, voire des années sans revenir à terre. Bon, ils se posent parfois sur l'eau et puis ils chopent un poisson, mais c'est vrai. Premier point pour Jean-Pierre.
4: C'est Bernard et Bianca qui volaient sur un albatros, je me souviens.
2: Absolument.
4: Ouais, c'est ça, hein, c'est ça. Bien. Florence, avec ici Pays de Savoie qui a déjà un point. Ah, Florence en Haute-Savoie, qui est en voiture, qui revient d'un mariage un petit peu plus tôt. Pourquoi? C'était pas bien le mariage? Ou c'était prévu comme ça?
5: Ah bon? C'était bien en fait. Mais c'est parce que j'ai un rendez-vous chez le dentiste ce soir et voilà. Il a été avancé le rendez-vous.
4: On est au cœur de vos vies.
2: Un rendez-vous chez le dentiste.
4: C'est sympa, ça, le dentiste.
2: J'ai tellement d'empathie pour toi.
4: C'est une petite vérification ou on est sur... Il y aura un peu de bricolage?
5: Non, c'est juste retirer un fil, hein.
4: Ah bon, ça va, un petit fumeur, ça va aller. Alors, quelques éléments de ta vie, tu bricoles pas trop, bon, tu sais quand même monter un petit meuble, mais t'es pas plus manuel que ça, hein, Florence, c'est pas
5: non,
4: particulièrement
5: non,
4: ce que tu aimes faire. En revanche, tu adores cuisiner, mais tu adores cuisiner quand tu es dans un état particulier. Lequel?
5: Quand je suis énervée.
4: Ça, c'est ta méthode à toi pour te détendre, quoi. T'es vénère, tu vas cuisiner.
5: Voilà, c'est ça, il faut que je me défoule.
4: Alors, tu fais quoi comme plat bien énervé?
5: Quand je suis énervée, je peux faire des ratas, je peux faire un ragoût, un bœuf carotte. Tout ce qui passe dans le frigo, en fait, il faut que je prépare.
4: Ah oui, c'est pas mal, ça, du pain perdu, des plats du Nord.
5: Ouais,
4: pourquoi tu fais de la carbonade flamande et des plats du Nord alors que t'es en Haute-Savoie?
5: En fait, à la base, j'étais de Lille.
4: Ah, voilà.
5: Les carbonates, c'est notre région, en
4: fait. Ah, ok, je comprends. Tiramisu, pudding, cookie, pain perdu, salade de fruits. Joli, joli, tout ça, c'est les bonnes choses que tu sais faire. Florence, sauras-tu marquer un point de plus? On va le savoir tout de suite en écoutant l'idole de ma jeunesse. Et des chaussettes, rouge et jaune, un petit peu. Dorothée, avec ses petites chaussettes rouges et jaunes à petits points. On va parler de chaussettes. Écoute bien cette question, Florence, pour un point. Albert Einstein portait toujours des chaussettes dépareillées. Est-ce que c'est vrai ou faux? Selon toi, 5 secondes, top chrono. Albert Einstein portait toujours des chaussettes dépareillées.
5: Ouais, moi, je dirais vrai.
4: C'est faux. Albert Einstein ne portait pratiquement, en fait, jamais de chaussettes parce qu'il trouvait tout simplement ça inutile et ça datait de l'enfance.

0: 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Valérie Damido et Eric Bastien sont maintenant avec Stella et Guillaume pour un quiz musical. Il faut retrouver les mots manquants. Écoutez bien, serez-vous aussi fort qu'eux sur votre radio ici?
1: Ici, nous sommes avec Stella qui joue avec ici Paris-Île-de-France contre Guillaume qui joue avec ici Champagne-Ardennes. Stella, un point. On va pas s'emballer non plus, c'est pas dingui dingo,
2: non, c'est pas
1: chérie.
2: Ouf. Pas dingue non plus.
1: Tu as marqué, t'adores chanter, tu aimes la musique,
3: oui.
1: Tu fais partie d'un chœur de gospel.
3: Oui.
1: Ça fait 20 ans.
3: Oh, happy day. Oui, c'est vrai.
1: Alors, t'as même fait des concerts, allez, Nîmes, Calais, tu fais des mariages, tout ça.
3: Exact.
1: Bon, mais.
3: Ouais, oui.
1: Eh oui.
3: Et je chante aussi du pop rock, du Adele, enfin voilà, je fais plein de choses.
1: Eh ben bah voilà, bah c'est bien ça. Donc ça veut dire que tu connais un petit peu les chansons, quoi.
3: J'espère, oui. Alors pas tout, hein, mais oui.
1: Non, on va pas dire j'espère. Tu sais qu'avec moi, c'est la team winner, c'est Damido Land.
3: Oui,
1: ici,
3: hein. Allez, c'est parti.
1: Alors, je t'explique.
3: Je croise les doigts.
1: Mais bien sûr, croise tout ce que t'as. Alors, les deux mots manquants. C'est-à-dire que tu vas voir la chanson. Paf, elle se déroule et à deux endroits, elle va s'arrêter. Tu vas entendre poète. Et tu devras me donner les deux mots. Là, on écoute une. Voilà. Il y en a deux à trouver, chérie. Hein. Attention, écoute bien. C'est une chanson de Serge Gainsbourg. Élisa.

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1: Lisa, alors Elisa, oh, saute-moi au cou.
2: Je la connais.
1: Eh ben vas-y, c'est quoi Elisa, des poux.
2: Elisa, cherche-moi des poux, Elisa.
1: Cherche-moi des poux et mets tes doigts dans mes cheveux, plutôt. Bravo.
3: Guillaume, est-ce que tu...
2: Deux points.
3: Guillaume qui n'a pas de points. Faut que je la dise combien de fois cette phrase, Guillaume?
1: Et voilà, c'est reparti pour le management toxique.
3: C'est mon coaching, et c'est mon voilà. coaching à moi.
1: On voit qu'est-ce que ça donne. Hein.
3: Dis-moi, mon Guillaume, est-ce que tu les avais, les deux mots, là, sur Serge Gainsbourg?
4: Oui. Ah, oui, oui.
3: Peut-être encourageant pour nous. Cela dit, tu vas pas tomber sur ce titre-là. Donc, on va voir. Guillaume, qui est très sympathique, qui, depuis tout à l'heure, vous a dit qu'il cherchait un emploi dans le téléconseil. N'hésitez pas à nous joindre à la radio, hein, si vous voulez lui donner un coup de main. Qui fait des belles pâtisseries avec ses mots, mais qui est fan de Dragon Ball Z. Eh ouais, t'es 40 ans, t'es génération Club Do à fond, toi.
4: C'est ça, exactement.
3: Bah attends,
4: exactement.
3: J'avais la carte d'anniversaire.
4: Qui n'a pas connu Club Dorothée?
3: Bah évidemment, mais j'avais ma carte d'anniversaire. Tu l'avais, mais ta carte
1: bien,
3: de membre,
1: bien,
3: ou pas,
4: Guillaume? Alors, j'avais pas ma carte de membre à ce moment-là, mais par contre, j'ai pu l'avoir parce qu'ils avaient ressorti tout un album collector de génération Club Dorothée, où ils avaient refait exprès la carte de membre, vraiment la vraie carte de membre du Club Dorothée.
3: Et la collector, je suis d'accord. T'as des objets, t'as des tasses, des verres, des maillots,
1: et
3: des jeux.
1: Un quiz musical à trouver.
3: Tout ce qu'il a sur Dragon Ball Z. Vous savez, on n'est pas pressé parce qu'on sait qu'on a les bonnes réponses. Ça va être rapide.
1: Allez, vas-y.
3: Voici Gigi Lamoroso. C'est Dalida. La chanson s'arrête à deux reprises. J'ai envie de dire bon courage à ton rire, j'ai un peu peur. On y va.

0: Alors, arrive à Gigi l'Amoroso, croqueur d'amour, l'œil de velours commune. Est-ce que tu as une petite idée? On peut lancer le chrono.
1: Mais comme une caresse.
0: Comme une caresse. Gigi l'Amoroso, toujours vainqueur, parfois sans.
1: Sans peur.
0: Sans peur. Mmh. Donc caresse et peur. Vérifions. Oui.
2: Arriva Gigi l'Amoroso.
0: C'est très bien, bravo.
3: Gigi l'Amoroso, toujours vainqueur, parfois sans cœur.
2: Ah. Mais c'est sans cœur.
0: Sans cœur.
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0: Queen dans la playlist de votre radio ici. Dans quelques instants, c'est votre agenda avec des activités et des bons plans près de chez vous. Puis retour de la musique avec France Gall sur votre radio ici.
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0: Jusqu'à 13h, ce sont les meilleurs moments d'Otaka avec Valérie Damido et Eric Bastien. De quoi vous donner le sourire à l'heure du déjeuner ou si vous êtes coincé sur la route. Nous les retrouvons avec deux nouveaux candidats juste après France Gall. Tout pour la musique sur votre radio ICI. Très belle journée.

0: pour la musique dans la bande son d'ici. Nous sommes maintenant avec Mathieu Dissy-Lorraine qui raconte à Valérie Damidot et Éric Bastien où il s'est réveillé après s'être endormi dans un train. Et Émilie Dissy-Poitou qui aimerait beaucoup déjeuner avec un célèbre DJ français.
1: Alors Mathieu, il paraît que quand tu avais 17 ans, tu étais au lycée militaire d'Issoire. C'est ça ?
2: Tout à fait. C'est ça.
1: Et pour rentrer chez toi, tu dois prendre le train de nuit, voilà, forcément un jour...
2: La région Auvergne étant bien desservie par la SNCF.
1: Ouais, bah oui, ça.
2: Parce qu'Éric me contredit.
3: Alors, tu vas te détendre car je suis auvergnat.
1: Mais bah c'est pour ça qu'il t'a dit ça.
3: Mais je confirme ce que tu dis, c'est quand même compliqué.
1: C'est très compliqué. Alors qu'est-ce qui s'est passé ?
2: Eh ben, en prenant le train de nuit à 00h12, je me suis endormi. Et je me suis réveillé en fait dans le dépôt des trains. Le train est arrivé en gare et était reparti au dépôt.
1: C'est le début d'un film d'horreur, ça. Tu sais, ça peut faire un film d'horreur, hein.
3: C'est l'Auvergne.
1: C'est l'Auvergne dans un hangar, t'es paumé et là, c'est le drame. Alors, qu'est-ce qui s'est passé? Parce que tu peux pas sortir du hangar.
2: Ben en fait, déjà je me questionnais savoir où je me trouvais. Et je suis sorti du train et par chance j'ai vu un technicien sur le quai. Qui lui aussi se demandait ce que je faisais là. Donc je lui ai expliqué que je me suis endormi et je me suis réveillé là.
1: Et ben voilà.
2: Et il a réussi à me ramener par un dédale de couloir à la gare. Et j'ai réussi à avoir ma correspondance.
1: Et tu es très chanceux, joue au loto cette semaine. Alors, mon chat...
3: Sortira-t-il de la Maison des Secrets ? La réponse la semaine prochaine.
1: Ah bah, la Maison des Secrets, ça a démarré hier, les gars. Alors, Mathieu, tu as 4. Écoute bien, là, je vais te proposer une question à choix multiple. Je te pose la question, je te fais des propositions de réponses. Tu auras 10 secondes pour me donner ton choix et remporter 3 points. Tiens, une petite ambiance. My pocket. Alors, écoute bien, aujourd'hui, le 24 juin, c'est le lancement des soldes d'été. Ça va durer jusqu'au 21 juillet. Alors, petite question. Selon une récente enquête, quel budget les Français prévoient-ils de consacrer en moyenne aux soldes d'été ? Alors, écoute bien ce que je te propose. Combien ils veulent claquer d'oseille ? 133 euros. 183 euros. 233 euros. Pas un centime, c'est des radins comme Éric Bastien.

0: Tiens, bah alors oui. Combien ils vont claquer les Français en solde d'été? 133, 183, 233 ou pas un flèche? Top chrono 10 secondes.
1: J'irais 233.
0: Tu dirais 233. Et ben t'as totalement raison, oui, exactement. Et c'est en baisse par rapport à l'année dernière, c'était 307. Bon bah voilà, allez, bonne solde à tous. Ça te fait 7 points mon petit chat.
2: Tu vas aller faire les soldes, Émilie? À Itoy, dans la Vienne?
3: Un petit peu, je pense.
2: Ah oui, tu vas aller t'acheter une clim. Je vous rappelle qu'Émilie nous nargue avec sa clim depuis.
0: Excuse-moi, on est dans un studio climatisé, donc.
2: Oui, enfin, il y a beaucoup de monde là, donc il fait un peu plus chaud.
0: Tu vas arrêter de faire la dicose là, t'es dans un studio climatisé, tu travailles ici toute la journée,
3: tout va bien. Et alors, en plus,
2: et on a du. Comment ça s'appelle ça? C'est bien ça.
0: Un brumisateur.
2: Un brumisateur, c'est parfait. Émilie, alors Émilie, on a fait un peu connaissance avec elle, un fils s'appelle Abel, elle est paxée à Quentin, on l'appelle Magic Mimi, ça c'est pour tous les collègues. Et alors, on a découvert que si il y avait un artiste avec qui tu pourrais déjeuner là pour 13 heures, ce serait qui?
3: J'aimerais bien David Guetta.
2: Bah, ouais. Alors tu l'as vu en concert ou pas?
3: Oui, ouais, j'ai eu la chance de pouvoir le voir au Stade de France.
2: Bah là, il y a quelques jours alors.
3: Exactement.
2: Et alors, c'est comment?
3: Incroyable.
2: Incroyable.
3: Vraiment, ouais. Ah oui, oui.
2: Et t'aimerais parler avec lui? Qu'est-ce que tu sais pas? Vous pourriez parler de quoi si t'étais avec lui à 13h? Qu'est-ce que t'aimerais lui dire?
0: Bah, de cuisine.
3: Savoir un petit peu tout, ouais, sa vie, comment il compose, comment il crée, et puis s'il compte revenir en France quand même.
2: Bien sûr, ah bah oui, bonne question. Parlons de ta rencontre avec Quentin, et alors là, on va aller dans le vintage, dans la nostalgie.
3: Rencontre au lycée, en effet.
2: Et
3: donc,
2: oui.
3: Ça fait quelques temps maintenant.
2: À la cafette. C'était au lycée. Alors, vous étiez dans la même classe ou pas du tout?
3: Non, pas du tout. Non, il a un an de plus quand même.
2: Et alors, vous êtes rencontrés, mais au lycée où ça? Au foyer, dans la cour?
0: À la cafette, elle vient de te dire.
2: Non, c'est moi qui ai dit. Elle dit à la cafette.
0: Elle l'a dit.
2: Ah ouais?
3: À la cause.
0: Voilà.
2: Je coûte rien. Mais c'est comme dans la série, genre, voilà, bisous, bisous, tout ça. Il y avait le mec avec les bretelles, l'autre avec ses couettes.
3: On s'est rencontrés à la pause, tout simplement. Il était un peu plus vieux. J'avais envie de le découvrir. Et,
2: ah bah oui.
3: Et ça a bien matché.
2: Et ça fait combien de temps que tu es avec lui, là, du coup?
3: Ça fait plus de 15 ans. Hein.
2: 15 ans, ouais, dis donc, bah, bravo. Petit mariage ou non? Pour l'instant, vous êtes paxé. On en reste là, c'est bien, c'est une bonne formule.
3: On en reste là, c'est très bien.
2: D'accord.

0: Un des derniers titres de Teddy Swims, Mr. Know It All, dans la playlist d'ici. Valérie Damido et Eric Bastien sont toujours avec Mathieu d'ici Lorraine, qui a un talent inutile qu'on vit fortement Eric et Émilie d'ici Poitou, qui est tête en l'air, et ce, assez souvent.
1: Ah, nous sommes au taquet avec Mathieu qui a 7 et Émilie qui a 6. Alors, voilà, j'ai une fois de plus une petite anecdote qui va faire plaisir. Ce n'est pas le premier candidat qui a ce talent inutile, mais c'est un talent inutile que Eric Bastien ne comprend pas. Parce que Mathieu, ton talent inutile, c'est que tu es super souple. Tu peux mettre tes mains à plat par terre avec les jambes tendues. C'est vrai ?
2: C'est vrai, c'est vrai.
1: Tu sais que c'est le rêve d'Eric Bastien de faire ça.
3: C'est quoi l'intérêt surtout ?
1: Il n'y a pas d'intérêt, c'est juste pour être souple, avoir un corps souple.
3: Ah oui, d'accord.
1: Voilà. Donc, il en rêve. Hein. C'est-à-dire que dès qu'il y a un auditeur qui a ce talent, après, il est là, il essaye. Et je voudrais le filmer parce que ce serait drôle, mais bon, je n'ose pas.
3: Ouais, vidéo gag n'existe plus. Donc.
1: C'est vrai. Alors, il paraît qu'un jour, tu pars en vacances aux États-Unis avec un copain et tu as fait du camping primitif, donc du camping sauvage, en fait.
2: C'est tout à fait ça, oui.
1: Alors.
2: En fait, c'est.
1: Raconte.
2: Le camping primitif, en fait, on va dans une forêt, il y a rien en fait, il y a juste des toilettes sèches où il y a un écriteau sur le toilette où c'est écrit faites attention aux serpents, regardez bien s'il y en a pas un dans le fond.
1: Oh my god.
2: Et aussi autour du terrain de camping, enfin il y a des écriteaux qui nous disent de se méfier des ours et de laisser la nourriture dans les voitures pour éviter qu'on se retrouve avec un ours dans la tente.
1: Oh bah, hey,
3: mais je croyais que tu voulais être un ours.
1: Bah, de toute façon, oui, tu comprends l'ours, toi.
2: Bah, moi, je comprends l'ours.
1: Bah, évidemment, donc t'avais rien à craindre. Mais alors, du coup, t'as passé combien de temps dans ce camping primitif ?
2: On a passé 2 nuits.
1: Ouais, parce que quand même, c'était un peu flippant quand même.
2: Ouais, disons qu'on n'a pas bien dormi parce qu'à chaque craquement de branche, on s'inquiétait un peu quand même.
1: Bah oui, tu m'étonnes. Tiens, voilà un coyote. Oh, un ours. Bon, il vaut mieux aller faire autre chose. Bien, écoute-moi. Tu es en tête, tu peux effectivement marquer 5 points de plus. Je pense que tu vas réussir parce que tu es brillant. Et donc, on va y aller avec la question cash, une ambiance.
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1: Alors, chez le coiffeur, comment ça s'appelle quand on fait des fines mèches de cheveux pour éclaircir, pour qu'elles se fondent naturellement dans la masse? Chez le coiffeur, quelle technique consiste à éclaircir des fines mèches de cheveux pour qu'elles se fondent naturellement dans la masse? Comment ça s'appelle quand on fait des fines mèches? Top chrono, 10 secondes.
2: Un balayage?
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3: ta ta ta ta ta ta ta ta ta ta ta ta
1: ta ta ta
3: ta. Bon, on a 5 points à prendre dans un instant, ce qui est pas mal, ça nous ramènerait à 11. Alors ok, il aurait toujours la tête, mais on a le bingo avant 13h qui peut te permettre d'être avec nous vendredi et de m'offrir 3 candidats déjà pour la semaine. Émilie, alors on est un petit peu tête en l'air ?
5: Un peu, oui.
3: Bon, un peu, un petit peu gauche, hein. J'ai quelques exemples. Bon déjà, tu casses souvent des affaires, déjà.
5: En effet.
3: Puis, oui, non mais bon, ça arrive. Émilie, un jour tu étais au bar avec ton fils et ton chéri, puis vous êtes partis, vous promenez, et le téléphone de ton chéri a sonné. Qu'est-ce que t'as découvert ?
5: Eh ben, j'ai découvert qu'une personne appelait mon contact d'urgence pour lui dire qu'ils avaient retrouvé un téléphone et c'était le mien, en effet.
3: Voilà,
5: ça faisait plus de 10 minutes qu'on était partis.
3: Un petit peu tête en l'air, tu laisses ton téléphone au bar. Ça s'arrête pas là, on peut remettre la musique, oui. Lors d'un déjeuner professionnel, tu pars sans ton sac à main. Tu le laisses au resto.
5: En effet, ouais, ça m'arrive souvent.
3: Non mais souvent, il paraît que ça t'est arrivé une dizaine de fois quand même de laisser ton sac.
5: Oui, bah oui, ça m'arrive fréquemment, oui. En effet, je pars, je pense à autre chose, voilà, je parle avec les gens et voilà.
3: Non, mais c'est pas fini, elle a oublié les clés sur la porte de la maison. Alors, ça fait très tête en l'air. Tu t'es retrouvé en dehors de ta maison avec les clés, dans le froid, avec ton fils qui avait 3 ans. Qu'est-ce que t'es obligé de faire quoi ? Un serrurier ?
5: Oui, en effet, j'ai dû faire appel à un serrurier en urgence.
3: Ben oui, ça a coûté une fortune, tout ça en plus.
5: Oui.
3: Oh là là là là.
5: Un vrai agacement, être dans le froid et payer en urgence.
3: Je vois ça, je comprends. Bon, Émilie, allez, on se le tente là. 5 points à prendre avec un petit extrait.
4: Que va-t-on manger ?
6: Des nouilles.
4: Mais hier déjà.
6: Des nouilles.
3: parler des pâtes que tu sais faire parfaitement bien avec des sauces. T'en as parlé tout à l'heure. Voici ta question, elle vaut 5 points. C'est une question cache. Comment appelle-t-on les pâtes en forme de papillon ou de nœud papillon? Comment elles s'appellent? Top chrono, 10 secondes. Émilie, les pâtes en forme de papillon.
5: Farfalle.
3: Oh, t'as été les chercher loin, celle-là. Hein. Mais oui, c'est ça. Bah oui, c'est les pâtes italiennes, les farfalle.
1: Les farfalle, ça veut dire papillon en italien.
3: Mais bien sûr.
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0: Je m'en vais, Vianney qui repart en tournée à partir de mars 2027. Première date à Reims, Paris et Maxéville. Dans une poignée de secondes, Valérie Damido et Eric Bastien seront avec Anne-Sophie d'ici Lorraine, qui se trompe de destinataire en envoyant un texto. Ça nous est tous arrivé. En même temps, voilà, et Stéphane qui a tendance lui aussi à être maladroit. À tout de suite sur votre radio ici.
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3: Alors, on va parler d'un truc qui m'a fait crever de rire parce que c'est arrivé à moult amis à moi. Anne-Sophie, c'est ma petite chèvre de la semaine. Parce que elle rencontre le fils d'un patient avec qui elle sympathise. Voilà, et puis elle le voit à l'extérieur et là, elle se rend compte que le gars, il est assez imbu de sa personne. Il dit toujours, ah, moi, je, ta, ta, ta. Et là, qu'est-ce qui se passe? Ta copine t'envoie un texto pour te dire ça s'est passé comment?
4: Et là... Voilà. Et là, je réponds à ma copine, enfin, je pense répondre à ma copine en disant, oh la cata, laisse tomber, j'ai une fille, sa papa qui se la pète, vraiment un trou du cul. Et je reçois la réponse, et la réponse, en fait, eh ben, c'était lui. Et je lui avais envoyé à lui le message.
3: Et il a répondu quoi, lui?
4: Il a répondu, oh ben, c'est bien, maintenant je sais ce qu'il en est, à jamais.
3: Oh mon dieu.
4: Ah oui. Quand j'ai raconté ça à ma copine, puisqu'on a ri. Après, à ce moment, j'étais pas.
3: Bah oui.
4: Mais après, j'ai dit, oh, pis après tout, bon, pas trop pis, c'est fait, c'est fait.
3: Bon, tu l'as jamais revu ou pas?
4: Non, j'ai jamais revu.
3: Oh, bah oui, tu m'étonnes. Oh mon dieu. Bah oui. C'est vrai que c'est vraiment un fils à papa qui se la pète. Bon.
4: Oui. Oh ouais, ouais. J'aime pas les gens qui se la racontent comme ça. Non. Moi, j'aime bien les gens simples.
3: Eh bah, t'as bien raison, ma chérie. Moi non plus, j'aime pas les gens qui se la pètent. Alors.
4: Voilà, exactement.
3: Par contre, là, excuse-moi, mais avec ma réalisatrice Céline, on a eu un petit moment de...
5: De fraîcheur.
3: Non, d'angoisse. Parce que figure-toi que ma petite Anne-Sophie, elle a un talent inutile.
5: Ah.
3: Elle tord ses bras à 90 degrés à l'envers. C'est-à-dire, tu peux m'expliquer comment tu fais?
4: En fait, si tu veux, par exemple, si je pose mes mains à plat sur une table, la partie de devant le coude, en fait, et le coude vont se tordre et repartir de l'autre côté.
3: Ah my God.
4: C'est une malformation de naissance.
5: Ah. On a essayé, mais...
4: Ah, quand je fais ça à la maison, mon mari, il est dégoûté. Mes enfants aussi, elles partent en courant. Enfin, ce que tu fais, maman.
3: En régie, il y a Roxane qui a la technique qui fait. Moi aussi, ça, c'est mon truc. Bah, tu nous montreras comment c'est, Roxane, qu'on puisse voir en vrai. Voilà.
4: C'est bizarre, hein, ça fait bizarre.
3: Ok, ça fait bizarre.
5: Ah, il y a des gens strange un peu. Hein.
3: Ouais, mais moi, j'adore. Ouais. Alors, ma chérie, écoute bien. Là, t'as 6 points, t'es en tête. Je vais te donner l'opportunité d'en marquer 5 de plus. Grâce à la question cash et cette petite musique. Téléphone, on aime, c'est bon.
5: Ça a fait à Stéphane qui adore Robert.
3: Ah, j'adore. Alors, ma petite Anne-Sophie, quel est le surnom du ministère français de l'économie et des finances? Quel est le surnom du ministère? Écoute bien, le ministère français de l'économie et des finances. On lui donne un nom plus court. Top chrono, 10 secondes. On dit... Ah si. Si, chérie.
4: Des finances.
3: On sait bien...
4: Les impôts?
3: Ah non, on n'appelle pas ça les impôts. On appelle
4: l'économie
3: ça...
4: L'économie des finances.
3: On appelle
4: les
3: ça...
4: Les finances publiques.
3: Bercy. On appelle ça Bercy. Parce que leurs bureaux sont à Bercy.
5: Et merci beaucoup, hein.
3: Oh là là. Bon, allez, je te...
5: Ma femme travaille à Bercy, je la suis parfaitement.
3: Bon, tu restes en tête avec 6 points.
5: Faites attention, ma femme travaille à Bercy. Faites attention à les dossiers.
3: Faites attention.
5: Ah, excusez-moi, nous repartons en direct. Retrouver notre reporter depuis la Grande Couronne en direction de Paris. Stéphane, comment ça va dans le train?
6: Ça va super bien. En plus, il y a la clim, alors c'est bien.
5: Parfait. On est où là? Parce qu'on sera. Alors, pour ceux qui nous rejoignent, on s'approche de la Tour Eiffel. C'est là que tu vas.
6: Oui.
5: On en est où là?
6: Et là, je suis à Rosa Parks, qui est juste avant Magenta.
3: Ah bah ça va, t'as encore un petit 20 minutes quand même.
5: Voilà, ça parle pas grand monde tout ça, mais t'es pas loin. En gros,
3: t'arrives.
5: On y croit, il nous reste quelques minutes avant d'arriver au pied de la Tour Eiffel. Hein. Oula, Oula. Oui, oui. Ou je sens le coup de frein.
3: Ah bah c'est le métro là.
5: Bon Stéphane, alors bougeons avec toi depuis tout à l'heure. Stéphane, des petits soucis quand même, un petit gaffeur aussi hein, Stéphane.
3: Ah oui.
5: Stéphane, il est dans une grande surface, il y a un monsieur qui propose de déguster du nougat. Qu'est-ce qu'il dit Stéphane?
6: Non merci, je suis pas très fromage.
3: Voilà. Ah bah oui, bien sûr.
5: Oui, le gars ne voilà. sait pas reconnaître du nougat du fromage. Bon voilà, non mais ça s'arrête
6: voilà,
5: là. Au cinéma, bon, Stéphane, il voudrait bien entrer dans une salle hein, si le film a commencé. Mais qu'est-ce qu'on t'a dit?
6: Non, je travaille pas ici, monsieur.
5: Voilà, parce qu'il demande. Il dit, est-ce que je peux rentrer? Est-ce que je peux aller là? Le film a doit. Non, mais je travaille pas. Voilà, puis après, c'est comme ça, tout le temps comme ça. C'est pas fini. Il mange une galette des rois au boulot, alors qu'il a un plombage. Le plombage, il saute.
6: Voilà, à cause de la fève.
3: Ah, t'as croqué la fève.
5: Eh oui, alors du coup, il y a du sang un petit peu partout. Il a fallu aller chez le dentiste. Et après, tu travaillais. Le patron, il a pas aimé. Hein.
6: En plus, devant le directeur qui faisait un discours pour la nouvelle année.
5: Bon, je crois que je vais arrêter là parce qu'on a bien senti que. Voilà, du bon Pierre Richard quand même. Hein.
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0: Waterloo. Et voilà, c'était le dernier jour des meilleurs moments d'Otakey. Un grand merci à tous les candidats qui ont joué avec nous pendant 2 ans. Vous étiez vraiment top. C'était un plaisir d'échanger avec vous. J'embrasse Valérie Damido, Eric Bastien, mais aussi Romain Bertèche, réalisateur de la première saison, Céline Lebras, réalisatrice de la seconde et du best-of de cet été, sans oublier Gwenaëlle Coupez qui s'est occupée des candidats cette année. Dès lundi, vous avez rendez-vous avec Enora Malagré pour une nouvelle émission à partir de 12h05. Bonjour Enora.
1: Bonjour Catherine.
0: On vous doit bien ça, c'est la nouvelle émission.
1: Absolument.
0: Qu'est-ce qui va se passer à partir de lundi?
1: On va y distiller des bons plans conso. On fera évidemment, on permettra à nos auditrices, nos auditeurs d'éviter les arnaques. On parlera vie quotidienne, santé. On aura aussi Pierre Fabin qui est très connu sur cette station, qui nous parlera aussi des animaux.
0: Oui, parce que vous serez entourée, Enora. Vous n'êtes pas toute seule.
1: 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Je préfère largement être entourée. Donc, ça sera une joyeuse émission de bande. 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
0: Oui, et puis les auditeurs pourront d'ailleurs vous appeler pour vous poser des questions.
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0: Et ben parfait, à lundi Enora.
1: Merci Catherine.

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1: Très bonne fin de semaine avec votre radio ici. Il est 13h. Les informations, Cyril Ardo-Redon. Bonjour Cyril, pardon.
2: Bonjour Catherine, bonjour à tous.
1: À la une de l'actualité, l'heure est au bilan après les importants orages d'hier soir.
2: Des maisons et des voitures abîmées, notamment dans le Doubs. Nous serons dans la commune de Poligny-Luzan dès le début de ce journal. À la une également, 60 hectares parcourus par les flammes en Haute-Corse. L'incendie est désormais fixé. Les conséquences de la sécheresse et de la canicule de cet été sur l'agriculture. La ministre dévoile ses priorités avant la présentation d'un plan la semaine prochaine. La rentrée perturbée dans la Sarthe après la cyberattaque qui a visé l'éducation nationale fin juillet, à quelques jours du retour de l'école. Des enfants n'ont toujours pas pu être inscrits. Et puis, profiter pleinement d'un concert quand on est mal ou non-voyant. Le Festival Rock en Seine près de Paris propose chaque soir un spectacle en audiodescription.
1: Dégâts importants après les orages hier soir.
2: Reprise progressive du trafic des trains après des perturbations et des interruptions en gare de Laval, sur la ligne Rouen-Amiens ou encore sur le RERC en Île-de-France. Des arbres à terre dans plusieurs départements. L'Île-de-France et l'Est du pays particulièrement touchés. Des voitures et des toitures ont été abîmées par de très gros grêlons dans le Doubs. C'est le cas notamment à Pouligny-Luzan, pas très loin de Besançon, où Laure a retrouvé des grêlons jusque dans son sous-sol.
3: Tout est détruit, tout est dévasté. Ben, en fait, il n'y a pas de mots, quoi, à part l'apocalypse quand on rentre du travail où il n'y a plus rien. Et le pire, ça va être à venir.
4: J'ai vu que vous avez déjà des bâches sur votre toit, c'est ça?
3: Oui, on les a mis hier soir avec mon compagnon parce que ça coule dans la maison. Donc, on n'a pas le choix, il faut bien protéger un minimum ce qu'on peut essayer de sauver. Parce que là, même l'intérieur a subi, en fait. Donc, de gros dégâts, hein, un abri piscine en moins, donc ça fait toujours mal. Des clôtures qu'on s'était fait embêter à faire, mais qu'il n'y en a plus. On peut faire du petit bois.
2: Laure, habitante de Pouligny-Luzan, dans le Doubs, au micro d'ici Besançon. À Montegrosso, en Haute-Corse, ce sont 7 maisons qui ont été détruites, ainsi que 10 voitures et 5 bungalows. Et cette fois-ci par les flammes, un incendie impressionnant, désormais fixé, qui a parcouru 60 hectares. Clémence Gourdon-Négrini, vous vous êtes rendue sur place.
5: Ah, c'est bon, là, c'est la maison, là, celle-là, a été sauvée. Il y en a bien une trentaine qui ont été sauvées.
6: À quelques mètres de là, une autre maison, elle est détruite, comme éventrée par les flammes. Pour son propriétaire, l'état de choc, les interrogations sur les démarches à effectuer. Il en discute avec le sous-préfet de Calvi, venu à la rencontre des sinistrés, mais ne souhaite pas s'exprimer au micro. Un peu plus haut, la maison de Marie-Dominique a été épargnée. Elle l'a construite il y a plus de 50 ans avec son ex-mari.
7: Tout était très bien nettoyé tout autour, et puis j'avais les deux jolis chalets que j'adorais et qui ont brûlé. J'ai sauvé mes petites brebis, je les ai rentrées à la maison.
6: Elle, en s'échappant, a frôlé le drame.
7: Les flammes étaient sur le chemin, et là, ma voiture a pris feu à l'arrière, et c'est les pompiers qui m'ont sauvée.
6: Comme dans tout le reste du hameau, l'électricité a sauté, alors Marie-Dominique va aller dormir chez des proches, du moins essayer, malgré le choc.
7: Je suis un peu perdue là, mais c'est comme ça. Il y en a d'autres, je ne suis pas la seule. Il y a les 7 maisons qui ont brûlé, alors moi la mienne n'a pas brûlé, alors vous voyez, c'est encore une chance.
6: Bien moins visible que les dégâts matériels, les conséquences psychologiques peuvent être importantes et doivent bénéficier d'une prise en charge rapide pour éviter qu'elles ne s'installent dans la durée.
2: Le reportage ici RCFM de Clémence Gourdon-Négrini. Aujourd'hui, les deux départements corse sont en vigilance orange canicule selon Météo France. À Bordeaux, le grand concert SOS Solidarité Incendie organisé hier soir a permis de récolter 1 450 000 euros, disent les organisateurs. Spectacle avec Renaud, Zazie, Gims ou M. Et tous les bénéfices sont reversés à la Fondation de France pour venir en aide aux sinistrés des feux de l'été en Gironde. On évoquait il y a un instant la canicule en Corse, mais au cours de cet été, c'est bel et bien tout le pays qui a été concerné par des chaleurs extrêmes et d'importantes sécheresses, si bien que notre agriculture traverse une crise d'une gravité exceptionnelle, dit la ministre de l'Agriculture, Annie Genevard. Elle doit dévoiler la semaine prochaine un plan d'urgence et vient de présenter ses priorités.
8: Il faut effectivement des aides financières, des aides réglementaires, des allègements réglementaires. L'idée, si vous voulez, c'est d'abord d'épauler les agriculteurs dans un moment où ils souffrent particulièrement, où ils voient le travail d'une année réduit à néant pour certains. Et surtout, de permettre la relance de la production pour l'année prochaine. Il faut pouvoir acheter des semis, il faut pouvoir acheter des plants, il faut pouvoir acheter des engrais. Le message que j'adresse aux agriculteurs, c'est que notre objectif, c'est d'épauler la trésorerie des exploitations les plus fragiles ou celles qui menacent de l'être. Et puis avec une attention particulière portée aux jeunes agriculteurs qui viennent de s'installer dans le métier, qui ont contracté des emprunts, qui doivent continuer leur activité, ceux-là auront toute mon attention.
2: Annie Genevard, la ministre de l'Agriculture. Au Népal, le bilan des victimes de la gigantesque crue de mercredi monte à 538 morts, indiquent les autorités. En Chine, les autorités font état de 5 morts sur le territoire du Tibet. Il y a toujours plus de 1400 disparus.
1: 13h05, 3 plaintes déposées contre Anne Hidalgo, l'ancienne ministre de Paris, et Patrick Bloch, son ex-premier adjoint.
2: Ce sont des familles d'enfants victimes d'agressions sexuelles scolarisées à l'école Sainte-Dominique, dans le 7e arrondissement de la capitale, des faits commis sur le temps périscolaire. Dans cet établissement, deux animateurs ont été mis en examen fin mai et placés en détention provisoire. Selon les familles, les deux élus avaient connaissance depuis des années de ces agissements. Et justement, cette question des violences sexuelles dans le périscolaire, mais aussi celle de l'éducation ou de l'interdiction des réseaux sociaux, font l'objet d'une grande consultation de votre radio ici, avec France Télévisions. Dites-le ici, chaque mois, avec une thématique en cette année présidentielle. C'est en partenariat avec l'Institut Odoxa. Exprimez-vous sur notre site ici.fr en bas de chaque article. Après la cyberattaque qui a visé l'éducation nationale fin juillet, les services informatiques restent par endroits perturbés. C'est le cas à quelques jours de la rentrée dans la Sarthe. Les boîtes mail des enseignants sont volontairement bloquées et du côté des familles, il y a des difficultés pour les inscriptions. C'est le cas d'Alice, dont la famille change d'école cette année.
9: J'ai ma petite fille qui va rentrer au CP. On a fait une préinscription à la ville du Mans. Malheureusement, avec la cyberattaque, on ne peut pas l'inscrire en direct à l'école. On va devoir certainement faire des formulaires papier et il en est de même pour tout ce qui est périscolaire. On n'arrive pas à joindre l'école pour le moment. Ce que l'on va faire, c'est qu'on va imprimer tous les papiers pour faire une inscription et tenter de se rendre à l'école demain. Ça rajoute beaucoup de stress. Déjà que c'est pas facile, c'est une étape particulière et de déménager et une rentrée scolaire en CP pour une enfant. Donc ça nous rajoute, nous en tant que parents, beaucoup de stress, de pas savoir où va être notre enfant, si elle va pouvoir bien manger, si le soir elle va pouvoir bénéficier du périscolaire, et également on aimerait bien lui acheter ses petites fournitures scolaires avant mardi prochain.
2: Alice, maman d'une petite fille dans la Sarthe, au micro d'Issimène. Et qui dit rentrée scolaire dans quelques jours dit et du monde sur la route ce week-end. Les difficultés ont déjà commencé. La France entièrement rouge dans le sens des retours aujourd'hui. La moitié ouest du pays en orange pour les départs. Ce sera orange demain dans tout le pays dans le sens des retours.
1: Quand les personnes aveugles et malvoyantes profitent pleinement des concerts.
2: Pour la première fois au festival Rock en Seine près de Paris, un concert chaque soir est audio décrit en partenariat avec l'association Valentin Aoui. Et Mickey avant-hier soir, Joe hier soir, où vous vous êtes rendue, Héloïse Roger?
10: Dans les mains de Justine.
11: Nous avons un boîtier et un casque.
10: La jeune femme est malvoyante. À la naissance, on lui a diagnostiqué une achromatopsie.
11: Je vois en noir et blanc, je ne vois aucun détail sur la scène.
10: Casque sur les oreilles, boîtier allumé, quelques minutes avant le concert.
12: Bonjour à tous, je m'appelle Morgane Renaud et je suis ravie d'être avec vous.
10: À l'écart, dans une toute petite cabine. L'audio descripteur a devant lui un grand écran divisé en quatre avec la scène filmée sous tous les angles. Le chanteur arrive avec ses musiciens.
12: Il a donc des cheveux, des mèches rebelles dans tous les sens qui lui tombent sur les oreilles et sur la nuque. Et sur le front, là, il vient de nous demander comment ça allait.
10: Morgane décrit et Justine est ravie de tant de précisions.
11: Les gestes de Joe, ça c'est vraiment quelque chose que je ne peux pas voir forcément.
12: Il vient de faire une galipette en avant, il s'est jeté sur la scène.
10: Plus d'une heure de concert où l'ambiance, les jeux de lumière, les couleurs, tout est décrit. Un travail très intense pour l'audiodescripteur.
12: Je dois sortir ces phrases, les formuler dans ma tête, déterminer si elles sont pertinentes et hop, les lancer quoi, sans buter dessus.
13: On se rend compte que c'est vraiment aussi un plus indéniable.
10: Anne-Gaëlle Tardieu est la référente de l'association Valentin Aoui. Avec ses dispositifs, elle veut lutter contre l'isolement des personnes aveugles et malvoyantes.
13: On fait partie de cette société, on n'est pas à côté. Et l'inclusion, il faut que ce soit presque plus un sujet un jour.
10: Pour Justine, le test est réussi. Elle a déjà hâte du prochain concert.
2: Et Justine revient ce soir pour audio-décrire le concert du groupe australien Nick Cave and the Bad Seed avant The Cure en clôture de Rock en Seine dimanche. Elle se prépare une série de 16 concerts. Qui mentira, mon pays sera toi. J'irai où tu iras, là où elle va, c'est à Paris. Céline Dion est arrivée ce matin en France, à l'aéroport du Bourget. Premier concert dans 2 semaines, le 12 septembre à la Défense Arena. Ça va durer jusqu'au 17 octobre, au rythme de 3 spectacles par semaine, avant son retour pour 10 autres dates en mai prochain. Et puis les inscriptions pour assister aux célébrations du pape à Lourdes fin septembre sont désormais closes, indique le sanctuaire Notre-Dame de Lourdes. 150 000 fidèles sont attendus. La visite débutera le 25 septembre à Paris avec une veillée pour les jeunes, puis une messe avec 500 000 personnes sur les Champs-Élysées. Le déplacement prendra fin à Metz en Moselle.
1: Merci Cyril Ardo-Rodon et on vous retrouve à 14h pour la suite des infos. Alors si vous avez envie de changer d'air, de repartir en vacances ou de découvrir un nouvel endroit, dans moins d'une minute, nous partons dans le Luberon pour découvrir l'envers des décors de cinéma sur votre radio ici.
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1: Vous êtes déjà en train de penser à vos prochaines vacances et pourquoi ne pas partir dans le sud? Dans le Luberon exactement, massif magnifique avec ses villages perchés qui attirent les tournages de séries télé et de films. Et on comprend pourquoi. Il y a aussi une très bonne huile d'olive et des petites choses à grignoter.
16: Le Luberon, c'est ce coin paisible du sud de la France, avec ses villages perchés, ses champs de lavande et ses cigales. Un décor digne des œuvres de Marcel Pagnol, qui attire depuis plus de 40 ans des cinéastes du monde entier. Et moi, j'ai envie de vous faire découvrir ce Luberon authentique, presque figé dans le temps, avec ses places de village à l'ombre des platanes, ses rues étroites et ses vallées gorgées de soleil. Et à la fin de cet épisode, vous découvrirez comment il est possible de se retrouver dans un décor de film sans même le savoir. Je m'appelle Maxime Perron et je suis animateur à ICI Vaucluse. Et si j'adore le Luberon, c'est parce que ça m'évoque mes souvenirs d'enfance. Dans la ferme familiale, près d'Apt, chez ma mamie, mamie Cocotte, avec son tilleul, sa balançoire, ses poules évidemment, et ses champs d'asperges. C'est un lieu où je me sens bien, où je prends mon temps, et à chaque fois que je viens ici, j'ai toujours l'impression d'être surpris et de découvrir des coins cachés. Bienvenue dans Partir, le Luberon, l'envers des décors de cinéma. Notre point de départ, c'est le village perché de Gordes. Nous sommes aux portes des Luberons. Alors, je ne sais pas si vous le saviez, mais il y en a plusieurs. Le petit, le grand et l'oriental. En fait, le massif montagneux du Luberon se scinde en 3 parties. On y retrouve donc des paysages différents et surtout plusieurs façons de vivre. Par exemple, le petit est assez touristique avec cette image de carte postale, alors que le grand et l'oriental sont plus tranquilles, plus sauvages. Quand on monte sur le belvédère du rocher Bel Air, situé en face de Gordes, on a un panorama à couper le souffle sur tout le village. Les maisons sont accrochées à la montagne à plus de 300 mètres de haut. Et en toile de fond, on peut observer tout le Luberon et le mythique Mont Ventoux. Ce n'est pas pour rien que Gordes est l'un des plus beaux villages de France. En 2023, il était même considéré par un magazine américain comme le plus beau village du monde. Alors quand vous êtes sur le belvédère, impossible de ne pas repartir sans prendre une photo. C'est le plus beau point de vue de cet endroit. Pour venir jusqu'ici, vous pouvez venir en train jusqu'à Cavaillon et terminer votre trajet en bus. Mais je vous conseille de venir en voiture, c'est beaucoup plus pratique, surtout si vous voulez visiter d'autres coins du Luberon. Pour vous garer, je vous conseille le grand parking du réservoir, proche du centre-ville. Comptez 8 euros pour 4 heures de stationnement. Par contre, je vous déconseille de vous aventurer en voiture dans le centre-ville, car il est presque entièrement piétonnisé. Les places de parking sont donc rares, mais cela dit, c'est plutôt agréable quand on s'y promène à pied. Lorsque vous êtes à Gordes, je vous conseille d'arpenter les petites rues selon votre instinct. De toute façon, tous les chemins mènent à une vue à 360. C'est le cas par exemple à la terrasse du Cercle des Républicains, un café local où vous pourrez voir le côté vertigineux du village à flanc de falaise. C'est impressionnant. Au fait, si vous êtes adepte de la série Netflix, Emily in Paris, le village de Gordes devrait vous sembler familier. Plusieurs scènes de la saison 3 ont été tournées dans la région. C'est d'ailleurs ici, chez le boulanger de Gordes, que l'actrice Lily Collins a goûté, selon elle, les meilleurs croissants de France. Les habitants racontent même qu'elle a imposé à la production d'acheter tous les jours des centaines de croissants pour toute l'équipe de tournage. Alors si vous voulez visiter le Luberon dans les pas d'Emeline Paris, sachez que des tour opérateurs proposent des excursions spécifiques. Juste à côté du village se trouve l'abbaye de Sénanc, au creux d'une vallée. Une poignée de moines vit ici, dans cet édifice du XIIe siècle, face à un immense champ de lavande, bien ordonné, en rang. Pour moins de 10 euros, la visite du cloître est possible, en silence ou presque, car les moines vivent et travaillent ici. Vous en croiserez sans doute. Avant de partir, arrêtez-vous à la boutique du monastère. Biscuits, huile essentielle, huile d'olive ou encore ces fameux bonbons au miel que ma maman m'achetait quand j'étais petit. Ce sont uniquement des produits locaux. Mais je vous ai promis de vous faire découvrir un Luberon encore plus authentique, là où le temps s'est comme arrêté. On y va tout de suite.
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16: Ici, on est donc à Grandbois, dans le Grand Luberon, à une heure de route de Gordes. Nous sommes dans un village perché, rustique, avec ses maisons en pierre, ses ruelles et son atmosphère calme et tranquille. Non loin de la place de la mairie, il y a un commerce qui fait à peu près tout, boulangerie, épicerie, café, avec ses clients qui papotent au soleil sur deux chaises en plastique. Il y a aussi deux restaurants et un artisan, pas plus, pas moins. Sur la place, ouvrez bien l'œil. Certains détails devraient vous interpeller comme la fontaine, la belle mairie au volet bleu lavande, ou encore l'église du XIe siècle, juste derrière nous. Si vous avez regardé les films La gloire de mon père ou Le château de ma mère, inspiré des romans de Marcel Pagnol, ça devrait vous dire quelque chose. Et oui, c'est bien cet endroit qui a été choisi pour incarner le village de la Treille, où Marcel Pagnol passe ses vacances. D'ailleurs, la fontaine au centre est encore surnommée Fontaine aux Bartavelles, comme dans les films d'Yves Robert. Au-delà de la référence cinématographique, je vous conseille de prendre quelques instants pour profiter de la sérénité du lieu. Ici, rien n'a bougé. On pourrait presque se croire à la fin du 19e siècle ou au milieu des années 50. Les lampadaires sont dans leur jus, pas de fil électrique, les façades et les volets des maisons sont authentiques, comme ceux de Christine et Patrick, le couple de boulangers. Leurs pains se sont d'ailleurs retrouvés dans le dernier film de Christophe Baratier, Le Temps des Secrets en 2022. Il faut dire que les 400 habitants du centre ancien du village sont plutôt habitués à être sous le feu des projecteurs. Imaginez, un habitant sur deux a déjà été figurant pour les besoins d'un film. Ce caractère authentique, c'est justement ce qui séduit les réalisateurs. Anne-Cécile Célimont-Paul est chargée de mission à la commission du film Luberon Vaucluse. En fait, son travail, c'est de dénicher des lieux de tournage dans la région.
17: On a une chance de dingue dans le Luberon et dans le Vaucluse, c'est qu'on a des décors dans leur jus. Ce qui fait que j'ai beaucoup de tournages d'époque. C'est des masses et des bastides, mais aussi des places, parce que les maires, ils font attention de ne pas avoir de pollution visuelle dans leur village. On a aussi des tournages américains qui sont importants. Par exemple, les décors qui sont recherchés aussi, ce sont des décors trichés. Ici, par exemple, à Lourmarin, au château, on a triché l'Italie. Pour The Serpent Queen, c'était la jeunesse de Catherine de Médicis. J'ai même triché la mer. Oui, on peut tricher la mer. Par exemple, l'étang de la Bonde, il y a un petit côté qui fait marécage. Ça fait un peu mangrove. Donc, on peut tout à fait s'imaginer quelque part dans les îles.
16: À 20 minutes de Grandbois, il y a un endroit que j'apprécie vraiment et qui est lui aussi resté figé dans le temps. C'est la petite église de Vaugine, lumineuse, sobre, posée là, à l'entrée du village, au milieu d'un champ, avec ses platanes centenaires tout autour. Elle a vu des scènes cultes, comme le mariage de Manon des Sources, incarné par Emmanuel Béart, ou encore la scène finale du film avec Yves Montand.
17: On est sur ce banc mythique où était assis Yves Montand pour Manon des Sources. Rien n'a bougé, en fait, si on pouvait interroger les arbres et nous raconter comment s'est passé le tournage.
16: Si vous vous asseyez sur ce banc mythique, vous pourrez observer le point de vue qu'il offre sur l'église. Elle est dorée au coucher du soleil, et les jours de Mistral, on est bercé par le bruit du vent qui s'engouffre entre les feuilles de platane. Cet endroit me procure un sentiment de quiétude. Je m'y sens bien. On se dirige à présent à Ansuisse, dans le sud du Luberon, à 10 minutes de Vosgiennes. Le village est perché sur une petite butte. Il est surplombé par un imposant château médiéval et juste en contrebas, il y a l'église Saint-Martin d'Ansuisse, plus discrète. À l'intérieur, elle reste sobre, mais ce qui est marquant, c'est l'intimité et le calme qui y règnent. Et pour l'anecdote, c'est ici que le mariage de Manon des Sources et le prêche du curé ont été tournés. Auteuil, Béart, Montand, Depardieu, ils étaient tous là et rien n'a bougé. Ne partez pas d'ici sans votre bouteille d'huile d'olive. C'est l'or vert du Luberon. Et pour rester dans le thème, prenez le temps d'emporter un gibassier. C'est une sorte de fougasse sucrée fabriquée uniquement dans le Luberon à base d'huile d'olive. Je n'oublie pas non plus les croquants, des biscuits secs à l'amande fabriqués par quasiment tous les boulangers du coin. Mais ouvrez bien les yeux avant d'en commander un. Eh oui, au début de cet épisode, je vous avais dit que je vous dirais comment il est possible de se retrouver dans un décor de film sans même s'en rendre compte. Si les habitants sont habitués à accueillir des tournages et parfois même à y prendre part, faites attention lors de votre visite à ne pas vous laisser avoir par un décor un peu trop réaliste.
17: On était à Saignon, j'étais sur le tournage et puis ils avaient recréé un bar. Il n'y a pas de bar à Saignon, en fait, sur la petite place avec la fontaine et tout. C'est souvent, on recrée des bars, là, et donc un café. Et il y avait des touristes hollandais qui sont arrivés avec leur vélo et qui se sont assis là et ils attendaient qu'on les serve. Il a fallu que le régisseur général leur dise « En fait, c'est un tournage. »
16: On prend maintenant la direction de Cucuron, un endroit on ne peut plus romantique. La particularité du village, c'est son immense étang de 60 mètres de long sur 15 mètres de large, bordé d'immenses platanes. Cucuron, un nom tout mignon qui a été le décor de la romance américaine A Good Year, réalisée par Ridley Scott avec Russell Crowe et Marion Cotillard. Si vous avez encore un peu de temps devant vous, si votre week-end n'est pas terminé, j'ai une dernière idée pour vous. On va prendre le volant d'une deux chevaux et parcourir les routes à travers les champs du Luberon.
18: Allez, c'est parti, on y va.
16: On est maintenant entre Cucuron, Saint-Martin-de-la-Brasque et Ansuisse, au volant de Cathy. C'est le nom de cette élégante deux chevaux des années 70, d'un bleu couleur ciel de Provence. À son volant, Adrienne Boulet-Vadreau. Cette Luberonnaise a créé avec son mari Damien l'entreprise Oh My Dush en 2020. Leur voiture, 17 au total, c'est comme leur bébé. Ils leur parlent et les chouchoutent. Toute l'année, le couple fait découvrir les coins cachés qu'ils aiment tant dans le Luberon. Au fil des saisons, il est possible de prendre les petites routes du Luberon, les cheveux au vent, direction non assistée, quatre petites vitesses, et c'est le début de l'aventure à 60 km/h.
18: Ici, c'est un endroit que j'affectionne particulièrement parce que c'est un champ de cerisier par milliers. Et de l'autre côté, on a des champs d'amandiers par milliers. Et quand les fleurs elles poussent, c'est magnifique, c'est blanc. Voilà, c'est blanc, c'est blanc, c'est blanc. C'est superbe. Tu peux te promener ici et t'as l'impression que c'est l'infini. Quoi. Moi, j'emmène les filles souvent là et c'est dingue. C'est dingue complètement. Quoi.
16: À côté de tous les villages du Luberon qui attirent les réalisateurs du monde entier, la deux chevaux n'est pas en reste. Elle est aussi une vraie star du cinéma. Elle apparaît dans pas moins de 141 films. Alors, je ne sais pas pour vous, mais pour moi, la deux chevaux la plus culte, c'est sans hésitation celle de la bonne sœur dans Les Gendarmes de Saint-Tropez. Vous savez, quand elle file à toute allure avec un Louis de Funès peu rassuré. Avant de prendre la route, assurez-vous d'avoir un chapeau et au moins 4 litres d'eau. L'été, la chaleur et le soleil cognent assez fort dans les voitures. Comptez environ 200 euros la journée pour une sortie en deux chevaux, avec un pique-nique composé de produits locaux que vous pourrez par exemple déguster face au château de Sannes, au bout d'une grande allée de cyprès. Vous pourrez aussi apercevoir l'un des derniers moulins de Provence, mais ça, vous le découvrirez quand vous viendrez.
19: Sans faute, promis. Merci à Maxime Perron d'ici Vaucluse. 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Musique maintenant avec Alain Souchon, Full Sentimental sur votre radio ici.

0: navette ne se fait plus que sur une seule voie, par alternance. La vitesse est limitée à 30 km/h. Soyez prudents sur cette route. Dans le cadre de travaux prévus sur le réseau de distribution, Enedis procédera à des coupures d'électricité sur une partie de la commune de La Souterraine, mardi 1er septembre, entre 11h et 15h30. Pour connaître la liste des rues concernées, rendez-vous sur le site ville-lasouterraine.fr. Ce week-end, les jeunes agriculteurs de la Creuse vous donnent rendez-vous à Boussac-Bourg pour la 72e édition de Terre en Fête. Au programme, finale départementale de labour, exposition de matériel agricole, batteuse à l'ancienne et animation pour toute la famille, sans oublier le Moissebatcross, un spectacle mettant en scène d'anciennes moissonneuses-batteuses.
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Avoine, sauver l'amour pour sauver ce vendredi après-midi. J'ai une méthode rigoureusement scientifique. Beaucoup de musique, l'actualité, la météo et une offre d'emploi en Creuse. Bienvenue sur votre radio ici Creuse. Je suis avec vous jusqu'à 16h, que vous soyez au boulot, sur la route ou déjà en train de calculer combien de minutes vous séparent du week-end. Ne cherchez plus, Kevin Gazo les compte pour vous. Oui, allez, tout de suite, Marine avec son titre Escroc. Bel après-midi avec votre radio ici Creuse.

0: Le groupe Police Walking on the Moon, Sting qui d'ailleurs raconte que le titre est né dans une chambre d'hôtel avec d'abord les mots Walking round the room. Comme quoi, en fait, tourner en rond peut mener loin, oui, jusqu'à la lune. Allez, voici l'offre d'emploi du jour en Creuse avec Ingrid Herbst.
1: Une nouvelle offre d'emploi aujourd'hui, c'est avec Fleur de l'agence Randstad. Bonjour Fleur.
2: Bonjour tout le monde.
1: Vous proposez aujourd'hui donc un poste d'agent de fabrication en fonderie d'aluminium, homme ou femme, en intérim, pour une entreprise spécialisée dans la transformation métallique et la métallurgie. C'est donc situé à Aubusson. Quelles sont les missions principales ?
2: Oui, donc à l'instant T, à partir de mardi, on recherche une personne sur la partie finition, donc pour réaliser le meulage, les bavurages, le ponçage et la découpe des jets de coulée, ainsi que la vérification visuelle des conformités des pièces.
1: Alors, quel type de profil vous recherchez ?
2: Alors, on recherche idéalement une personne qui aurait déjà une première expérience réussie dans cet environnement. Mais après, on recherche surtout un savoir-être, donc de la rigueur avec un esprit d'équipe et de la ponctualité.
1: Et côté contrat, horaire et rémunération ?
2: Oui, donc à l'instant T, on propose les contrats sur du 2-8, mais à savoir que l'entreprise fait également des 3-8 et de la journée. Et donc, ça va être des contrats à la semaine renouvelables.
1: D'accord. Et on rappelle qu'à compétence égale...
2: Ce poste est ouvert aux personnes en situation de handicap.
1: Pour résumer, donc, dans le cadre d'une mission d'intérim de plusieurs semaines qui commence donc le 1er septembre, vous recherchez un agent de fabrication en fonderie aluminium, homme ou femme, pour un poste basé à Aubusson. Évidemment, tous les détails de l'offre sont à retrouver sur le site ici.fr, page Creuse Emploi. Merci Fleur, bonne journée.
2: Merci beaucoup.
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0: Ricky Martin, Maria, si vous venez tenter le fameux dérocher dans le tracteur, gardez quand même les mains sur le volant, s'il vous plaît. Dans quelques minutes, Madonna avec Like a Prayer, et juste après la pause, Florent Pagny avec la dernière chanson du monde. Bel après-midi avec Ici Creuse.
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1: 14h, on digère tranquillement, on passe l'après-midi ensemble sur Ici Creuse. Vos infos qui arrivent en 90 secondes.
2: Le trafic des trains reprend progressivement après les orages hier soir. Leur circulation a été perturbée ou interrompue, notamment en gare de Laval, sur la ligne Rouen-Amiens ou encore en région parisienne sur le RERC. Les intempéries ont particulièrement frappé l'Île-de-France et l'Est du pays. Des grêlons ont fait d'importants dégâts dans le Doubs. C'est à voir en images sur ici.fr. En raison d'orages prévus aujourd'hui à Chamonix en Haute-Savoie, le départ de l'Ultra-Trail du Mont-Blanc est reporté de 2 heures. 2500 coureurs doivent s'élancer sur une boucle de 174 kilomètres et 10 000 mètres de dénivelé. Une des courses de ce type les plus prestigieuses au monde. Le littoral aquitain des Pyrénées-Atlantiques à la Charente-Maritime, classé en risque maximal pour les baïnes jusqu'à dimanche inclus. C'est ce qu'indique la préfecture de la région Nouvelle-Aquitaine. Il est conseillé de se baigner dans les zones surveillées. La baignade est même déconseillée aux enfants. Après l'été de sécheresse et de canicule, le plan global d'accompagnement au monde agricole comprendra des aides financières et des allègements réglementaires. C'est ce qu'indique la ministre de l'Agriculture. Annie Genevard doit donner les détails de ce plan la semaine prochaine. Jusqu'à 19,50 € en plus pour une veste. Le gouvernement a publié ce matin le montant des pénalités financières pour les produits d'ultra fast fashion. Des malus appliqués dès le 1er septembre sur les vêtements de Chine, Temu ou AliExpress et qui augmenteront progressivement jusqu'en 2030. Et puis Céline Dion est arrivée ce matin à Paris avant son marathon de 16 concerts à la Défense Arena entre le 12 septembre et le 17 octobre.
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1: Ça reste nuageux dans notre ciel creusois aujourd'hui, quelques petites éclaircies, mais aussi des passages de pluie hein, par endroits, avec un vent jusqu'à 55 km/h. Demain, on va se retrouver avec un temps similaire, moins de vent, et des maximales jusqu'à 25 degrés, quelques températures supplémentaires demain donc. Puis dimanche, ça sera bien plus ensoleillé. Pour cet après-midi, il fait 17 à La Courtine, Jean-sur-Pigerolles, 19 à Crocq, 20 à Bourganeuf, aux Ancées et le Grand-Bourg, 21 à La Souterraine, Guéret, Aubusson et Boussac pour la maximale. Très bel après-midi à l'écoute de votre radio ici Creuse.
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0: Venez de l'entendre, Take On Me AA sur votre radio ici Creuse, avec un clip qui mélange des prises de vue réelles et des dessins au crayon. Ça a remporté 6 trophées au MTV Video Music Awards. 6, oui, vous avez bien entendu. Moi, je vous avoue que quand je replie une carte routière du premier coup, eh ben, je réclame déjà une médaille. Allez, dans quelques minutes, David Hallyday, puis Benjamin Biolay, juste après la pause, Michel Berger.
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0: Hallyday, tu ne m'as pas laissé le temps. Moi, je vous en demande juste une seule minute pour les bons plans et services avec Ingrid Herbst.
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2: Ce week-end, c'est la grande braderie d'été dans le centre-ville de Guéret, organisée par l'association des commerçants 23 000. Venez faire des bonnes affaires au programme, animation, musique, jeux et aussi gagner des chèques cadeaux chez les commerçants participants. La ville de Guéret recrute un ou une mécanicienne, agent polyvalent pour remplacer un agent au sein des services techniques municipaux. Ce poste de catégorie C à temps complet est à pourvoir rapidement. Il consiste principalement à assurer l'entretien, le diagnostic et la réparation de véhicules municipaux, ainsi que le suivi des contrôles techniques et de l'atelier mécanique. Le candidat pourra également renforcer ponctuellement les équipes du centre technique, notamment pour la voirie ou le déneigement. Une formation mécanique et les permis B et C sont indispensables. Les candidatures sont adressées avant le vendredi 11 septembre à la mairie de Guéret. L'annonce complète est à retrouver sur le site de la ville de Guéret, onglet offre d'emploi.
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0: Chris Rea avec ce titre On the Beach, la plage. Oui, c'est très agréable, mais sur la 145, je vous déconseille fortement la serviette au milieu de la chaussée. Avant l'actualité de 15h, on va retrouver Ensemble avec Sa raison d'être. Avant eux, c'est Tame Impala et Jenny et ce titre Dracula. Et juste après la pause, François Fellman s'invite avec les valses de Vienne. Allez, c'est parti, on se danse une petite valse là, vous et moi.
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1: Vous avez fait le bon choix. Écoutez Ici Creuse, il est 15h, vos infos en 90 secondes qui arrivent.
2: Trois ans après la disparition du petit Émile dans les Alpes de Haute-Provence, le mystère reste entier. 106 prélèvements ADN ont été réalisés en début d'année et aucun ne correspond à ceux qui avaient été retrouvés sur les vêtements du petit garçon de 2 ans et demi. On l'a appris aujourd'hui, les résultats de ces analyses ont été transmis au juge d'instruction. Un éducateur spécialisé qui travaillait depuis 40 ans dans un club pour enfants à Isola 2000 dans les Alpes-Maritimes, mis en examen pour des agressions sexuelles sur mineurs de moins de 15 ans. Ce septuagénaire est visé par au moins 2 plaintes et placé sous contrôle judiciaire pour des faits présumés entre 2018 et 2025. Attention, si vous comptez vous baigner en Nouvelle-Aquitaine, des Pyrénées-Atlantiques à la Charente-Maritime, le littoral est classé en risque maximal pour les baïnes jusqu'à dimanche. La préfecture de la région conseille la baignade dans les zones surveillées et la déconseille pour les enfants. Et du monde sur la route en ce dernier week-end de vacances. La France entièrement rouge dans le sens des retours aujourd'hui. La moitié ouest du pays en orange pour les départs. Ce sera orange demain dans tout le pays dans le sens des retours. Et puis le match Rennes-PSG de la 23e journée de Ligue 1 sera inversé et aura lieu au Parc des Princes. C'est ce que vient de décider la Ligue de football professionnel. Le match de la première journée s'était disputé à Rennes en raison de l'état de la pelouse parisienne. La LFP inflige aussi 150 000 euros d'amende au PSG. Pour cette même raison, c'est à lire sur notre site et notre appli ici.fr.
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1: Ça reste nuageux dans notre ciel creusois aujourd'hui, quelques petites éclaircies, mais aussi des passages de pluie par endroit, avec un vent jusqu'à 55 km/h. Demain, on va se retrouver avec un temps similaire, moins de vent, et des maximales jusqu'à 25 degrés, quelques températures supplémentaires demain donc. Puis dimanche, ça sera bien plus ensoleillé. Pour cet après-midi, il fait 17 à La Courtine, j'en suis Pigerol, 19 à Croix, 20 à Bourganeuf, aux Ancées et le Grand Bourg, 21 à La Souterraine, Guéret, Aubusson et Boussac pour la maximale. Très bel après-midi à l'écoute de votre radio Ici Creuse.

0: Adèle et ce titre Skyfall, c'est le premier thème de James Bond à avoir remporté l'Oscar de la meilleure chanson. Alors autrement dit, permis de chanter mais aussi de tuer la concurrence. Dans quelques secondes, Véronique Sanson, avant elle ça sera Julien Lib. Et juste après la pause, Mécano, oui, trois chansons françaises rien que pour vous à la suite sur votre radio Ici Creuse en ce vendredi après-midi.
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0: entre 11h et 15h30. Pour connaître la liste des rues concernées, rendez-vous sur le site ville-lasouterraine.fr. Ce week-end, les jeunes agriculteurs de la Creuse vous donnent rendez-vous à Boussac-Bourg pour la 72e édition de Terre en Fête. Au programme, finale départementale de labour, exposition de matériel agricole, batteuse à l'ancienne et animation pour toute la famille, sans oublier le Moissebat-Cross, un spectacle mettant en scène d'anciennes moissonneuses batteuse.
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0: Ray Parker Jr., Ghostbusters. Si vous venez de chanter le refrain tout seul dans votre voiture, ben sachez qu'ici, personne ne vous juge. Enfin, presque. Dernière ligne droite avant 16h, Niagara, avec En la ville d'or, avant eux, Bruno Mars. Et juste après la pause, les Rita Mitsouko. Ensuite, toute l'actualité sur votre radio, ici Creuse. Et il est surtout désormais temps pour moi de vous souhaiter un excellent week-end et de vous dire que je vous retrouve dès lundi.
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1: Très bel après-midi à l'écoute de votre radio Ici Creuse. Il est 16h. Vos infos en 90 secondes, c'est ce qui arrive.
2: Les incendies qui ont ravagé la Gironde, les Landes et le Var ont occasionné 25 000 sinistres pour un coût estimé à près de 500 millions d'euros, indique aujourd'hui France Assureur. Cela témoigne de l'ampleur exceptionnelle des dommages selon la Fédération des Assurances. Les sinistrés ont jusqu'au 31 août exceptionnellement pour déclarer leurs dégâts. Aucun des 106 prélèvements ADN réalisés ne correspondent à ceux retrouvés sur les vêtements du petit Émile, 3 ans après sa disparition dans les Alpes de Haute-Provence. Les analyses menées en début d'année, ces résultats ont été transmis au juge d'instruction, c'est à lire sur ici.fr. Au Népal et au Tibet, les derniers bilans font état d'au moins 552 morts et 1400 disparus après les gigantesques crues de mercredi. Il y a 4 Français parmi les personnes toujours recherchées. Baignez-vous dans des zones surveillées sur le littoral aquitain. C'est la recommandation de la préfecture alors que le risque de baigne est maximal jusqu'à dimanche. La baignade est même déconseillée pour les enfants. Le coup d'envoi de l'Ultra Trail du Mont Blanc est reporté de 2 heures. Il sera donné finalement à 19h45 ce soir en raison d'orages prévus à Chamonix en Haute-Savoie. Cette course de 174 km avec 10 000 mètres de dénivelé est l'une des plus prestigieuses au monde. 2500 personnes y participent. Et puis 150 000 euros d'amende infligée au PSG par la Ligue de football professionnel après l'affaire de la pelouse en mauvais état. Le match de la première journée de Ligue 1 face à Rennes avait été inversé et joué sur le terrain breton. Rennes-PSG pour la 23e journée sera aussi inversé, donc disputé au Parc des Princes.
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4: Cet après-midi, le ciel est nuageux, vous l'avez remarqué, avec de rares averses possibles. Le temps devient sec en fin d'après-midi, théoriquement. 19 à 21 degrés pour les températures, c'est vrai. Ça nous fait presque un choc thermique. Ce soir, le ciel est clair. En seconde partie de nuit, il devient plus nuageux. Température minimale 10 à 14 degrés. Quant à demain, samedi, la grisaille est présente partout le matin. Le soleil a réussi tout de même à faire quelques percées. Ensuite, température maximale de 22 à 24 degrés ici Creuse. Il est 16h02.
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0: Renaud, dès que le vent soufflera.
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0: Ici Creuse passe les après-midi avec vous, info musique et bonne humeur, c'est promis. Dans quelques instants, avec Thibaut Alphonse et Dominique Aupetit, rencontre avec un sourdoué de la moto. Il est 16h07, on va se faire plaisir en musique, avec une chanson écrite par Marc Lavoine et composée par Fabrice Aboulker, qui aborde le thème de l'absence et du temps qui passe. Marc Lavoine, Patrick Fiori, c'est une nouveauté. Occupée, cette nouveauté, elle est pour vous. Je l'espère que vous êtes occupés. Très bon vendredi après-midi.

0: occupé de moi.
1: Marc Lavoine, Patrick Fiori, occupé. Il y en a un autre qui est occupé, c'est Dominique Aupetit. Il y en a d'autres, je devrais d'ailleurs le dire, au pluriel. Dominique en immersion, motoclub Boussacin depuis lundi. Après le président, une pilote, le traceur de chemin et un éducateur de l'école de pilotage. Voici un jeune plein d'avenir et qui est monté sur la moto à l'âge de 6 ans.
2: Le motoclub Boussacin a dans ses rangs quelques pépites. Et j'en ai justement une avec moi, Jorbi Noé. À quel âge tu as commencé la moto ?
3: J'ai commencé à 7-8 ans.
2: Parce qu'aujourd'hui, tu as
3: 13 ans.
2: Tes parents sont pas inquiets ? Ils ont pas dit non au départ ?
3: Papa, non, ça a été. C'est lui qui m'a mis là-dedans. Maman, elle stresse un peu de temps en temps, mais dans l'ensemble, ça va.
2: Tu fais de l'enduro ou du motocross ?
3: Je fais des deux, mais plus de l'enduro quand même.
2: Avant de venir à la moto, tu avais essayé d'autres sports ?
3: Et j'ai fait du foot, mais ça ne réalise pas avec la moto.
2: Qu'est-ce que ça a de mieux, la moto ?
3: C'est plus fun. Sur la moto, tu fais ce que tu veux, t'es libre. Alors qu'au foot, bah, t'as un coach, t'as un coach en moto aussi, mais c'est différent.
2: Tu fais de la compétition ?
3: Le championnat de France Enduro Kid, le championnat de Ligue de Enduro Kid et 2-3 courses de régional en motocross.
2: Avec quel résultat ?
3: Là, au championnat de France en Enduro Kid, je suis passé en 125. J'ai fait des top 20. Et à la Ligue, je suis troisième actuellement. Et en motocross, ça varie, ça dépend des courses.
2: Tu as des modèles, des idoles ?
3: Bah, il y a notre Creusois, Léo Joyon. C'est un rêve d'être comme lui en enduro. Et au-dessus, après en motocross, il y a Lucas Conin que j'adore. Sacha aussi, son frère. Et voilà.
2: Avec Léo Joyon, vous êtes dans le même club ? Tu l'as rencontré ?
3: Ah bah oui, Léo, il est super gentil, il est fort, il est bah, ce qu'on rêve d'être.
2: Il te donne des conseils ?
3: Oui, il en donne, il faudrait que je le voie plus souvent, mais sinon oui, il en donnerait.
2: Quels sont tes objectifs maintenant, parce que là on est à peu près à mi-saison ?
3: Essayer de faire un top 15 en championnat de France Enduro Kid, sur la Ligue, reprendre la deuxième place, voire première place, et en motocross, bah, prendre de l'expérience pour l'année prochaine.
2: Eh ben, c'est tout ce qu'on se souhaite, Jorbi. Merci beaucoup. Et puis, bonne saison.
3: Bah, merci. Et voilà.
1: Ah là là, le sport. Bon, vous restez bien avec nous, hein, surtout, parce que là, ce n'était qu'un avant-goût. Vous allez retrouver Dominique Aupetit tout à l'heure et Thibaut Alphonse de 18h à 19h. C'est à ne pas manquer. Nous, on est ensemble jusqu'à 18h. On va faire un pas de côté dans quelques instants avec les comédiens Naïm et Alban Ivanov en économie comme en foot. Les derniers seront les premiers. C'est dans l'autre réalité. Ça sera au micro de Fred Ballard. Et c'est tout simplement l'humour en tube. Ici Creuse, vos chansons préférées tout au long de la journée. C'est vendredi, c'est la fin de la semaine. C'est aussi la fin des vacances. Oui, je sais. Mais il y aura plein de vacances. On oublie tout ça avec les chansons que vous aimez et avec Cock Robin à l'instant.

0: Ravie, continue avec Cha-Cha-Cha et Cock Robin, When Your Heart Is Weak, à 16h21.
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0: Johnny Hallyday, le chanteur abandonné dans votre milieu d'après-midi, 16h27, avec Ici Creuse, place au sourire, à quelques jours de la rentrée scolaire, pourtant ça ne nous fait pas sourire. Nous sommes nombreux à redouter le mois de septembre et ses dépenses, alors pour rester zen, nous maintenir la tête hors de l'eau et le fou rire aux lèvres, Fred Ballard a fait appel à ses comiques de service dans l'humour en tube.
1: On a mis le seuil de pauvreté à 20 balles. J'ai un billet de 50. T'as un billet... Oh, le bourgeois, hein.
2: Ah ben oui, c'est tout le problème. Hein. Quand c'est les riches qui fixent le montant du seuil de pauvreté, il peut y avoir différentes catégories de pauvres. Et même des anciens riches qui passent en catégorie pauvre. Hein. Naïm a analysé l'évolution de l'économie française à travers les âges. Et il faut qu'on fasse attention à la relégation.
1: PIB par habitant en France. En 90, on était 11e. Maintenant, on est 25e. J'ai calculé, dans 30 ans, c'est nous les migrants. Ah ouais, faut arrêter le yoga, faut se mettre à la brasse coulée, tonton. Un pote qui me dit « Oh, t'es pessimiste !» Non, tu sais pas nager, c'est tout. Faut que tu t'y mettes, là. En une époque, économiquement parlant, la France, c'était le Barça, voire le Real. Et puis, Sarkozy, Hollande, Macron, Guingamp. Alors, on est Guingamp.
2: Oui, alors attention hein, quand même avec l'en avant Guingamp. Comme dirait le grand philosophe Jean-Jacques Goldman dans La Voix de Céline, les derniers seront les premiers dans l'autre réalité. Et ça, c'est valable en économie comme en foot. Alban Ivanov en est la preuve.
3: Je jouais en division 8 district. Ouais, c'est la plus basse division qui existe dans le football. Et il me fallait 51 ans pour jouer en Ligue des Champions, tu te rends compte ? D8, c'est la dernière. Derrière, il n'y a plus rien. En dessous, c'est du handball, tu vois, il n'y a plus.
2: Oui, et encore, en dessous, il y avait l'humour qui a permis à Alban Ivanov de devenir l'un des meilleurs dans sa spécialité. Donc, ne baissons pas les bras, remontons-nous les manches et rions un peu en attendant de reprendre du poil de la bête. Enfin, du PIB de la bête.
0: Les comédiens qu'on retrouve demain matin, dans Ici Matin, un week-end, avant toute la foule d'ici à 8h. Et nous, dans quelques minutes, on va avoir une autre visite, celle d'Ingrid Herbs, pour quelques infos utiles.
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0: Et puis bien sûr, les chansons que vous aimez, nouveauté de Benabar, elle danse.

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0: Elle danse, hein, la nouveauté de Benabar à 16h32 pour agrémenter votre après-midi. Elle danse également, c'est Ingrid Herbs qui nous rejoint pour quelques infos sympas.
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2: Ce week-end, c'est la grande...

0: 11 septembre à la mairie de Guéret. L'annonce complète est à retrouver sur le site de la ville de Guéret, onglet offre d'emploi.
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3: Ingrid, que vous retrouvez du lundi au vendredi de 10h à 11h. À suivre, une page d'histoire avec Gaëtan Spagnol. Nouveau rendez-vous d'ailleurs ici Creuse en collaboration avec les archives départementales et la présidente du conseil départemental Valérie Simonet. Ce sera dans quelques minutes. Une année, une histoire. Voyage en musique avec Larousseau. Tu m'oublieras et juste avant, celle qui vous a fait chanter, sautiller, fredonner. Morane, toutes les mamans, passez une belle fin de semaine. C'est vendredi, c'est le week-end. Je sais, mardi, c'est la rentrée, mais bof, bof, bof, pas d'inquiétude.

0: Tu m'oublieras. Ici Creuse fait sa rentrée depuis lundi. Une rentrée avec, grâce à Gaëtan Spagnol, une année, une histoire, chaque jour, en collaboration avec les archives départementales de la Creuse. On va se souvenir, grâce aux archives et aussi et surtout aux souvenirs des acteurs de la vie creusoise qui n'ont pas oublié ces moments forts qui ont jalonné leur vie. 2018, Simone Veil, figure des droits des femmes, de la paix et de la réconciliation.
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2: Valérie Simonet, présidente du conseil départemental de la Creuse.
1: Gaëtan Spagnol.
3: Valérie Simonet, vous avez choisi 2018.
2: Oui, 2018, c'est un événement qui marque pour, je pense, beaucoup de femmes, pour beaucoup de Français, l'histoire de notre République, l'histoire de la Seconde Guerre mondiale, l'histoire de l'Europe, avec la panthéonisation de Simone Veil. Pour moi, c'est la figure majeure du combat pour le droit des femmes, mais pour le combat des femmes en politique. On connaît son histoire extrêmement douloureuse et sa faculté de ne jamais renoncer. Elle était, je crois, la mémoire d'une Europe gage de paix, la première présidente du Parlement européen, une première femme. Et puis, c'est 1974, ministre de la Santé de Valéry Giscard d'Estaing, la loi dépénalisant le recours à l'interruption volontaire de grossesse. Énormément d'admiration pour cette grande femme française.
3: 2018, dans l'actualité creusoise, les enfants profitent de leur dernier jour de vacances avant la rentrée des classes fixée au 3 septembre. Réaction de petits creusois au micro de Camille André.
4: Là, donc, tu rentres au collège.
5: Je vais à Marougeau et Marougeau, c'est un grand établissement, donc j'ai peur. Je regarde tous les jours mon sac pour savoir s'il ne manque pas des choses, pour être vraiment prête.
6: J'ai plus qu'à reprendre un tout petit peu mon cahier de vacances et j'ai plus qu'à bien lire et bien m'entraîner avant de rentrer au CE1.
7: On est un peu tous déçus parce qu'on voulait rester en vacances. Hein.
3: Ici comme ailleurs, notre plus beau souvenir de cet été-là, un score 4-2. La France remporte le 15 juillet la Coupe du Monde de football face à la Croatie et s'offre une deuxième étoile.
8: Vous êtes plus les mêmes, les mecs. Vous savez pourquoi ? Meuf champion du monde !
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0: L'intégralité demain de 11h à midi, une année, une histoire, un rendez-vous signé Gaëtan Spagnol à 16h44. Mathia Bazar, Solotou et tout de suite Lewis Capaldi, Wish You the Best.

0: J'adore, c'est sympa comme tout. Vos chansons préférées toute la journée sur Ici Creuse avec Mattia Bazin et Solo Tout. Et juste avant, Lewis Capaldi, Wish You the Best. Et évidemment, qu'on vous souhaite le meilleur pour bien attaquer cette rentrée.
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0: Charlotte Cardin, The Way You Touch, juste avant tombée du ciel. Bah justement, tiens, on fera un point météo dans quelques minutes. C'est vrai qu'il est mythique, mi-raisin, ce ciel, en ce vendredi 28 août.
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0: Passez un bon vendredi. Léonie Cornet, 17h, ça y est, c'est la fin des vacances.
2: Exactement, dernier week-end avant la rentrée des classes, mardi prochain. On s'attend à beaucoup de monde sur les routes Bison Futé, voie orange demain dans le sens des retours. C'était rouge aujourd'hui. Et peut-être que certains d'entre vous en vacances, en Creuse, ont ramené quelques souvenirs dans leur valise. Antonin Barraud-Baudy travaille à l'office de tourisme du Grand Guéret. Il nous dit quelles sont les meilleures ventes cet été.
3: On a plusieurs catégories de produits qui marchent très bien. Ça va de la traditionnelle carte postale, porte-clés, les petits souvenirs, on va dire goodies, que l'on peut rapporter à la fois pour soi ou pour sa famille, les petits magnets également pour la fameuse collection sur le frigo, et également aussi les produits alimentaires qui fonctionnent très bien. C'est principalement le gâteau creusois, bec sucré, on va dire, gourmandise. Ça peut aller de la confiture, également les produits comme du miel. Le miel creusois est très apprécié, notamment pour sa qualité. C'est plutôt donc la surprise, tant au niveau donc de la richesse, on va dire, et la diversité des produits que nous pouvons avoir, tant au niveau alimentaire qu'au niveau artisanat. Ça peut aller de la coutellerie, du travail du verre, etc. Donc c'est vrai que c'est une richesse qui n'est pas forcément attendue, on va dire, lorsqu'on vient donc en séjour en Creuse. Et c'est très apprécié. Voilà. Donc c'est pour apporter des petits souvenirs.
2: Reportage complet de Valérie Menu dans les infos de 18h. Il roulait sur une voie rapide en scooter. Un homme a été interpellé par les gendarmes ce matin sur la N145 à hauteur de Nouhan en Creuse. Ce type de deux roues est pourtant interdit sur les deux fois deux voies et les autoroutes. L'homme venait de Montluçon, il comptait se rendre à Limoges. Il a dit aux gendarmes avoir simplement suivi les indications de son GPS. Le conducteur a été verbalisé. Plus de peur que de mal pour ce quadragénaire coincé sous une voiture. Ça s'est passé ce matin, avenue du Bourbonnais à Guéret. Vers 9h, ce chauffeur routier était en train de décharger un camion remorque. Plusieurs voitures étaient dessus et en manipulant un câble, l'une d'elles a glissé. L'homme est resté coincé sous le véhicule. Son bras s'est en fait bloqué sous une roue de voiture. Transporté à l'hôpital de Guéret, le routier est sorti ce matin avec un simple pansement sur le bras. Des tags antisémites à Châtelul-Marchais. Les inscriptions ont été découvertes sur deux panneaux de l'entreprise Alliance Forêt-Bois près d'un chantier de coupe forestière. Dans un communiqué, le préfet de la Creuse déclare cet après-midi condamner fermement ces actes. On ne sait pas encore qui est à l'origine de ces inscriptions, mais le préfet compte saisir la procureure de la République de Guéret.
0: Les rugbymen de Brive de retour sur le terrain.
2: Tout premier match de Pro D2 ce soir. Le CAB reçoit Valence Romans. Coup d'envoi à 21h au stadium. Et puis un creusois au championnat de France d'enduro. Une compétition de moto tout terrain. Ça se passe au motoclub de Peyra en Haute-Vienne tout ce week-end avec un super test dès maintenant 17h. Notre creusois s'appelle Léo Joyon, champion du monde junior attendu sur son bolide.
0: Allez Léo, allez, allez Léo. Non, c'est sur le vélo, c'est pas pareil.
2: Est-ce que c'est un temps pour faire de la moto aussi,
0: bah pas. Écoutez, on va s'adapter. Hein, c'est ce qu'il faut, puisque vous voyez, le ciel est en demi-teinte.
2: Ouais.
0: Quelquefois, il y a des nuages, trois gouttes de pluie. Après, il y a un peu de soleil, etc. etc. Bon, bah, c'est le lot de cette fin d'après-midi, 19 à 21 degrés pour les températures. Ce soir, enfin cette nuit, le ciel est clair. En seconde partie de nuit, il devient plus nuageux. Les températures minimales de l'ordre de 10 à 14 degrés. Et pour demain samedi, la grisaille est présente partout demain matin. Le soleil réussira tout de même à faire quelques percées par la suite, 22 à 24 degrés en ce qui concerne les températures. Retour de toute l'info d'ici à vos côtés à 18h.
2: À tout à l'heure, 18h.
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0: On va tenir la promesse, je vous le garantis. Ouais. Il y a plein d'artistes sympas. Il y aura Zazie juste après. Stevie Wonder, Isn't She Lovely, Dire Straits, France Gall, enfin voilà quoi. Hein. C'est la fin de semaine, c'est vendredi. Le week-end si vous bossez. Et puis, ben, si vous partez en vacances dans quelques jours, les retraités par exemple. Patience.

0: Jean-Jacques Goldman, il changeait la vie.
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0: Un après-midi en musique rempli d'émotions et de sensations fortes. Oui, oui, ça c'est pour dans les prochaines minutes avec Au Boulot Kevin. Depuis le circuit du Mas du Clos près d'Aubusson, ici Creuse, c'est aussi de la musique et vos chansons préférées avec la nouveauté de Zazie. Peu importe, un extrait de Volatile, son nouvel album qui sortira le 2 octobre.

0: Zazie, toujours aussi sympathique. Peu importe. Il est sympathique, il s'appelle Kevin. Et cette semaine, notre Kevin a expérimenté le pilotage automobile sur le circuit du Mas du Clos à Saint-Avit-de-Tarde, à quelques kilomètres de Buisson. Mais avant de se lancer, il lui faut assimiler les règles de sécurité et prendre connaissance de tous les conseils pour enfin prendre le volant.
1: Il est donc temps pour moi de monter dans un véhicule.
2: Allez, on y va ?
3: Allez, on y va.
1: Allez, c'est parti.
4: Il enfile la tenue et passe à l'action.
5: Au boulot, Kevin.
1: Allez, les jambes bien à droite. Bon, pour mon gabarit, c'est pas foufou, hein. Donc là, ça y est, on est parti sur le circuit au bord de cette Alpine. Alors on va commencer avec des tours de chauffe et après on poussera un peu plus pour aller déjà plus haut que la vitesse sur l'autoroute. Donc là, on est déjà à 160 km/h. Ça reste un tour de chauffe, donc on n'appuie pas trop. Alors je tiens quand même à préciser, faites-le sur circuit, mais pas sur route. Et là, on doit freiner puisqu'il y a une voiture devant nous qui nous laisse passer. Elle se met sur la droite. Et on la double. Je fais des droites à gauche dans l'habitacle. Et une nouvelle fois, cette accélération sur la ligne droite. Et juste après ce dernier virage que l'on va passer, si j'ai bien écouté le briefing, on va devoir se mettre sur la droite avec le clignotant à droite pour indiquer que l'on sort. J'ai bien révisé, c'est bon, c'est validé. Et donc là, on arrive à la pit lane pour s'arrêter et reprendre ses esprits parce que croyez-moi que vous êtes secoué de gauche à droite. Allez, le mot de la fin avec vous, Alexandre Bardinon. Merci beaucoup en tout cas pour l'accueil ici au circuit. C'est bon, j'étais un bon pilote.
3: Écoute, j'ai pas été avec toi sur toutes les scènes, mais en tous les cas, toutes les personnes qui t'ont accompagné m'ont dit que tu étais prêt à devenir même pilote. Donc en l'occurrence, je pense que la boucle est bouclée, tout ton apprentissage et reviens nous voir quand tu veux.
0: J'adore Kevin, pilote de course. Qui l'aurait cru ? Et il nous réserve bien des surprises tout au long de la saison. Le Mas du Clos qui organise d'ailleurs les 4, 5 et 6 septembre, la 3e édition du rendez-vous Mas du Clos, un événement solidaire qui soutient la recherche contre le cancer. Et comme une bonne nouvelle n'arrive jamais seule, on retrouvera notre Kevinou dimanche en intégralité de 11h à midi. On va s'éclater comme des fous. Oh, j'en ai des frissons déjà. Plus la zig, ça va être d'enfer.

0: Eh bien voilà, hein, c'est l'idéal pour passer une belle fin d'après-midi ou un bon début de soirée, c'est comme vous voulez. Ici Creuse hein, et vos chansons préférées avec Stevie Wonder, Isn't She Lovely.
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0: des éclairs. Zao de Sagazan, la symphonie des éclairs à 17h25. Puisqu'on a l'envie de fredonner ou de chanter, on va pouvoir le faire avec Émilie Mazoyer, avec plein d'artistes répertoriés pour nous.
1: Salut tout le monde! Émilie, au rapport pour votre dose quotidienne d'actualité musicale. Aujourd'hui, vendredi 28 août, c'est l'anniversaire de Brandon, de Beverly Hills. Quand même pas se priver de réécouter un de nos génériques préférés des années 90. Hein. Et si l'acteur Jason Priestley qui joue Brandon souffle 57 bougies, eh bien Kelly, Brenda, Donna, Steve et Dylan restent lycéens pour toujours à Beverly Hills donc, et c'est heureux. Attention, rentrée chargée pour Indochine.

annulation de leurs concerts à Paris, Bruxelles et Genève est sortie le 20 novembre du film de la tournée Arena Tour, la plus grande tournée d'Indochine à ce jour, avec 1,5 million de spectateurs réunis. Un des petits délices des réseaux sociaux, ce sont les séances de sport de Lenny Kravitz. 62 ans et plus beau gosse que jamais, posté régulièrement sur son compte Instagram. Lenny fait des tractions, Lenny soulève des poids, torse nu en haut, pantalon de cuir moulant en bas.

magazine américain Men's Health, Lenny Kravitz explique que ses tenues sexy folie à l'entraînement, ce n'est pas pour faire le buzz, mais non, jamais de la vie. Et c'est parce que c'est ainsi qu'il se présente sur scène. Et faire de l'exercice en cuir ou jean moulant, c'est un peu comme une répète pour lui. Et c'est un peu comme Noël au mois d'août pour nous. Alors rendez-vous sur son compte Instagram. L'été n'est pas terminé sur Arte, et ce n'est pas n'importe quelle saison pour la chaîne de télé, mais un été disco, Summer of Disco, c'est le nom d'une série de programmes consacrés aux 50 ans de cette musique cultissime qui donne envie de danser, ou de rouler des galoches, ou de danser en roulant des galoches, une sacrée cascade que vous maîtrisez, j'en suis sûre. À ne pas rater dans le Summer of Disco d'Arte, le documentaire sur I Feel Love, l'hymne de Donna Summer et Giorgio Moroder, en libre accès sur leur site arte.com.

I feel love, Donna Summer. Merci, Émilie. Décibel revient dès lundi à 19h. Et oui, ça y est, c'est parti pour la rentrée. De la visite dans les prochaines minutes avec Ingrid Herbs qui va nous rejoindre. Et puis, bah, le plein de musique. Je vous en dirai un petit peu plus sur le programme après cette merveille ici creuse. Vos chansons préférées tout au long de la journée à 17h30 quasiment. Wouhou! Dire Threats, Walk of Life, of course.

0: Les jeunes agriculteurs de la Creuse vous donnent rendez-vous à Boussac-Bourg pour la 72e édition de Terre en Fête. Au programme, finale départementale de labour, exposition de matériel agricole, batteuse à l'ancienne et animation pour toute la famille, sans oublier le Moissebat-Cross, un spectacle mettant en scène d'anciennes moissonneuses-batteuses.
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3: Ici Creuse, avec vous au centre de nos préoccupations. Après, il y a les infos utiles d'Ingrid, place au vélo avec la 5e édition des routes creusoises qui sillonnera la Creuse samedi prochain et dimanche prochain. Ce sera suivi de Terre en Fête à Boussac pour faire la fête avec nos jeunes agriculteurs. C'est un rendez-vous important et ça, c'est ce week-end. Thibault Alphonse est allé chercher les programmes. Il nous le dévoile, le programme. Juste après Abba et Mamma Mia, mais avant on a la chanson d'Azima de France Gall et Vianney qui nous attend avec D'or et d'étain.

0: Journée et sa nouvelle chanson d'or et d'étain, et juste avant France Gall avec la chanson d'Azima. En attendant, Abba, Mamma Mia dans les prochaines minutes.
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0: Samedi prochain et dimanche prochain, 5e édition des Routes Creusoises, une course à étapes qui va sillonner notre département sur les deux jours. Thibaut, vous êtes en compagnie de Jean-Luc Roby, président de la S Française, un des clubs organisateurs.
3: Jean-Luc, les Routes Creusoises, c'est une course sur deux jours inscrite au calendrier UFOLEP. Alors avant de parler des trois étapes prévues, comment est née cette course ?
4: Cette course est née d'une idée commune que l'on avait déjà depuis quelques années avec Claude Morel, président du VC Gouzan, et Christine Rouillat, la présidente de l'UC Boussac. Chacun issu un petit peu de ses expériences personnelles, on pouvait arriver à créer quelque chose de nouveau au niveau de ce département.
3: Combien d'équipes sont engagées pour cette 5e édition ?
4: Alors, cette 5e édition, apparemment, a intéressé quand même pas mal de monde, puisque nous avons 28 équipes, ce qui représente en gros 148 participants, je crois exactement, et qui viennent de toute la France. Des nouveaux clubs sont intéressés par cette épreuve, bien sûr.
3: Preuve que la Creuse attire encore et toujours pour le vélo. Alors, quel va être le programme de cette 5e édition ?
4: Il va être assez riche, comme tous les ans. Donc le samedi 5 à 15h, donc on partira pour une étape en boucle de 29 km que les coureurs effectueront trois fois. Ça fera une étape de 90 km au total, sur lesquels se disputeront trois sprinteurs et trois grimpeurs. Le lendemain matin, le dimanche 6, on donnera rendez-vous à partir de 9h30 pour un contre-la-montre par équipe qui se disputera à Saint-Chabré, autour de Saint-Chabré. Et le dimanche après-midi, la véritable étape en ligne au départ de la Vavilémine pour arriver au camping de la Perle à Fourneau. Une arrivée un petit peu mythique et un petit peu insolite.
3: La 5e édition des Routes Creusoises, samedi 5 et dimanche 6 septembre, un événement ici Creuse. Merci beaucoup Jean-Luc, merci de nous avoir donné envie de venir applaudir et encourager tous ces équipages.
4: Merci à ici Creuse surtout de nous permettre de présenter l'épreuve.
0: C'est un plaisir de vous entendre. Dans un instant, Thibaut, vous serez avec le président des jeunes agriculteurs de la Creuse pour nous présenter cette fois-ci la 72e édition de Terre en Fête. C'est ce week-end à Boussac, le programme de cet événement agricole en détail dans les prochaines minutes. En attendant, depuis le temps que je vous le dis, Abba, Mamma Mia, on est impatients et c'est rien que pour vous.

0: Mia, sympa comme tout. Ils font bouger la Creuse, direction Boussac, à terre en fête avec les jeunes agriculteurs aujourd'hui, demain et dimanche. Je me crois déjà de moi dans ici matin. Week-end, ça sera tout de suite là au micro d'ici Creuse avec Thibaut Alphonse, puisque ce week-end, les jeunes agriculteurs vous donnent rendez-vous et vous invitent surtout à découvrir leur travail, leur passion et leur engagement. À ce propos, Thibaut, vous êtes en compagnie de Cyril Brigonnet, président des jeunes agriculteurs de la Creuse.
1: C'est à vous ça que vous allez nous donner rendez-vous pour ces deux jours de fête. Avant de parler du programme chargé que vous avez imaginé, quelques mots sur la création de ce rendez-vous. C'est la 72e édition, ça veut dire que c'est un événement qui marche et qui est plébiscité par le public.
2: Bah oui, tous les ans, le public vient à notre manifestation nombreux, donc c'est bien que c'est une fête qui marche et qui intéresse les Creusois et les Creusoises.
1: Il faut donc toujours mettre en avant son métier, sa passion.
2: Ça permet d'être sur un échange, d'échanger avec les gens, bon, avec les collègues agriculteurs aussi, bien sûr. Et voilà, ça permet de montrer l'agriculture creusoise et ce qu'on sait faire de beau et de bon sur notre département.
1: Et généralement, les années précédentes, quelles questions on vous posait concernant votre métier sur les jeunes agriculteurs ?
2: Qu'est-ce qu'on fait sur notre département comme production? C'est vrai que ces derniers temps, on voit beaucoup de diversification, donc ça permet un peu de parler de tout ça, puis bah, bien sûr de motiver les jeunes à s'installer dans le milieu agricole.
1: Le principe, c'est de vraiment également faire la fête. Demain et dimanche, quels vont être les moments forts de Terre en Fête?
2: Demain, on commencera par la finale cantonale de labour du canton de Boussac, avec des démonstrations de moissonneuses, enfin de moissebattes cross tout le week-end et puis de moissonneuses à l'ancienne. Après, demain soir, on clôturera la soirée par une soirée dansante avec un repas. Et puis dimanche, toujours les moissebattes cross et les démonstrations de moissebattes à l'ancienne. Et puis après, on aura notre traditionnelle finale départementale dimanche après-midi. Et après, sur tout le week-end, on aura des expositions de matériel agricole et puis de différents partenaires du monde agricole aussi.
1: Alors, il y a un mot que vous avez prononcé deux fois que je n'ai pas compris, c'est le moissebattes-cross. En quoi ça consiste?
2: C'est des moissonneuses-batteuses qui ont été légèrement modifiées et qui servent à faire de la course, comme on peut voir des courses de 4x4, de moto. Et ben là, ça sera des courses, mais avec des moissonneuses-batteuses.
1: Alors, dans mon esprit, les moissonneuses-batteuses, ce sont d'énormes machines. On peut aller vite avec ce genre d'engin?
2: Oui, c'est bon. Après, c'est pas dans les plus grosses machines qu'on peut voir maintenant sur nos territoires, mais oui, c'est des beaux petits bolides qui sont bien préparés. Donc c'est toujours des choses qui sont intéressantes à voir. Donc faut pas hésiter de venir voir ça sur ce week-end.
1: Alors, j'imagine que s'il y a le mot cross dedans, c'est que le terrain n'est pas forcément très plat.
2: Non. Et puis voilà, on est dans un champ, on va faire quelques petites bosses, histoire de s'amuser un petit peu.
1: Bon, c'est voilà, l'événement, le moissebattes-cross, si vous avez envie de découvrir ça, vous n'hésitez pas, ça se passe ce week-end à Boussac. On va parler également sur le burger des jeunes agriculteurs, là aussi, c'est quelque chose qui permet de mettre en avant votre production?
2: Oui, le burger, voilà, c'est notre repas fétiche, on va dire, chez JA, et de plus, cette année, toute la viande qui sera dégustée sur site sera issu du canton de Boussac, donc on peut pas faire plus local.
1: Et c'est ça aussi qui est un peu votre signature, c'est-à-dire que montrer vraiment que ici en Creuse on produit de la très bonne viande.
2: Voilà, c'est ça, qu'on produit de la très bonne viande locale et surtout de qualité.
1: Village partenaire, exposition de matériel et jeux gonflables, c'est vraiment pour toute la famille. On n'hésite pas à venir vous rejoindre. Ça se passe à Boussac. Merci beaucoup Cyril, merci de nous avoir donné envie de venir vous rejoindre. Terre en fête, c'est ce week-end et c'est un événement ici Creuse.
2: Absolument. Merci, à ce week-end.
0: Cyril Brigonnet, président des jeunes agriculteurs de la Creuse à Terre en fête. On en reparle bien sûr ensemble ce week-end puisqu'on a la chance d'y être ensemble. Dès demain matin, 7h, et même qu'on fera le jardin ensemble de 10h à 11h, et vous pouvez pas savoir comme ça me fait plaisir. Toute l'info d'ici, ce sera dans 10 minutes avec Léonie Cornet, Harry Styles, As It Was, et puis juste après, Mylène Farmer, Maman à tort.
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0: Alors, it was juste après toute l'info d'ici avec Léonie Cornet. On va retrouver Thibaut, Alphonse et Dominique au petit, au cœur d'eau, avec les clubs de sportifs dans notre région.
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0: l'hôpital. Et c'est creuser vos chansons préférées toute la journée. Oui, il va y en avoir plein qui vont vous accompagner en début de soirée, voire même cette nuit. Pour ma part, je vous retrouve demain matin à partir de 7h pour tout le week-end et son lot de surprises. Merci d'avoir choisi Ici Creuse. Je vous souhaite un beau début de soirée.
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0: Il est 18h, Léonie Cornet du Monde ce soir sur les routes de Creuse.
2: Bison futé, voie rouge dans le sens des retours de vacances. Et si vous êtes en voiture, vos valises sont peut-être remplies de cadeaux souvenirs. Le gâteau creusois, le t-shirt, le savon. À l'aire de repos des Monts de Guéret, il y avait du monde aujourd'hui en boutique Valérie Menu.
3: Vous avez un carton, oui.
4: Un gros carton pour transporter les 6 pots de terrine, 6 pots de confiture, bouteilles de bière et de jus de fruits que ce couple est en train d'acheter.
5: Et donc ça va où, toutes ces bonnes choses?
3: En Franche-Comté.
5: Ben là, c'est pour toute l'année, là.
3: Non, je pense pas qu'il y en aura pour toute l'année.
4: Gourmand, mais aussi séduit par l'aspect artisanal des produits et leur prix.
6: Ah oui, les prix des confitures, ils sont super corrects.
3: Chez nous, c'est au moins 30% moins cher.
4: Ouais. Les confitures qui sont dans le top 3 des produits creusois les plus prisés des touristes, derrière le miel, et indétrônable creusois Martine Savoyarde en a 4 sous le bras.
7: C'est le gâteau du coin, donc il est très bon. À chaque fois qu'on passe ici, eh ben j'en achète.
4: Les souvenirs creusois sont donc majoritairement alimentaires. Les touristes prolongent le plaisir de leurs papilles, mais pas seulement. Ils affichent aussi ostensiblement leur passage en Creuse sur des t-shirts.
5: Le I love Creuse, le Creuse à Nostra, la Creuse Book. Ah oui, non, ils sont fiers.
4: Carole Stoekel est vendeuse à la boutique de l'air des Monts de Guéret.
5: Puis il y en a, ils y reviennent et j'ai pas eu celui-là. Et moi, je veux. Voilà, ils prennent la collection. Hein. Aussi bien adultes qu'enfants. Ça marche très bien. Très bien.
4: Ce qui valide le fameux vacances en Creuse, vacances heureuses.
2: À l'office de tourisme du Grand Guéret, ce qui fonctionne très bien en ce moment, ce sont les magnettes, les gâteaux creusois et le miel. Des tags antisémites retrouvés à Châtelul-Marchais. Les inscriptions ont été découvertes sur 2 panneaux de l'entreprise Alliance Forêt-Bois près d'un chantier de coupe forestière. Dans un communiqué ce soir, le préfet de la Creuse déclare condamner fermement ces actes. On ne sait pas encore qui est à l'origine de ces inscriptions, mais le préfet compte saisir la procureure de la République de Guéret.
0: Un accident de travail à Guéret ce matin.
2: Oui, près d'un garage, avenue du Bourbonnais à Guéret, un chauffeur routier était en train de décharger son camion remorque. Plusieurs voitures étaient dessus, mais en manipulant un câble, l'une d'elles a glissé. L'homme est resté coincé sous le véhicule. Son bras s'est en fait bloqué sous une roue. Transporté à l'hôpital, le routier est sorti ce matin avec un simple pansement sur le bras. Un piéton renversé par une voiture ce matin dans un hameau proche de Châtelul-Malvallée. L'homme de 45 ans a été blessé à la jambe. Une nouvelle association créée à Bourganeuf pour valoriser l'un des sites touristiques les plus connus en Creuse, la tour Zizim, construite pour emprisonner le prince ottoman du même nom au XVe siècle. Des passionnés souhaitent davantage valoriser cette histoire et le patrimoine de Bourganeuf. Ils souhaitent créer des animations comme des projections lumineuses sur la tour. C'est ce qu'explique Estelle Aufort, la présidente de l'association.
8: On va faire des projections d'images géantes sur la tour et peut-être le château. Pour l'instant, c'est pas vraiment, on attend de faire la maquette. Des historiettes sur Zizim et la vie de Zizim ici pendant les 2 ans qu'il a passé. Ça durera quelque chose comme 10 minutes, un quart d'heure, et avec donc de la répétition comme ce qui se fait à Limoges sur la fin d'année. On va essayer d'avoir une période longue pour pouvoir avoir des longs moments de partage et de gens qui ont des plages pour venir autant qu'ils le désirent. Il faut les accrocher, les faire rester, qu'ils aient envie de revoir les scénettes sur une période festive, Noël, fête de fin d'année ou automne, au moment de vacances scolaires, parce que le but aussi, c'est d'éveiller l'esprit des enfants à cette histoire en leur faisant quelque chose d'appétant et ludique. Ça coûte de l'argent, entre 20 000 et 40 000 euros selon ce qu'on va décider de faire.
2: Le projet doit être porté par le réalisateur creusois Thierry Chenaveau. Il a notamment collaboré à la Fête des Lumières à Lyon. En rugby, c'est le retour aux choses sérieuses pour le CAB de Brive. Premier match de Pro D2 de la saison. Les rugbymen reçoivent Valence-Romans ce soir, coup d'envoi 21h. Les championnats de France de moto tout-terrain, c'est ce week-end. Ça se passe au motoclub de Peyrat en Haute-Vienne, avec une épreuve qui a déjà commencé il y a une heure. Un Creusois fait partie des concurrents. Léo Joyon, champion du monde junior dans cette discipline. Et puis le forum des associations, c'est demain à l'espace André Lejeune de Guéret. Une centaine d'associations participent à cet événement toute la journée de 9h à 17h. Objectif, vous faire découvrir différentes activités avec l'occasion, pourquoi pas, de se mettre un nouveau sport pour la rentrée, découvrir une activité culturelle ou créative. L'entrée est gratuite et accessible à tous. Sylvie pour la météo.
0: La météo. Un ciel nuageux, des petites averses, un petit clin d'œil du soleil et des nuages de nouveau. 19 à 21 degrés. Ce soir, le ciel est clair aux premières heures, mais en seconde partie de nuit, il devient plus nuageux. Les températures de cette nuit sont de l'ordre de 10 à 14 degrés, donc on oublie carrément le hamac. Là, cette fois-ci, c'est terminé. Il faudra attendre l'été prochain. Et puis, pour la journée de demain, la grisaille est présente partout le matin. Le soleil réussit tout de même à faire quelques percées par la suite, 22 à 24 degrés au meilleur moment de la journée. Je vous souhaite une belle soirée, Léonie, un gros dodo, puisque demain matin, on est ensemble.
2: On se retrouve toutes les deux demain matin.
0: Chouette.
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0: C'est la promesse et on va bien évidemment la tenir. Au cœur d'eux, Thibaut Alphonse, Dominique Aupetit et le motoclub Boussacain. Belle soirée.
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11: Belle fin d'après-midi sur votre radio ici Creuse. C'est vendredi aujourd'hui et ça sent bon le week-end. Et le récap de Au cœur d'eux, ça commence juste après cet incontournable de la playlist ici Creuse.

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2: Bonsoir à tous, bonsoir Dominique.
3: Bonsoir Thibaut, bonsoir tout le monde.
2: Tous les vendredis, 18h, 19h, le récap de Au cœur de, votre rendez-vous au cœur des clubs sportifs. On va retrouver durant cette heure, Dominique, les rencontres que vous avez faites.
3: Oui, et pour cette semaine de rentrée, je me suis rendu dans le nord-est du département pour faire connaissance avec ceux qui font le motoclub Boussacain.
2: Première rencontre dans un instant avec le président du club.

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0: Au cœur du Motoclub Boussacain jusqu'à 19h, on découvre avec vous Dominique ceux qui font le club. Et pour ce premier rendez-vous, vous avez tendu le micro ici Creuse au président.
1: À tout seigneur, tout honneur, voilà Roland Dubac qui nous présente son club de cœur.
2: Le Motoclub Boussacain, oui, qui a fêté ses 50 ans il y a 2 ans. On a beaucoup pratiqué le motocross au début. Et une bande de jeunes dont je faisais partie ont voulu bifurquer un petit peu sur l'enduro. Donc voilà, on a développé cette discipline d'enduro. Et puis dernièrement, on a voulu remettre un terrain de motocross en route. Donc voilà, on pratique pratiquement les deux disciplines. Et puis la formation des jeunes, bien sûr, avec l'école de pilotage. L'enduro, c'est un petit peu comme un rallye automobile. C'est une liaison dans les chemins assez longue, entrecoupée de spéciales chronométrées qui font le classement. Et donc là, on se bat contre soi-même, quoi. On se bat contre le chrono, mais pas contre les autres. Enfin, au final, quand même. Et que le motocross, c'est sur un circuit privé, fermé, homologué. Et là, on se bat en groupe. C'est le meilleur à la fin qui gagne, quoi. Voilà.
1: Donc, vous l'avez dit, vous avez votre propre circuit. Pourquoi vous l'avoir agrandi ?
2: C'est un ancien terrain de foot qu'on avait aménagé quand la maison de retraite de Boussac s'est construite. On avait récupéré la terre pour faire un petit terrain. On y faisait beaucoup de stages de pilotage, d'école de moto. Et puis une année, on a voulu organiser une petite course pour les jeunes. En fait, on s'est rendu compte que il y avait pas de parking, c'était compliqué. Il fallait que les paysans aux alentours jouent le jeu avec nous. Donc c'est pas toujours évident. Et donc on s'est dit pourquoi pas l'agrandir et être chez nous. C'est-à-dire qu'on n'avait pas les moyens de le payer, donc on a demandé à la fédération qui investit sur ces terrains de cross. Et donc, d'1 hectare et demi, on est passé à 5 hectares. On part dans l'idée où on laisse les chemins tranquilles une année sur deux, puisque faut pas nier que ça abîme, même si on fait de la remise en état régulière tous les ans, à chaque fois. On passe beaucoup de temps avec des pelles, même à la main, à remettre tous ces chemins en état. Et en débroussailler également.
1: Et puis cette année, vous avez signé le champion creusois, Léo Joyon.
2: C'est un super jeune qui représente la Creuse de façon magnifique. Ouais. Voilà, c'est notre cerise sur le gâteau.
1: Merci Monsieur le Président, Roland Dubac. Et puis on va souhaiter une bonne saison au Motoclub Boussacain.
2: S'il y a des intéressés, on est prêts à les accueillir. On est multidiscipline, donc voilà. On a plein de gens pour s'en occuper, tout va bien. Pourvu que ça continue comme ça.
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0: Ensemble, jusqu'à 19h, nous découvrons le motoclub Oussaka en compagnie de ceux qui font le club.
1: Et pour ce nouveau rendez-vous, j'ai rencontré Marie Ricardon, la seule femme pilote du club. Et je lui ai demandé comment elle est venue à la moto.
2: Alors c'est très simple. Mon père fumait et à 40 ans, il s'est dit j'arrête de fumer. Pour se motiver, il s'est acheté une moto. Ensuite, mon frère s'en est acheté une aussi. Et quand j'ai eu 14 ans, j'ai dit à mes parents que j'aimerais bien avoir une moto aussi. Donc ils m'ont acheté une 50 et voilà, c'est parti de là. Ils y croyaient pas trop. Je me souviens, ma mère avait dit oh là là, elle en fera jamais. De toute façon, c'est pas la peine. Et puis finalement. J'ai continué.
1: Comment est-ce qu'on fait pour être accepté dans ce milieu-là, qui est quand même très masculin ?
2: La moto, c'est ma passion. Donc après, moi, je fais mon truc. Et puis franchement, ça se passe bien. J'ai pas de problème particulier avec les gars. Ils sont tous sympas. Il y a une bonne ambiance.
1: Même quand vous les battez ?
2: Ah, c'est vrai que ça, ils ont un petit peu de mal. Mais ça se passe bien.
1: Vous vous entraînez combien de fois par semaine ?
2: J'essaie de faire du sport 6 jours sur 7. J'ai la chance d'avoir 2 heures de coupure entre midi et 2. Et du coup, j'en profite pour... je fais du crossfit, un peu de course à pied, du VTT. Le sport est ma passion en général.
1: Vous faites de l'enduro ou du motocross ?
2: De l'enduro.
1: Oui, donc il faut physiquement être au point quand même, parce que la moto, ça pardonne pas.
2: Oui, effectivement, l'enduro demande quand même assez de compétences physiques, donc vaut mieux avoir une bonne condition si on veut arriver à rouler pas trop mal.
1: Vous restez sur un super résultat ?
2: Oui, c'est vrai, effectivement. Le 26 juillet, j'ai participé à l'Endurose. Donc, c'est une compétition 100% féminine. Donc, on était 82 filles. Et donc, en vétérante, je finis 3e.
1: Vous êtes la seule féminine du motoclub de Boussac. Vous allez en attirer d'autres maintenant ?
2: Oui, je pense, parce qu'au début, on n'était pas beaucoup. Et je vois maintenant, il y a de plus en plus de filles, des jeunes. Donc, je pense que ça va venir.
1: Eh ben c'est tout ce qu'on vous souhaite. Merci beaucoup Marie Ricardon, puis on vous souhaite une bonne saison aussi.
2: Merci.
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0: Troisième épisode de Au cœur d'eux avec vous Dominique, nous sommes à Boussac au sein du motoclub boussacain et vous avez rencontré Bruno Auroi. Qui est-il ?
1: Il est traceur. un rôle indispensable pour les organisations d'enduro. Il travaille dans l'ombre, je lui ai demandé son rôle exact.
12: Alors moi je suis bénévole donc au motoclub Boussacain depuis un peu plus de 10 ans. Et maintenant je m'occupe de faire les tracés pour les organisations qu'on fait, les manifestations. Soit pour la Boussacain donc au mois de décembre, soit pour le championnat de France, là qu'on a fait au mois de mai.
1: On parle d'enduro.
12: Oui, oui, uniquement enduro. Oui. L'enduro se passe dans les chemins, oui.
1: Pourquoi est-ce que vous avez fait ce choix? Vous faites pas de moto, vous?
12: Si, si, je suis motard, bien sûr. Je suis motard, vététiste et marcheur à pied, donc j'adore les chemins. Moi, ma passion, c'est de me promener dans les chemins, dans nos superbes chemins creusois. Donc, et ça me permet de découvrir d'autres chemins encore plus techniques et plus intéressants pour la moto. Moi, je suis bien au milieu des bois, dans la Creuse. Moi, ma passion est là. Ouais.
1: Comment est-ce que vous les choisissez, ces chemins?
12: Alors, ça dépend pour quelle organisation. Si on les fait pour la Boussacain, on prend des chemins plutôt accessibles un peu à tout le monde, parce que c'est ouvert à tout public, on va dire. Donc il faut pas que ce soit trop technique. Et pour le championnat de France, là par contre, on choisit des chemins beaucoup plus techniques pour faire la sélection. C'est le niveau championnat de France. Donc là, il faut beaucoup plus de difficultés.
1: Votre dernière découverte?
12: Ma dernière découverte, c'était un chemin qu'on avait eu pour le Mondial 2006. Donc c'est un pierrier qu'il y a eu en France cette année, qui a fait souffrir pas mal de monde.
1: J'imagine que pour vous, le cadastre n'a aucun secret?
12: Oui, c'est vrai que le cadastre, oui, quand on fait un tracé, il faut vérifier que tous les chemins soient bien publics et non privés, parce qu'il y a beaucoup de chemins qui sont privés. On croit être sur le domaine public, et en fin de compte, c'est un chemin qui est totalement privé, donc il faut passer voir les propriétaires pour avoir toutes les autorisations. Ça veut dire aller en mairie, chercher les propriétaires, aller voir les propriétaires, enfin c'est beaucoup de travail en amont.
1: Les convaincre, et puis après ces chemins, il faut les entretenir.
12: Les convaincre, certains c'est pas très difficile, d'autres un peu plus, oui, mais en majorité ça se passe plutôt bien, on est plutôt bien accueillis, mais ça se passe plutôt bien, oui.
1: Eh bien on vous souhaite de nouvelles très belles découvertes, Bruno Auroy, et une belle saison avec le motoclub Boussacain.
12: Merci à vous.
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1: Ce week-end, c'est la grande braderie d'été dans le centre-ville de Guéret, organisée par l'association des commerçants 23 000. Venez faire des bonnes affaires au programme, animation, musique, jeux et aussi gagner des chèques cadeaux chez les commerçants participants. La ville de Guéret recrute un ou une mécanicienne, agent polyvalent pour remplacer un agent au sein des services techniques municipaux. Ce poste de catégorie C à temps complet est à pourvoir rapidement. Il consiste principalement à assurer l'entretien, le diagnostic et la réparation de véhicules municipaux, ainsi que le suivi des contrôles techniques et de l'atelier mécanique. Le candidat pourra également renforcer ponctuellement les équipes du centre technique, notamment pour la voirie ou le déneigement. Une formation mécanique et les permis B et C sont indispensables. Les candidatures sont adressées avant le vendredi 11 septembre à la mairie de Guéret. L'annonce complète est à retrouver sur le site de la ville de Guéret, onglet offre d'emploi.

au cœur de l'intégrale jusqu'à 19h. Dominique Petit est à Boussac pour parler de ceux qui font le motoclub boussacain. Et dans un instant, un éducateur et un ado prometteur. Et c'est juste après la musique qui s'y creuse.

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1: Tous les vendredis, 18h, 19h, le récap de Au cœur d'eux, votre rendez-vous où l'on découvre les clubs sportifs avec ceux qui les font vivre. Dominique, vous avez voulu devenir pilote moto et donc tout naturellement, vous vous êtes rendu au motoclub Boussacain et vous avez rencontré Julien Dubac.
2: Oui, Julien Dubac est éducateur, brevet d'état en poche, il encadre des jeunes et il nous dit en quoi ça consiste.
3: Ça consiste à leur apprendre la moto dans la bonne, de la meilleure façon possible, donc leur apprendre les positions, leur apprendre de faire de la moto sur un terrain homologué, approprié, et pas faire ça dans la rue n'importe comment.
2: Oui, puis j'imagine aussi que la sécurité, c'est votre cheval de bataille.
3: Maintenant, on fait les casques homologués, il y a des pare-pierres maintenant gonflables, où il y a des petites cartouches où ça détecte quand on va tomber et le pare-pierre se gonfle. Donc il y a beaucoup de protections qui se mettent en place pour limiter les blessures, et forcément apprendre à piloter limite aussi beaucoup. Ça commence par l'échauffement, l'entretien de sa machine, qu'elle soit dans de bonnes conditions, et de pouvoir apprendre les bonnes choses, les bonnes bases pour pouvoir piloter en sécurité.
2: Ces pare-pierres, c'est un peu comme les airbags des voitures ?
3: C'est exactement le même principe. Alors après, il y a un degré de sensibilité.
2: Ça doit rassurer les parents, ça ?
3: Oui, effectivement, on essaye de mettre en place de plus en plus de protections pour éviter les chutes et les blessures.
2: Vous avez des jeunes de quel âge ?
3: Moi, je fais vraiment de la découverte à partir de 6 ans et du perfectionnement jusqu'à presque 60 ans, 70 ans.
2: Une séance, ça dure combien de temps ?
3: Alors, c'est normalement tous les samedis ou dimanches, ça dépend, suivant les pilotes ce qu'ils veulent faire. Et c'est des séances de 2h30 ou 5h, ça dépend du pilote, ça dépend de l'âge, ça dépend de plein de choses.
2: Comment vous faites pour attirer ces jeunes ?
3: C'est un sport qui est un petit peu à part, hein, la moto, les parents décident... S'ils n'achètent pas de moto, je veux dire, il ne fera jamais de moto. Donc ça, c'est un petit peu à attirer les parents pour ensuite être... faut que les parents soient passionnés, je pense, à la base, pour les petits. Et après, que le petit suive derrière. Mais s'il n'y a pas de parents à la moto, c'est pas possible.
2: Et si des gens nous écoutent et des enfants ou des ados veulent faire de la moto, ils viennent où, quand ?
3: Ils peuvent venir au circuit de Boussac, hein. On peut faire des journées découvertes. On peut essayer de trouver des motos, leur amener un petit peu le sport moto accessible. Et après, il faut vite basculer sur l'achat d'une moto et tout ce qui va avec.
2: Le message est lancé. Merci beaucoup Julien Dubac et puis on vous souhaite une bonne saison avec le motoclub Boussac.
3: Merci, avec plaisir.
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0: Dernier rendez-vous dans le récap de Au cœur d'eux, au sein du motoclub Boussacain. Dominique, présentez-nous Jorbi Noé.
1: Alors Jorbi, c'est une pépite, un surdoué de la moto. Il a commencé tout jeune, vous allez voir.
2: J'ai commencé à 7-8 ans.
1: Parce qu'aujourd'hui, tu as
2: 13 ans.
1: Tes parents sont pas inquiets? Ils ont pas dit non au départ?
2: Papa, non, ça a été. C'est lui qui m'a mis là-dedans. Maman, elle stresse un peu de temps en temps, mais dans l'ensemble, ça va.
1: Tu fais de l'enduro ou du motocross?
2: Je fais des deux, mais plus de l'enduro quand même.
1: Avant de venir à la moto, tu avais essayé d'autres sports?
2: Et j'ai fait du foot. Mais ça réalise pas que la moto.
1: Qu'est-ce que ça a de mieux la moto?
2: C'est plus fun. Sur la moto, tu fais ce que tu veux, t'es libre. Alors qu'au foot, t'as un coach en moto aussi, mais c'est différent.
1: Tu fais de la compétition?
2: Le championnat de France Enduro Kid, le championnat de Ligue Enduro Kid et 2-3 courses du régional en motocross.
1: Avec quel résultat?
2: Là, au championnat de France Enduro Kid, je suis passé en 125. J'ai fait des top 20. Et à la Ligue, je suis 3e actuellement. Et en motocross, ça varie, ça dépend des courses.
1: Tu as des modèles, des idoles?
2: Il y a notre Creusois, Léo Joyon. C'est un rêve d'être comme lui en enduro. Et au-dessus, après en motocross, il y a Lucas Konin que j'adore. Sacha aussi, son frère. Et voilà.
1: Avec Léo Joyon, vous êtes dans le même club? Tu l'as rencontré?
2: Ah bah oui, Léo, il est super gentil, il est fort, il est bah, ce qu'on rêve d'être.
1: Il te donne des conseils?
2: Oui, il en donne, il faudrait que je le voie plus souvent, mais sinon oui, il en donnerait.
1: Quels sont tes objectifs maintenant pour parce que là on est à peu près à mi-saison?
2: Essayer de faire un top 15 en championnat de France Enduro Kid, sur la Ligue, reprendre la deuxième place, voire première place. Et en motocross, prendre de l'expérience pour l'année prochaine.
0: Merci Jorbi, merci Dominique. On vous retrouve la semaine prochaine pour une découverte du
1: golf de la Jonchère près de Gouzon.
0: Ça va être sympa et ça sera dès lundi à 6h40, 8h40 et 16h10.
1: Sans oublier la rediff, le vendredi de 18h à 19h.
0: Allez, bon week-end.
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1: C'est une nouvelle illustration de l'ampleur des incendies de l'été. Les assurances vont débourser au moins 500 millions d'euros après les feux en Gironde, dans les Landes et dans le Var. 25 000 sinistrés ont déjà été recensés selon la Fédération France Assureurs, qui évoque, Raphaël Ebenstein, des dommages d'une ampleur exceptionnelle, bien supérieure à ceux enregistrés lors des feux de l'été 2022.
2: Une facture multipliée par 6, peut-être encore davantage, car le bilan se base uniquement sur les données collectées entre le 21 juillet et la mi-août. La vague d'incendies de cette année, dont le méga-feu de Gironde, semble sans commune mesure avec celle d'il y a 4 ans, pourtant alors considérée comme exceptionnelle. France Assureurs a déjà recensé 25 000 sinistres qui vont donner lieu à une indemnisation. Les victimes sont pour l'essentiel des particuliers, maisons, voitures brûlées, mais aussi frais de relogement pour une partie des 30 000 personnes à qui les autorités avaient donné l'ordre d'évacuer leur domicile. Pour les entreprises et les commerces, il s'agit davantage de compensation de pertes d'exploitation que de dommages directs. 1800 dossiers ont été déposés pour ce motif.
1: Les explications de Raphaël Ebenstein sur votre radio locale ici. Le ministère des Affaires étrangères confirme ce soir que 4 Français sont portés disparus après l'importante crue au Népal et au Tibet. Au moins 584 personnes ont été tuées. Il y a près de 2000 personnes portées disparues. Le conducteur russe de 26 ans, suspecté d'avoir foncé sur des piétons devant la gare de Caen, va être présenté au juge d'instruction en vue de sa mise en examen, indique ce soir le parquet. Une information judiciaire a été ouverte pour assassinat. 2 personnes ont été tuées, 9 autres blessées. Aucun des 106 prélèvements ADN réalisés ne correspondent à ceux retrouvés sur les vêtements du petit Émile, 3 ans après sa disparition dans les Alpes de Haute-Provence. Des analyses menées en début d'année, ces résultats ont été transmis au juge d'instruction. C'est l'une des images de la journée. Céline Dion, grosse lunette de soleil noire sur le nez devant son hôtel parisien. Elle est arrivée en France avant sa série de concerts où elle a été accueillie par ses fans, Mathilde Cariou.
3: Long manteau beige, talons aiguilles et lunettes de soleil sur le nez, Céline Dion n'est restée dehors que quelques minutes, le temps de saluer ses fans.
4: Bienvenue à Paris Céline, on vous aime Céline, on vous aime.
3: Pas de dédicace ni de selfie, simplement quelques mots et un geste de la main. C'est déjà exceptionnel pour Océane et Kylian qui sont venus de Calais ce matin.
5: Malgré qu'il n'y a pas eu de dédicace, elle a pris la peine de s'excuser à tout le monde alors qu'il y a des personnes, ça se trouve, ils n'auraient même pas pris la peine de venir nous voir.
6: Je suis désolé, mais elle ne nous doit rien du tout. On est quand même à 15 jours de la première, je ne sais pas, de répéter. Elle a des choses à faire, on comprend, c'est pas grave, mais on est là, on l'accueille, même si elle nous dit un petit coucou de loin, elle dit on t'aime.
3: Les fans ravis et rassurés, surtout de la voir en pleine forme. Samuel et Xavier étaient un peu inquiets de son état de santé.
7: J'ai trouvé souriante, sereine, un peu prudente, parce qu'on l'a pas vu trop s'approcher des gens, peut-être pour pas choper des rhumes, etc. Si y a toutes les répétitions après, on sait qu'elle est un peu fragile. Donc.
8: Moi, j'ai trouvé en forme et puis un très bon équilibre, puisqu'elle était avec des chaussures au talon très classe. Elle se déplaçait facilement, donc c'est bon signe.
3: Elle est prête, conclut Xavier, pour une tournée magique. Il sera à l'Arena le 12 septembre comme tous les fans présents aujourd'hui.
1: Et la première de Céline Dion sur scène à la Défense Arena, c'est donc le 12 septembre. Sur la route, ça va rester chargé ce week-end après cette journée classée rouge par bison futé dans le sens des retours. Demain, toujours pour les retours, la France sera en orange. Décidément, ça sent donc la rentrée. En Bretagne comme ailleurs, il est temps de plier bagages, Yoann Moison.
9: Sandra s'affaire dans son mobilhome. Toutes les valises sont sur la terrasse.
10: C'est la fin, malheureusement. C'est le dernier jour. On range, on nettoie le mobilhome, on prend le dernier bain à la piscine et puis demain, on repart vers le Havre.
11: On récupère les beaux-parents qui sont les mobilhomes à côté et puis on fait la route ensemble. 4 heures de route à peu près.
9: C'est Grégory, le mari de Sandra, qui est en train de charger la voiture.
11: Il y a toujours plus de choses quand on repart que quand on arrive, alors c'est pas toujours simple.
12: Et les prochaines vacances, c'est quand?
10: Noël peut-être. Donc pas tout de suite.
9: Monique et son mari, eux, attendent le dernier moment pour plier la tente. Humide.
13: On devait partir hier, mais à cause de l'orage, tout est trempé. Alors, nous avons retardé d'une journée. Pour l'instant, on fait sécher, et puis on s'en va dans une demi-heure, trois quarts d'heure. J'ai épousé un Parisien, alors on rentre à Paris, malheureusement.
9: Cindy s'apprête à prendre la direction de la Vendée.
14: Tout le monde reprend mardi, travail, école pour la petite, ça y est.
12: C'est fini.
14: Et vous êtes dans quel état d'esprit ?
12: Ça va. J'ai passé de bonnes vacances. J'ai eu 15 jours de vacances. Je suis partie 15 jours. Tout en Bretagne. J'ai fait tout le tour. C'est parfait.
9: À l'entrée du camping, un couple de retraités vient d'arriver avec sa caravane pliante et ses vélos sur la galerie. Le mois de septembre pèse de plus en plus lourd dans la saison touristique ici en Bretagne. 11% des nuitées l'an dernier.
1: Johan Moison, le foot avec le début de la deuxième journée de Ligue 1 ce soir. PSG Lille, coup d'envoi à partir de 20h45.
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1: La météo ce soir avec des averses parfois orageuses de la Seine-Maritime au Lauchère, en passant notamment par la Touraine. Des averses de grêle attendues également dans les Alpes. Côté température, de 17 degrés à Bourg-Saint-Maurice ce soir à 26 degrés à Perpignan jusqu'à 29 à Ajaccio. On regarde les températures pour demain matin, de 18 à 29 degrés, 18 à Lille, 29 à Ajaccio.
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16: Amis du soir, bonsoir et bienvenue si vous venez d'atterrir. Bon, vous arrivez juste sur la même planète, hein, mais 40 ans en arrière. Évidemment, on parle de musique et ce soir, ça commence comme ça.

0: Diana Ross, c'était Chain Reaction.
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0: 82 ans et toujours sur scène. Hein. Diana Ross est en tournée mondiale depuis plusieurs mois. Elle sera ce soir à l'amphithéâtre de Costa Mesa en Californie. Ça fait un petit peu loin. Hein. Mais dimanche, elle sera à Saratoga. C'est encore en Californie, si jamais vous avez le temps et surtout le budget. Oups, désolé, je viens de vérifier, c'est complet. Bon, allez, on va se contenter de ce Chain Reaction qui lui permit, en 85, d'ajouter un grand succès. Pour la suite, on change de rythme et on revient au répertoire français. Michel Berger, il n'y a pas de honte, tout de suite.

0: Pino D'Angio. Impossible de rester assis quand arrive ce tube, mélange de rap, funk, disco. On a tous dansé au moins une fois dans sa vie sur ce tube génial, du génial Pino D'Angio. Un Italien né à Pompéi, mais qui démarra sa carrière aux États-Unis. En 80, ce titre s'est vendu à plus de 2 millions d'exemplaires dans le monde. Ça, c'est des chiffres qui font rêver. Hein. Dans un instant, un duo de légende pour vous servir. Easy Lover, Philippe Bellé, Phil Collins. Dans un instant.
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0: Jeanne Masse, c'était toute première fois.
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0: Robe gothique en dentelle noire, mitaine, coiffure rasée asymétrique, maquillage très souligné, noir et lèvres rouge sang. Le look Jeanne Masse dans les années 80 a inspiré toute une génération. Et c'est le privilège des stars, des idoles. Tout a débuté en France en 84 grâce à ce tube toute première fois qu'elle avait auparavant enregistré en italien sous le titre de Cuore di Vento, un collector. Beaucoup plus facile à trouver en vinyle, en CD ou ce que vous voulez, le Reality de Richard Sanderson. Fermez les yeux, Sophie Marceau arrive. La boum.
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0: avec Laissez-nous chanter. Bon bah du coup on les a laissés chanter en 86, entre autres ce tube et puis beaucoup d'autres après. Hein. D'ailleurs ils n'ont jamais arrêté, puisque l'un des membres d'origine de Gold a reformé le groupe avec de nouveaux venus et ils seront en concert le 21 octobre au Casino de Paris. Et là je dis pourquoi pas. Et j'ajoute que 100% années 80 c'est pas fini. Dans un instant, un duo pop et soul, Womack & Womack Teardrops. Belle nuit à tous.
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2: Bonsoir.
3: Merci de danser sur les jingles de décibels.
2: C'est parce que je pense que je suis de très bonne humeur aujourd'hui, donc je danse sur à peu près tout.
3: Mais oui, alors c'est un jour spécial évidemment pour une artiste, le jour de la sortie de l'album. Vous êtes beaucoup trop jeune pour que je vous demande si ça vous fait l'effet de la naissance d'un enfant, évidemment. Mais à quoi c'est comparable comme joie ?
2: À quoi c'est comparable comme joie, je sais pas, à une belle journée de victoire.
3: Ouais.
2: Et il y a aussi quelque chose de, il y a une émotion de libération. Je me sens libérée, comme si j'avais cet album qui était un énorme secret et que je pouvais pas faire grand chose à part m'ambiancer toute seule dessus. Et maintenant, je me dis, ah, je peux enfin m'ambiancer sur mon album avec les gens, tout le monde. Ça, c'est chouette. Donc oui, je suis très heureuse.
3: 4 ans se sont passés depuis la sortie de votre premier album, La Vingtaine. On réécoute pour le plaisir.

0: single de Diamant, hein. C'est un vrai succès, EBAM. Donc, est-ce que la joie du jour, la joie d'enfant difficile, est comparable avec la joie de la sortie de ce premier album, il y a un petit peu moins de 4 ans?
1: Oui. Et j'en suis très heureuse de me dire que aujourd'hui ou même hier soir lors de ma release party, j'avais ce même émerveillement.
0: Ouais.
1: Parce que c'est ça qui est dangereux, c'est ça le piège, c'est d'avoir un peu l'habitude, d'être habitué, de parfois se lasser aussi parce que c'est pas un métier facile tous les jours. Et hier soir, j'avais vraiment les yeux qui brillaient, qui pétillaient comme une petite fille, comme la Mantissade il y a 4 ans. Et je me suis dit ah ok, j'ai pas perdu ça heureusement. Et j'espère que je garderai ce oui cet émerveillement. Oh, c'est difficile.
0: C'est celui-là. Ouais, celui-là, il est
1: costaud.
0: Il est piégeux.
1: Il est costaud. J'espère que je garderai ça tout au long de mon projet artistique.
0: On dit aussi que les moments de joie, ça nous reconnecte à l'enfant qu'on était. Alors, ça tombe bien parce que vous étiez une petite fille qui adorait les majorettes et la série Glee, voilà, où tout le monde dans un lycée chantait comme ça dans des chorales, des tubes et tout. Donc, est-ce que c'est vrai? Est-ce que ça vous reconnecte à cet enthousiasme-là?
1: Oui.
0: Des jours comme aujourd'hui.
1: Oui, vraiment. Et puis hier, lors de ma release party, on a recréé une fête foraine.
0: Oh.
1: Parce que c'est ça que je voulais. J'ai dit, qu'est-ce qu'on peut faire pour ma release party? Il faut que ce soit quelque chose en connexion avec l'album, avec le thème de l'album, Enfant difficile. Et je me suis dit, quels sont les moments qui m'ont marqué de mon enfance? Et je me suis dit, mais les moments en fête foraine, quand on y allait tous en famille, on a tous des souvenirs à la fête foraine.
0: C'est vrai.
1: Que ce soit quand on était nous jeunes ou après, même quand on est parents et qu'on emmène des enfants. Et je me suis dit, je pense que c'est un thème qui met tout le monde d'accord. Tout le monde connaît la fête foraine, il y a quelque chose de familial, de chaleureux, de convivial, et j'ai voulu recréer un peu cet espace et de voir tous ces gens hier soir rigoler, s'amuser, de voir des parents, les enfants aussi étaient présents, étaient conviés à ma release party.
0: Il y avait des barbes à papa.
1: Il y avait de la barbe à papa, du popcorn et des hot dogs.
0: Meilleure fête. Qui veut des cocktails, franchement? Qui veut des pina coladas? On veut ça, exactement.
1: Et hier soir, je me suis dit ça, je me suis dit, mais là, je me suis reconnectée à mon enfance.
0: Ouais.
1: J'avais l'impression que j'avais un peu fait ma Sweet 16. C'était vraiment marrant. C'était très chouette.
0: J'adore. La Sweet 16, c'est la fête d'anniversaire pour les 16 ans.
1: Oui.
0: C'est vrai que, alors nous, oui, en France, en Belgique, bon, on fête nos 16 ans, mais les Américains prennent ça très au sérieux.
1: Exactement.
0: Ils font des fêtes incroyables.
1: Ouais.
0: Incroyables. Alors, ces questions sur l'enfance, c'est aussi parce que, au-delà de votre joie presque enfantine de sortir ce deuxième album, il porte ce titre donc Enfant difficile, et au pluriel, s'il vous plaît, la chanson Les Enfants difficiles.

0: étant donné.
1: C'est assez incroyable, on se dit. En vous voyant aujourd'hui, comment ça, quelqu'un a marqué dans un dossier, oh là là, la petite Mentissa, attention, elle est difficile, c'est vrai?
2: Oui.
1: Est-ce que vous pouvez me raconter ça?
2: Oui. Quand j'étais plus jeune, moi, de mes 6 à mes 10 ans, c'était vraiment compliqué, moi, à l'école. Je m'entendais pas du tout avec mes profs. Mes profs ne m'aimaient pas. J'avais un tempérament, je pense, assez fort pour une petite fille de 6 ans. Et ça, c'était quelque chose qui était très mal vu. À 6 ans, tu es censé être docile. Et moi, bah, j'étais têtue, je faisais ma vie, et quand j'avais envie, oui, et quand j'étais pas d'accord, bah, je le montrais assez bien. Et ça, c'était quelque chose qui m'a été beaucoup reproché. Je me souviens notamment de toutes ces petites notes. Souvent, en plus, la prof, elle prenait un stylo rouge, pas du noir, du rouge. Et je me souviens, quand j'ouvrais mon agenda, je voyais du rouge partout, et quand je regardais, chez mon camarade de classe à côté, lui, il avait pas autant de rouge.
1: Ouais.
2: Et c'est fou, parce que aujourd'hui, avec du recul, j'en rigole, mais je me suis dit quand c'est quand même quelque chose qui m'a marqué étant petite, de me dire ah moi il y a quelque chose qui va pas avec moi. Visiblement, je suis pas assez gentille, je suis pas assez je suis un peu à l'écart. Et aujourd'hui, je me dis mais c'est ça qui a fait ma force, c'est ma personnalité justement, ouais. Et c'est mon fort tempérament. Mais à cet âge-là, non, c'était pas quelque chose qui était bien vu. Et donc je pense que toute ma vie, par après, j'ai essayé justement de rentrer dans les cases, de ne pas déranger, de toujours avoir un comportement assez maîtriser. Je pense que c'est un peu une conséquence inconsciente de
1: ça.
2: Voilà, parce ouais. qu'en fait, moi, mes premières interactions, parce que 6 ans, c'est très jeune, mes premières interactions dans le monde social étaient déjà très dures. Et on m'a vite fait comprendre que non, toi, tu vas rester à ta place, tu vas rester calme.
1: Ouais. Oui. Alors après, il y a effectivement le côté enfance, mais les gens à qui on demande de rester à leur place,
2: oui.
1: quand en plus elles sont femmes,
2: oui.
1: et quand en plus elles sont noires,
2: oui.
1: c'est d'autant plus étouffant parce qu'on se dit, en fait, c'est pas par rapport à ce que je fais, c'est par rapport à ce que je suis. Donc, c'est pour ça que je trouve qu'il est épatant, le titre de votre album, parce que ça veut dire qu'à un très jeune âge, parce que vous avez 27 ans, vous avez analysé ça et vous avez appris à fonctionner avec ça.
2: Oui.
1: Parce que ce phénomène-là, il s'arrêtera jamais. On demandera toujours aux femmes et aux noirs de parler moins fort que les autres et de surtout pas se plaindre. T'as déjà de la chance d'être à notre table. Donc tu vas la fermer, mais vous arrivez à fonctionner avec ça.
2: En fait, je pense que j'ai compris très tôt que si je voulais être acceptée dans certains milieux, plus moi j'ai grandi en Flandre, donc la partie flamande de la Belgique.
1: C'est là où il y a beaucoup de Hollandais et de nains de jardin dans les jardins. Incroyable.
2: Exactement.
1: C'est incroyable ce lieu, vraiment.
2: Et où on va pas se mentir, l'ouverture d'esprit, c'est pas forcément, ça fait pas forcément partie de la culture là-bas. Donc j'ai toujours compris très vite que pour pouvoir me faire une petite place, il allait falloir que je me dompte. Et c'est seulement maintenant, en fait, 21 ans après, que j'ai compris ce que ce phénomène avait créé en moi, ce que ces premières interactions avaient créé en moi. Et c'est maintenant que je me suis dit, mais en fait, c'est fini ça.
1: Ouais.
2: En fait, j'ai pas besoin de montrer tout le temps, de me montrer toujours hyper reconnaissante, parce que j'ai cette quête un peu irrationnelle de chercher ma place. En fait, si je suis là, c'est que je suis à ma place. Et ça, c'est quelque chose de très difficile. On n'a pas toujours conscience de ça, parce que les gens aiment nous rappeler en permanence que bon, on n'est pas à notre place. Si on est là, c'est parce que coup de chance, coup de bol, si ça.
1: Ouais.
2: Et moi, j'ai envie de dire non. Si je suis là, c'est que je mérite d'être là, c'est que j'ai travaillé pour. Et voilà, et que je n'irai nulle part, voilà. Et cet album m'a vraiment aidé à réaliser ça. Et c'est pour ça que mon album s'appelle Enfant difficile, parce qu'il y a vraiment eu un avant-après cette chanson. C'est en écrivant cette chanson que j'ai compris à quel point ces choses qu'on m'avait dites plus jeune m'avaient marqué, et que j'avais un peu malheureusement créé un peu une identité, on va dire un masque, une façade aussi pour plaire. Et aujourd'hui, je me suis dit, il est temps d'enlever ce masque. Quitte à ne pas plaire à tout le monde, quitte à perdre quelques personnes en route, mais au moins, je veux que les gens à qui je parle sont des personnes qui sont comme moi. C'est ça que je voulais. Avant, j'avais envie de, quand j'ai commencé avec Ebam, je voulais plaire à un grand nombre. Et quand on veut plaire à un grand nombre, alors du coup, on est lisse et on a un discours très maîtrisé, parce que, et en fait, maintenant, je me suis dit non, il est temps que tu dénonces ce que t'as envie de dénoncer, tu racontes ta vérité, et c'est sûr que les gens qui vont aimer et qui vont s'identifier avec ton discours, ce nombre-là, il va forcément se rétrécir.
1: Ou
2: et
1: pas.
2: C'est OK. Ou pas, non, ou pas.
1: Ou pas, même si ça.
2: Oui.
1: Alors, alors, on a parlé aussi de ce côté s'accepter soi. Oui. C'est vrai que voilà, vous êtes sur le devant de la scène à un jeune âge, hein, mm-hmm. puisqu'en gros, à 23 ans, tout le monde vous connaît au moment du premier album. Donc forcément, vous êtes regardée. Vous avez vos réflexes de petite fille qui veut être la première de classe, mm-hmm. et en tout cas. Et donc, vous êtes un petit peu dans une attitude policée, etc. Mm-hmm. Peut-être ça vous empêche un peu de profiter, d'ailleurs, hein, de ces premiers succès. Et là, dans l'album, il y a des chansons comme ça qui regardent en face cette façon de faire. Il y a notamment « Qu'attendez-vous de moi ?»
2: Oui. Attends.

0: qu'attendez-vous de moi? C'est très indiscret la question que je vais vous poser, mais tant pis, vous pouvez m'envoyer balader même si ça... En vrai, vous parlez à qui quand vous posez cette question?
1: Je pense que je parle aux gens, je parle à mon public.
0: Au public, ouais. D'accord.
1: Parce que je pense que c'est une des questions qui me trotte depuis mes débuts, et c'est peut-être la seule question que je n'ai jamais vraiment posée. Mais parfois, j'ai envie que les gens me disent honnêtement, quand ils viennent me voir en concert, quand ils ont pris un billet, qu'ils ont acheté un billet, qu'ils ont fait la route pour venir me voir, qu'est-ce qu'ils attendent vraiment de moi, honnêtement? Pas le « oui, on t'aime bien, on t'aime ». Non, qu'est-ce qui vous donne envie de venir me voir? Et est-ce que vous avez envie de repartir avec quelque chose ou pas?
0: Ouais.
1: Et c'est une vraie question qu'on se pose tout le temps.
0: Et vous avez peut-être la réponse en vous. Quand vous allez voir une artiste que vous aimez, qu'est-ce que vous attendez d'elle?
1: C'est ça la question. Je pense que j'aime bien voyager quand je vais en concert. Et en fait, je pense que moi, quand je vais voir une artiste que j'aime bien, j'ai envie qu'elle m'emmène là où moi je n'ose pas aller. Quand je regarde une femme sur scène, j'ai envie qu'elle me donne le courage de faire des choses que moi je n'ose pas faire dans ma vie. J'ai vu Sabrina Carpenter, j'ai vu Rosalia, j'ai vu Beyoncé. En fait, après ces concerts-là, une fois que tu as vu Beyoncé sur scène, tu rentres chez toi et tu dis bon. Ma cocotte. Tu sais, t'as un boost de confiance.
0: Ouais.
1: Et c'est ça, en fait. C'est que tout d'un coup, je rentre chez moi et j'ai l'impression d'avoir des ailes, quoi. Et je me dis, c'est fini. Moi aussi, en fait, j'en suis capable. Et c'est ça que j'aime bien. C'est ce truc où, tu vois, ça met en route quelque chose en toi de, un peu de boost de confiance et ça fait du bien.
0: C'est beau.
1: En tout cas, moi, c'est souvent ce que je cherche quand je vais voir une artiste sur scène.
0: Mentissa, lâchez prise. J'ai du mal.

0: il paraît que ça fait très peur de lâcher prise, encore plus quand on est une artiste et qu'il faut lâcher prise devant tout le monde. Alors, ça y est, vous l'avez fait.
1: Je pense que je suis en mouvement vert.
0: Ouais.
1: J'aime bien me dire que la vie n'est pas une image arrêtée. Et donc, bien sûr, c'est pas parce que j'ai écrit Balance que du jour au lendemain, j'étais en mode oh, j'aime trop mon corps. Mais je pense
0: c'était
1: que...
0: sur le premier album. Si vous ne la connaissez pas, Balance, il faut l'écouter.
1: Mais je suis sûre que écrire ce genre de chanson, ça m'aide de me dire ok, maintenant que tu l'as dit, il faut vraiment que tu fasses ce travail-là.
0: Ouais. Et partager l'écriture de chansons, alors, parce que c'est une chose que vous avez faite sur cet album, Enfant difficile. Il y a notamment un garçon qu'on aime beaucoup qui s'appelle Noé Préchauffe, qui est à vos côtés sur la création de la chanson d'amour.

0: je pense, l'histoire vraie de l'histoire d'amour que vous vivez en ce moment, Mentissa, que vous voulez protéger un petit peu et que vous voulez pas en parler. Et donc, vous appelez votre copain Noé Préchauffe pour écrire ensemble cette chanson.
1: Oui. En fait, je pense qu'on avait déjà écrit une dizaine de titres et on se dit, on n'a pas encore la chanson d'amour. En fait, c'est devenu presque un peu une blague. Oui. Chaque session, on se disait, oh, on n'a pas
2: la. Il faut le slow.
1: Oui, on a les traumas d'enfance, check. On a la chanson où je dis aux gens de pas trop me chercher, fais gaffe à toi, check. On a la chanson, on a tout. On se dit, on n'a pas la chanson d'amour. C'est pas possible.
0: Surtout que vous êtes amoureuse.
1: Oui,
0: alors
1: surtout c'est
0: quand
1: que je suis
0: même
1: amoureuse.
0: Dommage.
1: Et que je suis une grande amoureuse de l'amour. J'aime ce thème. Mais en fait, on se disait, oh, en fait, il y en a tellement déjà. En fait, si c'est pour écrire une chanson amour bateau, ça sert à rien. Et en fait, on discute un peu. Il me dit, mais toi, ta vie, c'est comment je lui dis, moi, j'ai une très bonne relation, ça se passe bien et tout. Et je lui dis, c'est vrai que je suis quelqu'un d'assez pudique sur ces choses-là. J'aime pas trop étaler ma vie sur les réseaux et tout. Il me demande pourquoi. Je dis, mais je sais pas, j'ai toujours eu un peu cette pudeur. Moi, je crois vraiment au vivons heureux, vivons cachés. Il me dit, c'est ça qu'on doit écrire. Et puis, je lui dis aussi, moi, j'ai vraiment ce truc où parfois les chansons d'amour mythique, si demain la personne elle part, t'es bien avec ta chanson d'amour. Je pense à plein de chansons d'amour incroyables qui existent. Quand les histoires se terminent, je me dis, tu fais comment? Tu continues à la chanter? Et pour toutes ces raisons-là, je lui disais, j'ai du mal à faire le pas d'écrire une chanson d'amour et d'écrire sur papier et de faire une déclaration à cette personne parce que, imagine, ça se finit, c'est bizarre.
0: Les chansons, c'est pour toujours. Alors, j'ai posé la question à Oshi parce qu'elle a fait carrément tout un album avec, c'était sa compagne à l'époque et ça l'est plus aujourd'hui.
1: Oui.
0: Des chansons sur leur rencontre, sur leur amour, sur leur coup de foudre, machin et tout. Et elle m'a dit, non, je chanterai plus.
1: Je chanterai plus
0: sur scène.
1: Tu vois.
0: Ouais.
1: Mais c'est pour ça, moi j'ai anticipé ça. Parce que moi, je suis toujours un coup d'avance.
0: C'est ça.
1: Je dis non. Et donc finalement, c'était marrant d'écrire une chanson d'amour qui n'en est pas vraiment une.
0: Ouais.
1: Je lui dis, en fait, c'est pas vraiment une chanson d'amour, hein, attention, hein, on va pas s'emballer. Mais bon, quand même. Et à la fin, de dire, peut-être que finalement, c'est quand même une chanson d'amour. Je trouvais ça très marrant d'avoir cet angle-là qui est aussi ce que je pense et ce que je ressens.
0: Ça ressemble à ce que vous imaginiez, Mentissa, la vie de chanteuse. Parce que vous y pensez depuis que vous êtes toute petite, je crois.
1: Oui.
0: Que vous avez fait The Voice Kids, donc quand vous étiez enfant, vous aviez envie, etc.
1: Oui.
0: Est-ce que ça ressemble à ce qui vous faisait rêver?
1: Je savais pas du tout à quoi m'attendre. J'avais pas vraiment d'image où c'était un rêve, et souvent le rêve c'est quelque chose d'assez inatteignable, c'est très flou, c'est très vague, donc non, je savais pas du tout à quoi ça ressemblait, mais maintenant que je le vis, non, je suis reconnaissante. Je pense que c'est plus dur que ce que je croyais. Je pense que quand on rêve de quelque chose, on voit que le positif et on se dit pas qu'en vrai, derrière des artistes, des icônes de la pop, en fait, il y a beaucoup, beaucoup de travail et il y a aussi beaucoup de, il y a beaucoup de solitude aussi, je pense, dans ce monde-là, le monde d'artistes, parce qu'on passe de vraiment, on est sur le devant de la scène, on est acclamé par plein de gens et le lendemain, on rentre chez nous et on est tout seul. Donc ça, c'est quelque chose qu'il faut gérer. Vu que c'est pas quelque chose qui est psychologiquement, personne est vraiment fait pour ça, pour être accablé, enfin acclamé, idolâtré, d'avoir des gens qui viennent vous voir et qui vous disent merci, je vous adore, votre chanson m'a sauvé. C'est pas quelque chose de, et donc il faut réussir, je pense, à trouver un bon équilibre et surtout à garder la tête sur les épaules quand même, à garder les pieds sur terre, pas s'envoler, et aussi justement accueillir les victoires comme les échecs aussi. Je pense que ça, c'est important. Moi, j'ai de la chance d'avoir un bon entourage, mais ça, c'est vrai que j'avais sous-estimé ce que ça fait à l'ego quand on sort un single et que ça marche pas, parce que c'est comme ça,
0: ça prend pas.
1: Les
0: radios, elles en veulent pas,
1: mais c'est ça, et là tu en prends un coup, et au début je me dis non, ça va, non, je m'en fous, et trois mois après, en fait, je me dis non, en fait, ça va pas. Et j'ai mis du temps vraiment à. Et aujourd'hui, j'en rigole et je me dis que les échecs ou les flops, comme on dit, ça fait partie d'un parcours, c'est hyper important aussi. Mais oui, il y a plein de choses que j'avais sous-estimées.
0: Ouais.
1: Et je pense l'ego aussi. J'avais sous-estimé quand même cette espèce d'ego trip parce que t'es tellement toujours, tout le monde te met sur un piédestal et après, du jour au lendemain, c'est fini. Les gens, ils passent à autre chose. En plus, c'est ça aujourd'hui, ça va vite. On est dans la consommation. Fast food,
0: rapide,
1: quoi. Et donc, il faut pas. il faut pas paniquer, il faut faire son truc, il faut rester sur sa ligne directrice, il faut rester sur son chemin et il faut faire, voilà, il faut faire ce que t'as à faire.
0: Alors vous avez fait un joli petit lapsus puisque au lieu de dire acclamé tout à l'heure, vous avez dit accablé. Mais c'est intéressant parce qu'il y a une chanson sur l'album qui s'appelle Fais gaffe à toi où justement on se dit tiens, elle envoie bouler un peu les médisants. Alors les médisants, il y en a partout.
1: Oui.
0: Et il y en a même dans ce bureau, des gens comme ça qui se baladent toute la journée à dire du mal des uns des autres. J'ai souvent tendance à penser que ça dit plus sur eux que sur les gens qu'ils accablent.
1: Oui.
0: Vous, forcément, étant star, il y a d'autant plus de monde. Nous, on a un relou au bureau, mais alors vous en avez combien ?
1: Oh, des relous, j'en ai pas mal. Hein. Après, honnêtement, je m'en sors plutôt bien sur les réseaux sociaux. J'ai pas beaucoup de haters, comme on dit, mais ça m'est arrivé.
0: Ouais.
1: Mais je pense que cette chanson, elle est plus axée sur la vie intime et la vie quotidienne de tous les jours, justement. Ouais.
0: Et tout le monde s'identifie, a fait gaffe à toi.
1: Mais oui, mais tu vois, ce mec relou qui fait des blagues, il trouve ça super marrant, et tu vois, il te regarde. Et c'est ça, en fait, où des gens qui pensent qu'ils ont leur... En fait, on leur demande pas leur avis. Et ces gens qui ont toujours besoin de donner leur avis constamment sur comment tu t'habilles, sur comment tu es, sur comment tu te présentes. Oh, moi, ça me saoule. Et je me suis dit, c'est quoi, j'écris une chanson pour tous ces relous, ces médisants, comme tu dis. Et je vais leur dire gentiment de rester à leur place.
0: Ben, c'est ça. Fais gaffe à toi. Exactement. Alors, il y a des moments graves dans l'album. On parlait tout à l'heure de pop et d'envie de légèreté, de lâcher prise, etc. Il y a la chanson Comme un loup qui parle avec beaucoup de délicatesse. De quand un homme violent entre dans un foyer, qu'est-ce que ça fait aux adultes et aux enfants qui sont dans cette maison ?
1: Comment

0: entre les lignes de cette chanson que vous avez vécu ça, impuissante puisque enfant.
1: Oui.
0: Est-ce que c'est une chanson thérapeutique ?
1: Oui, je pense que c'est une chanson thérapeutique. C'est une chanson qui m'a libérée aussi parce que c'était vraiment, c'était un lourd secret pour moi. Ouais. C'était un fardeau à porter parce que je me rappelle que c'était quelque chose dont je voulais pas du tout parler au début. Et en fait, j'ai l'impression que c'est un truc qui me suivait un peu, que je traînais un peu et je me disais bon, peut-être que ça reste là parce qu'en fait, mon rôle est d'en parler. Ouais. Et cette chanson, je l'ai écrite. J'ai commencé l'écriture toute seule de cette chanson. J'ai écrite, je pense, la fille de ma mère et comme un
0: Ah, bah elle est là, la fille de ma mère.
1: Dans la même période.

0: peut-être.
1: Énormément d'amour hein, dans cette chanson, La fille de ma mère. Mais voilà, si on la met à côté de Comme un loup.
0: Oui, on comprend. Cadre familial.
1: Ouais. Et on comprend le titre de l'album. Évidemment que Mentissa, c'est une gosse difficile, bien puisqu'il sûr. Y a un homme violent à la maison.
0: Oui, et c'est en fait.
1: Et elle ne peut pas sauver sa mère.
0: Exactement. C'est difficile quand chez toi, tu manques un peu de repères, tu manques de stabilité. C'est très difficile. De se construire en fait en tant que à cet âge-là, c'était pendant toute mon adolescence, mais
1: ouais.
0: À l'âge de 16 ans en fait, t'as envie de t'occuper, j'en sais rien, du jean que tu veux te le jean que t'as envie de mettre, t'as envie de parler de garçon, enfin à 16 ans t'as pas envie d'être là à appeler la police parce que c'est la bagarre chez toi à la maison, et c'est ça qui était difficile, et j'avais aussi l'impression d'être la seule à vivre ça. Je me disais mais je peux pas en parler aux profs, je peux pas en parler à mes copines, les gens ils vont penser qu'on est des fous, et en fait j'avais honte, et la raison pour laquelle j'ai écrit cette chanson c'est que j'ai toujours eu honte d'en parler autour de
1: parce
0: moi.
1: Parce que vous pensiez que vous étiez la seule. Donc là, cette chanson, s'il y a ne serait-ce que 5 filles qui sont en train de vivre ça, qui l'entendent, vous en aurez peut-être sauvé 5 qui se diront, je ne suis pas toute seule.
0: Et c'est pour ça que j'ai décidé de la mettre sur l'album. Je n'étais pas sûre de vouloir mettre cette chanson. À la base, je l'ai écrite juste pour moi, me libérer de quelque chose. J'avais visiblement besoin d'en parler encore. Et après, il y a eu vraiment cette question de tu la mets sur l'album ou pas. Je me disais, elle est quand même très intime. Et puis je me suis dit, mais attends, moi, à 16 ans, ça m'aurait sauvé d'avoir une chanson comme ça,
1: ouais.
0: Et de me dire ok, d'accord, alors c'est dur, c'est très dur, c'est très triste, mais je suis pas la seule, et juste le fait de savoir que parfois on n'est pas les seuls à vivre ce qu'on est en train de vivre, ça sauve vraiment, et c'est pour ça que Comme un loup est sur mon album, c'est pour moi et pour toutes ces personnes qui malheureusement vivent ou ont peut-être vécu ces épreuves-là.
1: C'est un vrai voyage ce disque, alors c'est marrant, tout à l'heure on m'avait dit que vous vouliez voyager, que vous allez voir vos chanteuses en concert, c'est vraiment ça, parce que à des moments on se marre avec vous, à des moments on est vos pom-pom girls, on dit ouais allez Mentissa, tu vas y arriver, et voilà, et en fait vraiment vous nous embarquez vraiment les amis, je vous recommande d'écouter Enfant difficile, ouais vraiment ma chère Mentissa, bonne route,
0: merci beaucoup
1: et bravo pour cet album,
0: merci bravo. Pour l'invitation, merci pour l'échange,
1: à
0: merci.
1: Bientôt
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1: Le surdoué Grand Corps Malade qui, 20 ans après son premier album, n'en a pas encore fini.
4: Je n'ai pas encore fini avec l'envie d'écrire, car quand le monde va trop vite, il n'y a que ça qui m'aide à ralentir. Quand mon cerveau constate, c'est mon stylo qui comprend, qui sait prendre du recul, noircir la page en m'éclairant.
1: Eh ouais, ça fait 20 ans, mais pas le temps de faire le bilan. Grand Corps Malade préfère ouvrir un nouveau chapitre. Nouvel album fabriqué dans un nouveau pays, nouvelle tournée, nouvelle rencontre en studio. La seule chose qui ne change pas, c'est son envie d'être là avec vous. Et bonsoir Grand Corps Malade.
4: Bonsoir.
1: Bienvenue dans Décibel. Je suis toujours contente.
4: Ah.
1: Alors, il y a du nouveau, on le disait, 20 ans de carrière.
4: Et oui,
1: depuis ces voyages en train, c'est ce jour-là qu'on a découvert Grand Corps Malade.
4: C'est vrai que les histoires d'amour, c'est comme les voyages en train. Et quand je vois tous ces voyageurs, parfois j'aimerais en être un. Pourquoi tu crois que tant de gens attendent sur le quai de la gare? Pourquoi tu crois qu'on flippe autant d'arriver en retard?
1: Grand Corps Malade, Les Voyages en Train, c'est le premier tube, et puis la première victoire de la musique aussi, Révélation scène en 2007. J'ai dit que t'as pas très envie de faire le bilan, mais puisque t'es là, moi je veux bien en faire un petit quand même. Tu t'imaginais au moment de ce premier album que tu ferais ça sur le long cours?
4: Non, je m'imaginais pas parce que je pense pas aussi loin.
1: Ouais.
4: Donc si on m'avait dit est-ce que dans 20 ans t'auras déjà fait plein d'albums, je me pose même pas la question en fait. Et si jamais on m'avait forcé à me la poser, non, j'aurais pas imaginé tout ce qui s'est passé depuis 20 ans. C'est vrai qu'il s'en est passé beaucoup.
1: Ouais.
4: Mais voilà, le premier texte, là, c'est j'en ai pas encore fini, c'est l'intro de l'album.
1: Ouais.
4: Parce que justement, mais moi, j'ai aucun problème à faire des bilans, j'adore les bilans. Mais en tout cas, un bilan, c'est un bilan provisoire, quoi. Ça veut pas dire que c'est fini. Et en effet, j'ai encore plein d'envie et plein d'idées. Donc, on repart pour 20 ans, quoi.
1: Alors, je donne les chiffres parce que c'est un bilan, mes enfants, comment dirais-je, ébouriffant. Donc, 8 albums. Le 9e, Voir la mer, arrive dans quelques semaines. 2 millions d'albums vendus, 3 victoires de la musique, 3 films aussi, Patient, La vie scolaire et l'excellent Monsieur Aznavour. Plus de 800 concerts donnés en France, mais aussi partout dans le monde. C'est pas rien. Il y a aussi des tubes, des vrais tubes radio, comme ce Mais je t'aime, victoire de la chanson originale en 2021. Je t'aime.

0: Camille Lelouch. Alors, est-ce que justement, cette chanson, J'en ai pas encore fini, qui est le tout premier extrait du 9e album.
1: C'est déjà sorti.
0: Voilà. Est-ce que c'est aussi justement une réaction à ce bilan, un bilan qui est extrêmement positif, où tu as réalisé énormément de choses, où tu as eu énormément de succès, et tu te dis à toi-même, OK, j'en ai pas encore fini, il y a encore des rêves à aller chercher, c'est ça dedans.
1: Exactement, c'est un peu ça. C'est toujours difficile à expliquer comment une envie de texte naît, ouais. Mais là, je suis né avec. Je me rappelle, je crois, ma première idée, c'était, j'étais un peu mélancolique et j'avais envie de dire, tiens, je n'ai pas encore fini avec la mélancolie. Et je voulais écrire un texte là-dessus. Puis je me suis dit, mais finalement, je n'ai pas encore fini avec beaucoup plus de choses que ça.
0: Ouais.
1: Donc, je n'ai pas encore fini avec l'envie d'écrire, avec mon optimisme, avec l'envie de faire des vannes, avec mes combats silencieux, avec l'envie d'être amoureux. Et voilà. Et donc, du coup, ça a donné un texte comme ça, un peu fleuve, sans refrain. Voilà, du texte un peu dans la pure tradition slam du début.
0: C'est ça.
1: Beaucoup, un texte assez dense. Mais voilà, qui arrive pour moi à un bon moment et puis qu'une bonne manière d'introduire l'album où il y a après plein de choses très différentes.
0: Il est dense, mais digeste, je veux dire, on comprend. Mais la question en fait que je me posais, c'est si c'était du coup une conversation entre toi et toi, simplement, j'en ai pas encore fini, ou est-ce que c'est une réponse à des questions qu'on a pu te poser aussi, je sais pas, dans ton entourage professionnel.
1: Non, là c'est plutôt entre moi et moi,
0: toi et toi.
1: Ça va, j'ai pas eu trop de gens qui m'ont dit alors c'est la fin, c'est fini, non, pour
0: ça
1: l'instant,
0: y est,
1: non.
0: T'es vieux.
1: Non, non, ça va. Ça va, c'est peut-être c'est plutôt et pourtant j'ai pas besoin de me convaincre, moi je suis là, je sais naturellement que j'ai envie de continuer, mais c'est vrai que c'était une manière d'introduire l'album, ce petit bilan et perspective, tu vois, comme on dit dans les sociétés, c'est-à-dire qu'à la fois on regarde où on en est, mais on ouvre une porte, quoi. Je venais de poser mon stylo et de fermer les paupières. Je pensais éteindre mon cerveau en éteignant la lumière, mais mon stylo et mon cerveau se sont vite réunis. Ils me conseillent de me relever car j'en ai pas encore fini. J'en ai pas encore fini avec le texte du jour. J'ai des rimes plein les joues qui valent peut-être le détour. Alors je me relève cette nuit, demain et après-demain, avec l'expérience d'un daron et l'enthousiasme d'un gamin. J'en ai pas encore fini avec l'envie d'écrire, car quand le monde va trop vite, y'a que ça qui m'aide à ralentir. Quand mon cerveau constate, c'est mon stylo qui comprend, qui sait prendre du recul, noircir la page en m'éclairant. Mes textes savent lire en moi, même dans les moments de brouillard, et chaque phrase est une lampe torche sur ce que je n'ose pas voir. J'écris pour compenser l'impuissance de voir ce qui brûle autour, pour contrer nos silences face à ceux qui crient au secours. J'écris enfin et surtout pour partager nos chairs de poule, pour que nos solitudes se reconnaissent au milieu de la foule, que nos émotions fassent équipe plein de sourires interactifs, et que la scène devienne un grand battement de cœur collectif. J'en ai pas encore fini avec la nostalgie, la fiancée des bons souvenirs qu'on éclaire à la bougie. Face à tout ce bonheur passé, j'essaie de pas rester spectateur, et je me bats comme un taré pour que l'avenir soit à la hauteur. J'en ai pas encore fini avec mes combats silencieux, ceux qui se cachent derrière les sourires et les projets ambitieux, ceux qui me répètent heure par heure que grand corps malade, c'est pas juste un nom d'artiste mais des galères en cascade. Y'a des souffrances qu'on partage et souvent je tends la main, mais y'a des blessures égoïstes et des épreuves sans témoin. Alors je fais le dos rond, je m'endurcis, je me rassure, et je serre tellement les dents que mes silences sont des morsures. Mais j'en ai pas encore fini avec ce putain d'optimisme, il me colle à la peau même dans les moments les plus tristes. Mon optimisme est mal élevé, il ouvre tout le temps sa gueule, dans chacun de mes albums il va être le premier single. Mon optimisme rattrape souvent là pour compenser, il dévie les chemins tracés et les destins qu'on pensait. Quand je ne vois que les murs gris pendant les jours pluvieux, mon optimisme interpelle et me dit attends, regarde mieux. Alors je vois des vies cachées, des œuvres d'art, des arcs-en-ciel. Derrière tout l'ordinaire, j'arrive à voir le potentiel. 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
0: Grand corps malade et de retour, j'en ai pas encore fini. Le nouvel album arrive le 18 septembre. Alors, il faut raconter que il est né, ce disque, loin de chez nous. Mm-hmm. Nous allons planter le décor.
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0: Avec la voix de Robert Charlebois, Montréal, le Québec, c'était un rêve familial de longue date. Mm-hmm. Et tu l'as réalisé l'année dernière, enfin il y a 2 ans, c'est pour ça. Un an. Raconte-moi alors.
1: Eh ben oui, c'est un projet familial, avant que les enfants soient trop grands, ouais, tout oui. ça, de vivre une aventure autre, de se permettre le luxe, le privilège d'avoir une autre vie pendant un an. Et on a réussi à le faire, à l'organiser. Et puis Montréal, c'est une ville que j'adore. J'ai eu l'occasion d'y aller beaucoup de fois pour jouer, pour faire des concerts, de la promo. Et j'ai toujours eu un coup de cœur pour cette ville et pour les Québécois. Et donc voilà, on l'a fait de été 2024 à été 2025 avec les enfants à l'école là-bas, tout ça. Et ça a été une expérience de vie évidemment géniale pour nous tous, pour toute la famille. Et puis on a voyagé, et puis on a vu l'hiver québécois. Ouais. Et puis évidemment, tout ça, c'est nourrissant, ça donne plein d'envie, plein d'idées. C'est vrai que ce nouvel album, il est né là-bas. Et voir la mer, c'est aussi un titre de l'album, une chanson de l'album, et c'est le titre général de l'album. C'est aussi symbolique de ça. Voir la mer, c'est prendre le temps, se reposer, respirer un bon coup, poser ses yeux sur un paysage. Donc voilà, voir la mer, c'est aussi symbolique de cette année à Montréal.
0: Donc c'était pas nécessairement le but du voyage, d'être tellement inspiré que tu as tout de suite commencé de nouvelles chansons, mais c'est ce qui t'est arrivé là-bas, c'est ça?
1: Ouais, c'est ça. Ouais. Et puis j'ai pris plus de temps là-bas. Je sortais de 3-4 années avec le cinéma, les tournées, les albums intenses. Le but là-bas, c'était de ralentir un peu. Et bah ouais, dès que tu ralentis un peu, ton cerveau, il est un peu plus tranquille et hop, il a envie d'écrire des textes.
0: Quoi. Ça dépend qui. Toi, oui. Moi, quand je ralentis, après, je fais plus rien, je mange des chips. Mais c'est super.
1: J'ai mangé pas mal de chips aussi, voilà. Hein, ça n'empêche pas. Chips et stylo, voilà, c'était mon programme.
0: Voir la mer aussi, moi, quand j'ai entendu le titre de cet album, je me suis

0: Et voir dans le grand nord du Québec les chiens de traîneau l'hiver et puis les baleines à tête de sac. Bon, donc oui, voir la mer, c'est tout ça, c'est poser les yeux ailleurs, respirer, découvrir. Ouais.
1: Et voir du beau, voir la nature, c'est quelque chose, toi, qui surtout dans ton côté auteur, tu penses que ça a nourri ça, ton écriture, parce que c'est pas des, enfin voilà, tu parles comme ça de paysages à perte de vue et de dépaysement total aussi. Voilà, ça peut même débloquer des trucs dans le cerveau.
0: Peut-être. Ouais, certainement. Après, c'est plus ou moins conscient de changer de rythme. Déjà, ça débloque des trucs dans le cerveau. De vivre ailleurs, une autre mentalité, ça débloque des trucs. Alors évidemment, de voir des beaux paysages comme ça, peut-être aussi. Ouais. Mais c'est ça qui est bien dans le processus de création, c'est que tu sais jamais vraiment comment ça vient, et tant mieux.
1: Et là, c'est venu. Hein. Donc l'album arrive au mois de septembre. Il est né là-bas, le disque, mais il s'est pas fabriqué entièrement là-bas. Ceci dit, c'est vrai qu'il y a plein de nouveautés. Je le disais tout à l'heure en ouverture, tu travailles avec une nouvelle équipe. C'est vrai que là, on est sur une ambiance différente de tes albums précédents, qui étaient plus électro, avec Mosimane.
0: Ouais, avec Mosimane.
1: Aux commandes des prods. Ouais.
0: On avait des albums, oui, avec des sons un peu plus synthétiques, plus électro. Et là, c'est vrai qu'on est revenu à une musique plus organique. Tout est joué à 100%.
1: C'est un groupe
0: et on a même enregistré dans des conditions de live. Il y a des beaux studios dans le sud de la France, là, qui s'appellent La Fabrique, qui permettent ça. C'est-à-dire, c'est des grands studios où on peut tous se brancher les uns les autres. Et on a joué vraiment live. Et donc, je pense que ça doit s'entendre un peu. C'était cette espèce d'alchimie où on s'écoute tous les uns les autres au moment où on enregistre. Et bah voilà, j'avais des musiciens incroyables. C'est Nicolas, ça s'écrit N-I-K-O-L-A, parce qu'il a aussi un projet musical, il est chanteur, etc.
1: Ouais.
0: C'est un jeune auteur-compositeur qui a réalisé musicalement tout l'album, et il a fait un travail incroyable, je suis hyper fier de lui, hyper fier de cet album, grâce à lui aussi.
1: Tu lui as donné quoi comme direction, comme envie?
0: On a commencé un peu ensemble à Montréal, il est venu me voir là-bas, et justement je lui ai parlé de cette envie de son un peu plus organique.
1: Ouais.
0: Et notamment aussi un peu grands espaces. Il y a sur l'album plusieurs moments où il y a des guitares un peu qui font un peu Ennio Morricone, un peu western, même si je sais pas si c'est juste une direction comme ça. Il y a beaucoup d'autres choses, mais en tout cas voilà, il a senti un peu ce que je cherchais. Et puis après, il a beaucoup composé. Il m'a proposé plein de musique avec ses potes Achille et Noé. Et du coup après voilà, on a pris certaines de ses musiques, certaines boucles, et puis j'ai commencé à écrire dessus. J'ai écrit beaucoup sur sa musique. J'aime bien aussi. Pendant longtemps, j'écrivais tout seul a cappella et je demandais aux musiciens de faire de la musique sur mesure sur mes paroles, mais j'aime bien aussi écrire moi sur mesure sur des notes, et c'est plutôt dans ce sens-là qu'on a fait l'album.
1: Ça te rajoute une petite contrainte ?
0: Ouais, j'adore. Ça t'inspire une humeur, la musique. Déjà, ça te met dans une ambiance. Et puis oui, ça te rajoute des contraintes de rythme, de la longueur de tes phrases. Et ça, j'aime bien, c'est un jeu.
1: Alors, on va découvrir le prochain rêve. Deuxième extrait, déjà, de ce nouvel album.
0: Qui est sorti cette semaine, c'est notre petite nouveauté.
1: C'est ça. Et c'est en duo.
0: C'est un duo.
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0: pas faire les surprises, genre quoi, Grand Corps Malade faisait du haut. On a bien compris que
1: j'aime bien ça.
0: C'était quelque chose qui t'allait très bien. Ça arrive quand d'ailleurs? Alors il y a Mesdames évidemment qu'on connaît par cœur, mais t'as fait déjà des duos avant. Est-ce que tu arrives à dater à quel moment tu t'es dit mais j'adorerais être avec quelqu'un sur mes chansons dès le début?
1: Ouais,
0: hein.
1: Dès le début. Dès le début, j'ai toujours adoré cet exercice particulier qu'est le duo, d'arriver à faire matcher, à trouver l'osmose entre deux univers différents, deux voix différentes. Et puis après, il y a l'univers du texte et de la musique, et marier tout ça, c'est jamais gagné. C'est un vrai petit challenge, un duo. Et du coup, quand ça marche, d'un seul coup, il y a une chanson qui est cohérente, il y a deux voix qui se répondent, et moi, j'aime bien ça. C'est un jeu que j'aime bien.
0: Alors, t'as fait des duos excellents, on adore, évidemment. On en parlait tout à l'heure, celui avec Camille Lelouch, Mais je t'aime. Il y a eu aussi Ben Mazuet, Gaël Faye, là c'était carrément un trio. Véronique Sanson, Louane, enfin voilà, il y a plein d'artistes. Suzanne, avec qui voilà, t'as fait des excellents duos. Là c'est Stilto. Stilto, c'est une jeune artiste alors qui a un parcours pas tout droit, puisqu'en fait, avant de sortir sa musique, elle avait déjà une espèce de

0: arrière sur les réseaux sociaux. Tu l'as découverte à ce moment-là ou tu l'as découverte quand elle a commencé à faire de la musique?
1: Non, je l'ai découverte quand elle a commencé à faire de la musique.
0: Donc, tu n'étais pas forcément au courant de son passé?
1: Non, après, quand je crois que la première fois que j'ai vraiment écouté ce qu'elle faisait, c'est la fin du duo avec mon pote, Ben Mazuet. Oui. Et du coup, j'ai découvert son timbre de voix, sa fraîcheur, et puis j'ai regardé qui c'était, et puis là, j'ai vu qu'elle avait toute une carrière avant et plein de gens qui la suivaient.
0: Une communauté incroyable.
1: Ouais. Et puis après, il y a un autre pote, Vincha, qui a composé plusieurs musiques pour moi sur l'album précédent, et un peu sur celui-là aussi, qui avait écrit pour elle. Donc, c'était un peu Stilto, qui s'appelle Laure. Stilto, c'était un peu la famille de la famille. Quoi.
0: Oui.
1: Donc, du coup, quand j'ai commencé à écrire cette chanson, où j'avais déjà le thème du prochain rêve, je me disais, ça irait bien à une jeune artiste qui vient d'avoir une espèce de premier aboutissement. Et elle, c'est le cas. Elle a fini par se lancer dans la chanson. Elle a eu énorme succès. Elle fait déjà des tournées, des zéniths, etc.
0: Nommée aux victoires. Et donc, passé des trucs,
1: quant à cette première consécration, comment ça se passe dans ta tête, quoi? C'est quoi la suite? C'est quoi le prochain rêve? Et c'était ça le thème. Et en écrivant pour elle cette chanson, je me suis, j'ai compris que moi en fait j'étais dans la même question, même si c'est après 9 albums, quoi.
0: Ouais.
1: Et que le projet d'après, le petit doute avant d'attaquer un nouveau projet, c'est toujours le même. Et ça s'appelle le prochain rêve.
0: C'est quand même la bonne nouvelle de ce mois de juin. Grand Corps Malade, j'en ai pas encore fini.
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0: En écoutant cette chanson, où il y a, je trouve, beaucoup de lumière, tu dis que écrire, ça sert à rassembler, ça sert à sortir l'espoir, etc. Je ne peux que me rendre compte que tu seras en tournée pendant une année présidentielle et je suis assez contente de ça. Je sais pas, quelque part, je me dis c'est bien, Grand Corps Malade, il est pas loin, etc. Est-ce que d'une manière ou d'une autre, de manière très frontale ou pas, tu penses que tu as envie de prendre la parole sur la politique de ce pays, notamment l'année prochaine, puisqu'on va élire un nouveau président ou nouvelle présidente.
1: Plus d'une manière que d'une autre, d'ailleurs, comme tu dis.
0: Oui, mais c'est...
1: En effet, non, vous ne me verrez pas prendre position et prendre parti pour un tel ou un tel, et aller serrer la pince des politiques sur leur podium. Je me sens pas du tout à ma place. En revanche, bien sûr, on a parlé de certaines chansons qui sont sorties, il y en a d'autres qui sont sur l'album et qui ne sont pas encore sorties, et il y en a qui parlent très concrètement et très frontalement de certaines situations en France, et notamment de la montée de l'extrême droite je parle notamment de la parole complètement décomplexée des propos racistes c'est un morceau où je dis j'ai grandi dans une époque où être raciste était honteux et aujourd'hui c'est tellement plus le cas. Aujourd'hui on entend des choses qui sont incroyables
0: sur des plateaux télé
1: et du coup aussi sur des radios et puis du coup aussi dans la rue et puis d'un seul coup il y a plus de limites et c'est vrai que ça je trouve ça hyper effrayant j'ai un texte là-dessus où j'essaie de comprendre ce qui se passe et où je me dis justement qu'il n'y a pas, c'est un morceau qui s'appelle Pas de fatalité et je suis sûr qu'il n'y a pas de fatalité et que l'humain n'est pas voué à devenir raciste et qu'il va falloir absolument contrer ça, réagir et essayer de plus tendre des mains que jeter des pierres donc d'une manière ou d'une autre, bien sûr que je suis pas un artiste loin de tout dans ma bulle, je vote, je suis un citoyen et forcément quand je vois des choses il y a aussi des textes là-dessus quoi.
0: Recoller ce qui est fracturé plutôt que de pointer du doigt
1: Je suis effrayé de ça, mais c'est pas juste un texte pour dire je suis effrayé, c'est un texte pour dire on peut réagir quoi.
0: On peut faire des choses.
1: C'est cette espèce de dérive
0: impuissant.
1: Cette dérive totale de haine, on peut essayer de la contrer quoi.
0: Alors la haine, elle arrive de tous les côtés. Il y a une histoire qui traîne depuis 5 ans. Je viens aux nouvelles à propos de notre copine Oshie.

0: qui avait été attaqué par un journaliste nommé Fabien Lecoeuvre en 2021. Deux points, ouvrez les guillemets. Quand est-ce qu'on va nous sortir des beaux mecs ou des filles sublimes? Quand vous regardez Oshi, par exemple, qui a un talent incroyable, indiscutable. Enfin, vous mettez un poster de Oshi dans votre chambre, vous? Mais elle est effrayante. Il faut qu'elle donne ses chansons à des filles sublimes, comme des Vanessa Paradis. Fermez les guillemets. On embrasse Vanessa, évidemment, qui n'a rien à faire dans cette histoire. Et toi, quand t'as entendu ça en 2021, et quand t'as vu qu'en plus Oshi était touchée, qu'elle réagissait, t'as écrit une super chanson qui s'appelait « Des gens beaux ».
1: Parce que dans la suite de son interview, il disait « Il faut des gens beaux ».
0: Il faut des gens beaux.
1: Cette phrase est quand même extraordinaire.
0: Bah, surtout venant de Fabien Lecoeuvre. Hein, si vous ne l'avez jamais vu, googlez-le, je vous en supplie. Et donc, l'idée, c'est que toi, tu as fait cette chanson, « Des gens beaux », justement, en disant « Mais comment ça, il nous faut des gens beaux ?» Elle est super et je n'ai pas le droit de la diffuser ce soir. Parce que alors, de procès, un coup c'est toi qui gagne, mais un coup c'est lui qui fait appel, etc. En gros, il te reproche d'avoir pris son intervention dégueulasse que je viens de vous lire à la radio et de l'avoir mis en intro de la chanson et il dit que tu dois lui payer des droits d'auteur.
1: Voilà, c'est ça. Bah, donc il dit qu'on n'a pas le droit d'utiliser sa voix. Ouais. Nous, notre avocat et tout nous dit bien sûr que si. On n'a pas volé sa voix dans une sphère privée. Il était sur un plateau de radio et puis en plus c'est des propos polémiques donc que tout le monde a commenté, tout le monde a entendu. Du coup, les avocats disent c'est des propos d'intérêt. Pas d'intérêt de débat général.
0: C'est ça,
1: donc voilà. Donc du coup à partir de là, il y a pas de vol de voix quoi.
0: Ouais.
1: Bon mais lui il a estimé qu'on n'avait pas le droit, donc le procès on l'a gagné, mais il a fait appel et il a gagné. Et du coup, il y a une troisième manche.
0: C'est la cassation.
1: Ouais. Et j'ai pas de scoop à vous donner. J'ai pas encore de nouvelles.
0: On sait pas.
1: Mais en tout cas, voilà. C'est une affaire comme souvent la justice qui dure et qui dure.
0: Ouais.
1: Mais en tout cas, cette chanson-là, elle a existé. Il y a plein de gens qui l'ont entendue. Je l'ai chantée en festival.
0: Nous, on l'a encore. Alors, je sais que si on la joue, là, ça va mettre tout le monde dans la sauce et j'ai pas envie. Mais en tout cas, à la seconde où t'as le droit de la rechanter et nous on a le droit de la rediffuser, on le fera.
1: On la remettra, je vous tiendrai au courant.
0: Vraiment.
1: Dès qu'on a le droit, on y va.
0: À la seconde. Je voulais aussi qu'on prenne le temps de parler deux secondes de cinéma. Vu que ton agenda musical est extrêmement chargé, je le rappelle, 9e album le 18 septembre, plus la grande tournée 2027, c'est sans doute l'un ou l'autre dans ton emploi du temps. Donc là, il n'y a pas forcément de projet de ciné
1: dans
0: les médias.
1: Certainement pendant la tournée, je vais développer une petite idée ou commencer à écrire parce que j'ai des idées. Mais oui, c'est pas pour tout de suite. Le cinéma, c'est un truc de longue haleine. Une chanson, je peux l'écrire ce soir, la mettre en musique demain et elle est sur les plateformes demain soir.
0: Oui.
1: Le cinéma, c'est un autre délire. Hein, donc ça prend du temps. Donc ce sera pas pour tout de suite. D'autant que là, la priorité, c'est vraiment la musique, c'est l'album et la tournée. Mais il y aura d'autres choses.
0: Ok, génial. Bon, l'album, ce sera le 18 septembre. Pour le ciné, en attendant, sachez que Monsieur Aznavour, le merveilleux biopic réalisé par toi, Grand Corps Malade, et par Mehdi Idir, est disponible sur Netflix.
1: Ouais,
0: et ça, c'est une très bonne nouvelle. Voilà, si vous n'avez pas de code, ne m'énervez pas, prenez-les à quelqu'un et allez voir ce film qui est une merveille. Moi, j'ai beaucoup aimé, j'ai beaucoup pleuré aussi. Et j'ai appris beaucoup de choses sur Aznavour. Pourtant, Dieu sait que, je l'avais étudié, le bonhomme. Mais
1: il a un passé incroyable. Jeunesse folle, des aventures.
0: Sa jeunesse, ses parents.
1: La guerre, la résistance. Ouais. Plein de gens ne savent pas tout ce qu'il a vécu.
0: C'est ça.
1: Et on s'est beaucoup intéressé à sa jeunesse, justement.
0: Ouais, ouais. Bravo. Je ne sais pas si je te l'avais dit, parce qu'évidemment, étant donné que c'était un film et pas de la musique, je ne sais pas si on en avait parlé vraiment. Mais bravo, je suis très admirative du travail sur Monsieur Aznavour.
1: Merci beaucoup.
0: À la prochaine.
1: À bientôt. Merci
0: à
1: beaucoup.
0: La prochaine. Salut.
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1: Originaire de Normandie, c'est à Concarneau que Grégoire Théry, alias Havre, a décidé de poser sa guitare. Le chanteur, auteur et compositeur signe son premier 5 titres où se mêlent pop rock et poésie. Nord en est le premier extrait.
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4: Anthony est un enfant de Galiria, et au village, il a tous ses souvenirs.
5: J'ai grandi ici depuis mon enfance, j'ai toujours vécu ici, j'ai été à l'école à Galiria. Et j'ai essayé de m'investir associativement à Galiria, donc voilà. C'est pour cela qu'on a repris, il y a maintenant 2 ans, avec des amis à moi d'ici, des jeunes de Galiria, l'association du village qui se nomme l'Asso Dufalazor Minku. Donc c'est vrai qu'on met plutôt en avant tout ce qui est associatif pour Galiria, pour les jeunes, les futures générations et les plus anciens, bien sûr. Donc on essaye de faire vivre Galiria au maximum en toute saison.
4: Et l'association propose plusieurs rendez-vous sur l'année.
5: Des balles, on fait 2 à 3 balles par saison en été. On fait également des concours de boules qu'on fait pareil en été. Et on a aussi également des concours de belote ainsi que des concours de beach soccer.
4: Le but, réunir les gens et les générations.
5: C'est plus ou moins difficile dans certains points. Mais bon, c'est vrai que quand on fait un bal, il va y avoir toute génération. Pareil pour des concours de boules, ceux qui aiment jouer aux boules. La belote, c'est vrai que ça rapproche vraiment pas mal de monde parce qu'on a beaucoup d'anciens qui jouent. On a appris avec eux. On joue tout le temps avec eux, que ce soit au bar, à la maison. Voilà, c'est vrai que ça rassemble vraiment beaucoup de monde et c'est très important. Il y a plus de locaux qui participent à ces événements qu'au tourisme, quoi, on peut le dire.
4: Parallèlement à son engagement associatif, Anthony est étudiant à Corté.
5: Je suis en 2e année de technique de commercialisation en BUT. Alors à côté de ça, je suis aussi impliqué pour les pompiers volontaires à Galiria. Donc je suis pompier volontaire, ça fait maintenant 1 an que je suis rentré. Donc c'est vrai que ça m'aide beaucoup, que ce soit pour le village, pour le lien avec les gens, parce que vis-à-vis de ma famille ou les gens du village, c'est très important pour moi. Donner ma passion, apporter de l'aide aux personnes qui sont en cas de danger, être là et présent pour les gens d'ici, ça me tient vraiment beaucoup, beaucoup à cœur.
4: Anthony ne quitterait pour rien au monde son village.
5: Alors, ma vision sur le village, c'est que c'est un très bon village avec une très bonne mentalité. On essaye de le refaire vivre d'ailleurs, beaucoup plus qu'avant. Il faut continuer sur cette voie-là et on est bien parti pour mettre en avant Galiria.
4: Anthony Spinoza, il fait partie de ces jeunes du village qui comptent pour l'avenir de Galiria.
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6: Enchanté.
7: Ah, vous inquiétez pas, j'ai un gros chien, mais il est très peureux.
6: D'accord. C'est quelle race?
7: C'est un bosseron.
6: Ah oui.
7: Oui, c'est un gros morceau. Chien, oui. Allez-y.
6: On peut lui dire bonjour quand même?
7: Il a rien à manger, mais je pense pas.
6: Comment s'appelle-t-il?
7: Bokis. Il a lui aussi, il a un prénom arménien.
6: Même le chien a un prénom arménien. C'est rigolo.
7: Asseyez-vous.
6: Claudine Katcha-Dorian, merci de nous accueillir chez vous. Vous êtes totalement imprégnée par l'histoire de vos grands-parents qui ont fui le génocide.
7: Oui, tout à fait. On a vécu à Marseille et j'ai vécu avec mes grands-parents. Donc je les ai vus et j'ai vu leur souffrance aussi. Ils sont arrivés à Marseille, on les a mis dans les quartiers nord. Et donc mon grand-père avait construit sa maison. Et je voyais ces gens qui ne parlaient pas français, bien sûr, puisqu'ils venaient d'arriver, qui étaient toujours malheureux et qui parlaient entre eux et qui étaient tristes et qui pleuraient. Je me disais, mais qu'est-ce qu'ils ont, tous ces vieux, à pleurer tout le temps comme ça? Et c'est vrai que quand on m'a expliqué, beaucoup plus tard, j'ai compris qu'il y avait eu un problème. Et je me suis effectivement imprégnée de ce génocide qui est devenu mon génocide, en fait, comme tous les Arméniens de la diaspora, je pense.
6: Ça vous a marqué? Vous étiez gamine?
7: Oui, j'étais gamine parce que j'étais à Marseille et dans les premières années, nous, gamins, on s'amusait, mais on les voyait quand même. Et il y avait le prêtre arménien qui venait régulièrement. On nous a pas expliqué, comme si on avait un peu honte de ce qui s'était passé. Un peu comme les Juifs, quand ils sont revenus des camps, ils voulaient pas en parler. Les grands-parents, notamment, qui l'avaient subi, ne voulaient pas en parler.
6: Comment s'appelaient vos grands-parents?
7: Alors, mon grand-père s'appelait Stéphane et ma grand-mère Vartoui.
6: Et donc, ils sont arrivés en France en quelle année?
7: Alors, ils sont partis en 1915, mais ils sont passés par Constantinople. Et ils ont atterri en Bulgarie. D'où là, j'ai eu 2 oncles qui sont nés en Bulgarie. Et comme j'avais de la famille qui était partie à New York, on leur a donné un peu d'argent pour qu'ils viennent en France. Ils sont arrivés en 23-24 en France, à Marseille, en fait.
6: Ils ont vécu donc plusieurs mois dans des camps, peut-être?
7: Oui, il y avait le camp Odo à Marseille. Et le camp Odo à Marseille, c'était le camp vraiment où on mettait les Arméniens. Et après, on leur a donné une terre à Marseille, dans les quartiers nord. Et là, mon grand-père a construit la maison.
6: Ils avaient donc un statut de réfugiés.
7: Oui, tout à fait. Ils sont passés par l'OFPRA. Mes grands-parents n'ont jamais obtenu la nationalité française, même s'ils l'avaient demandé.
6: Il y a un titre de Charles Aznavour qui vous plaît particulièrement. Qu'est-ce que vous aimez dans ce titre?
7: C'est toute cette tristesse qui est décrite et que moi, je ressens à chaque fois que j'écoute cette chanson. Et c'est pour ça que tous les 24 avril, sur la place d'Arménie, on écoute cette chanson. Parce que je pense qu'elle est le reflet de ce qu'a vécu tout le peuple arménien en 1915, en fait.
6: Vous la connaissez? Vous connaissez les paroles?
7: Je la connais par cœur, mais je ne vais pas vous la chanter.
6: quelques mots?
7: Je vous laisse écouter la chanson, je préfère.

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1: Son titre, Les Cadors, c'est l'histoire d'un homme qui se croit être l'un des fils de Kadhafi. Il part dans le désert du Sahel, dans l'espoir de retrouver le trésor de l'ancien dictateur libyen. Jérémy Ferrari, lui, est né en 1985 à Villesmeuse. Son nom de famille, c'est Larzière. Il grandit à Charleville, ses parents sont commerçants. C'est un passionné de théâtre depuis son adolescence. Dès 15 ans, il pousse les portes du théâtre de Charleville pour apprendre le métier. À 16 ans, il se choisit comme nom de scène Ferrari. Il se produit dans des bals et des maisons de retraite des Ardennes. Il met en scène ses premiers one-man shows et suit aussi des cours de théâtre à Paris, au célèbre cours Florent. Jérémy se distingue des autres humoristes car il aborde des sujets graves de manière cynique et souvent décalée. Il navigue entre provocation et réflexion. Dès octobre 2010, ses apparitions dans l'émission On ne demande qu'à en rire sur France 2, animé par Laurent Ruquier, ne passe pas inaperçu.
2: Jérémy Ferrari.
1: Jérémy fait vite partie des invités réguliers, comme Olivier de Benoît, l'humoriste rémois. Vent de pièces à Beyrouth confirme son talent de comédien engagé. Il traite de la guerre et des conflits géopolitiques.
3: Alors, Action contre la faim, ils ont un petit peu d'argent de côté. Ils ont 40 millions d'euros de côté. Et ils t'expliquent pourquoi dans leur bilan comptable, c'est un cas de coup dur.
4: Mais quel coup dur?
3: C'est parce qu'il y a des gens qui meurent de faim qu'il y a Action contre la faim.
4: Donc le coup dur, ça serait qu'ils aient plus faim alors.
1: En 2017, il frappe encore plus fort avec Anesthésie Générale. Ce spectacle est une véritable critique de notre société et de ses dérives. Politique, économie, santé, tout y passe. Il se raconte aussi dans un livre où il dévoile ses addictions, dont l'alcool. C'est un artiste attachant et à part dans l'humour français. Il aime revenir dans son Ardenne natale. Il n'oublie pas ses racines. Jérémy Ferrari, c'est l'un des trésors de Champagne-Ardenne.

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3: Adichas.
4: Luca.
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6: Eh ben Adichas, Camille.
4: Adieu.
6: Toi, tu vas nous raconter une trop belle surprise qui t'est arrivée il y a 2 ans et demi, c'est ça?
4: Luca, Carrie et Anso de la Maïboun. J'étais chez ma mamie et à l'ouz m'espagne, Carrie, ben ta minja d'abnozot. Mes parents, ils arrivent pour manger et qu'ils me disent ça y est d'abnozot à la béiture, qu'il y a une grosse colis qui t'attend. Et ils me disent viens à la voiture, il y a un gros colis qui t'attend. Et Luca, Carrie, bien à la voiture. Couvrais la porte, il n'est pas passé. Je vois rien dans la voiture. Et au pied de Seti, qui a eu boule des peaux, je vois une grosse boule de poils à mes pieds. Car Lumeka, c'était mon chien. Lumeka qui s'appelle Soleil. Mon chien s'appelle Soleil.
6: Oh, parce qu'il a mis du soleil dans ta vie?
4: Pas tout le temps. Pas tout le temps. Kepkuntari, l'asbestes d'Aumeka, Niotekop. Je vous raconterai les bêtises de mon chien une prochaine fois.
6: Eh ben j'ai hâte. Merci Camille.
4: Merci, salut.
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8: Franchement, c'est mignon, Cormeille. Si vous cherchez du typiquement normand, vous êtes au bon endroit. Et puis, on est à la campagne, tout en étant qu'à 20 minutes de la mer et à 15 km de Pont-l'Évêque. Cyril, lui, vous le trouverez en plein cœur du village, sur la place du Mont-Mirel. Il m'aurait plu son métier à Cyril, si j'avais pas eu de main gauche.
9: Trop bien ça. Comment ça va?
10: Ça va, oui, impeccable.
9: Tu viens de rentrer?
10: Eh ben à l'instant, on vient de rentrer de chantier.
9: T'étais dans une église?
10: Oui, on était dans une église à une 20aine de kilomètres d'ici, à Saint-Pierre de Salerne.
8: Son métier, c'est de donner vie à la lumière.
10: Nous, la lumière, on la redonne dans les édifices et puis on la reprend, mais colorée, la lumière.
9: Mais tu fais pas que les églises?
10: Non, on fait les manoirs, on fait les particuliers, on fait tout plein d'édifices, que ça soit particulier ou monument historique.
8: Cyril, il est comme ton père, il est pas vitrier.
10: Non, je ne suis pas miroitier ni vitrier. Moi, je suis maître verrier, restaurateur, créateur de vitraux.
8: Je pensais qu'on disait vitrailliste.
10: Ah oui, vitrailliste. Vitrailliste, c'est pour ceux qui ont moins de 10 ans d'expérience.
8: Ah.
10: Voilà. Et au-dessus de 10 ans d'expérience, quand on a travaillé dans des monuments historiques et autres classés, eh bien, on devient maître verrier.
8: J'entends du monde à la cave.
10: En bas, ils sont en train de faire du montage au plomb. Donc, on les entend un peu taper avec des clous, des marteaux. Ouais. Et remontent des vitraux en plomb.
8: Bah oui, c'est du plomb entre les bouts de verre.
10: Après, il y en a d'autres qui peuvent utiliser une technique au Tiffany, mais c'est pas la technique traditionnelle. Nous, on fait la technique traditionnelle plomb, verre et étain, comme au Moyen-Âge.
9: Ah, le Tiffany, c'est la même technique que celle qu'on utilise pour les lampes qui portent le même nom?
10: Exactement, c'est ça. C'est la technique qui s'appelle Louis Comfort Tiffany, qui a fait les lampes aux États-Unis.
9: Ah, mais je croyais que c'était du plomb,
10: hein. Ah non, c'est du Tiffany.
9: D'où le nom de la lampe.
10: D'où le nom de la lampe, puisque c'est le nom du créateur, Louis Comfort Tiffany.
9: Je vais me coucher moins con ce soir.
8: Pour ça, il y a encore du boulot.
10: Et d'autres aussi peut-être, du coup.
8: Il a pas l'air si vieux à la louche.
10: À la louche, le mois prochain, 44.
9: Quand t'avais 15 ans, tu voulais être...
10: Un an après. Moi, j'ai commencé à l'âge de 16 ans mon métier, à l'apprendre, bien évidemment. Et puis, je suis ressorti d'une école sur Paris à l'âge de 20 ans.
9: Et ça devient d'où, cette envie de travailler le verre, comme ça?
10: Eh ben, on parlait tout à l'heure, la lumière le matin. Bon, ouais. Ben, moi, c'était la lumière, tout simplement, qui se décolorait sur les murs par rapport à des vitraux, avec le soleil qui passe à travers. Ça m'a tout de suite attiré, et j'ai voulu savoir comment ça se passait. J'ai découvert une école, l'école de Paris, et je suis rentré dedans.
8: Le maître verrier, il travaille pas que le verre.
10: On travaille le bois, le métal, la pierre et le verre.
9: La pierre aussi?
10: Eh oui, quand là, on vient de sortir de chantier, on vient de taper dans la pierre pour retirer les vitraux. Et puis pour les reposer, bah, il faut savoir faire du mortier avec la pierre.
9: Donc tu casses et tu refais, quoi.
10: Exactement, on casse et on refait.
8: Si vous voulez un vitrail chez vous, il peut vous le faire?
10: On peut le faire. Par contre, nous, on a une chance assez extraordinaire, et je touche du bois, on a à peu près 1 an et demi d'attente avant de pouvoir le réaliser.
8: Ah bah oui, mais non, j'en avais besoin pour ce week-end, moi.
10: Donc Fred, t'auras ton vitrail dans 1 an et demi, pas avant.
8: Il a fait des beaux chantiers, le copain.
10: Moi, celui qui me vient tout de suite en tête, c'est le petit palais à Paris, de refaire les 4 rosaces du petit palais à Paris.
8: Bon, il était pas tout seul, hein.
10: Je les ai restaurés avec des compagnons, mais j'étais dessus, j'étais chef de mon équipe à cette époque.
8: Pour voir le travail de Cyril, vous tapez ateliergouty.com avec un Y à Gouty.
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3: Bonjour Charlotte.
11: Bonjour.
3: Taxidermiste, c'est un métier alors vraiment pas commun.
11: Non, c'est vrai.
3: Comment on devient taxidermiste ?
11: Par passion et par persévérance, beaucoup.
3: Ok, mais comment on se lance dans ce métier ? À quel moment on se dit je vais être taxidermiste ?
11: Alors, c'est un métier de passion. Déjà, depuis toute petite, j'ai toujours été fascinée par les animaux, le monde animal et l'art. Du coup, le mélange des deux, forcément, ça a donné une direction vers la taxidermie.
3: Bon, alors, pour j'ai testé, le but, c'est un petit peu un vie ma vie. Je vais découvrir un peu votre métier. Qu'est-ce que vous nous réservez ?
11: Alors, aujourd'hui, on va faire ensemble un jackalope. Donc, c'est un animal du folklore américain. C'est en gros un lièvre avec des bois de chevreuil. Et ben, du coup, on va commencer par placer la peau sur la forme que j'ai préparée en amont. Donc, c'est une forme en mousse polyuréthane très, très dense. Donc là, on a la peau que j'ai aussi préparée en amont.
3: Okay.
11: Et donc, voilà, ça ressemble un peu à une chaussette retournée. C'est pas très joli. Et on va essayer de passer de ça à l'aspect du vivant.
3: Okay.
11: Et là, je vais te laisser
3: mettre le lapin
11: essayer la peau pour voir si tout va bien.
3: C'est incroyable. Qui a cru que j'aurais ça ? T'as fait quoi aujourd'hui au boulot ? Bah, j'ai mis un lapin dans son étui, quoi.
11: Donc là, l'étape suivante, ça va être de fixer à l'arrière. Donc là, on va le retourner. Et là, j'espère que tu aimes la couture.
3: Pas du tout.
11: Eh ben, ça tombe bien, parce qu'on va en faire. Hop, on va prendre...
3: C'est du fil de pêche ?
11: Ouais, c'est du fil de pêche. Tac. Et donc, je fais le premier point, et ensuite, tu vas pouvoir t'amuser à faire un petit peu de couture.
3: Allez. Ça, c'est le moment. Ok.
11: Voilà, délicatement.
3: Ça, c'est pas gagné. Et là, je viens de le même côté, même truc, mais en face.
11: Voilà, maintenant, tu en as à peu près 350 autres à faire.
3: 350.
11: Donc là, on va lui faire son petit brushing.
3: Ah.

0: Bon, là, on a une base pour bosser. Normalement, il faut continuer encore, mais du coup, on va essayer d'avancer un peu. Et donc là, tu vas pouvoir choisir les yeux. Donc, je vais te proposer plusieurs,
1: plusieurs teintes. Les verts, ils sont jolis, ceux-là.
0: Les verts sont jolis, hein. Ouais. Et ben, on va partir sur les verts, alors. Donc là, tu viens avec ton doigt ou un outil venir ressortir toute la peau de l'envers des paupières. Voilà. Et là, tu pousses un peu avec ton doigt pour maintenir le tout. Voilà. Et là, il a un peu plus un profil de lapin.
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1: Je rêvais d'avoir une maison à la campagne. Cette maison, c'est comme si j'y étais née. C'est ma maison de famille.
2: Ma maison s'appelle l'Ostao de la Mar.
3: C'est une maison un peu envoûtante.
4: Eh bien, vous voyez, des livres et trois fenêtres qui me donnent le paysage du pays, comme si c'était trois tableaux.
5: Ils ont vécu ici.
6: Thibaut Gaudry.
7: Ah, je m'appelle Nina Simone.
5: L'histoire de Nina Simone, c'est celle d'une petite fille amoureuse de Jean-Sébastien Bach qui rêvait de devenir la première pianiste concertiste noire américaine. Mais qui grandit dans l'Amérique profonde des années 30 et 40 où la ségrégation raciale est de mise.
7: J'ai commencé à étudier le classique à 5 ans.
1: Et vous avez continué, vous avez eu vos diplômes.
7: Et après, j'ai obtenu le doctorat de musique de Amherst University.
5: Élève studieuse, oreille absolue et jeune prodige, elle ne parvient pas à intégrer l'école de musique dont elle rêvait, brisant la carrière à laquelle elle aspirait. Et elle emportera le regret et la douleur toute sa vie.
7: I'm sorry that I didn't become the world's first black classic pianist.
8: Oh yeah.
7: I think I would have been happier. I'm not very happy now.
8: Oh yeah.
5: Finalement, c'est par le jazz qu'elle connaît la gloire. Nina Simone devient aussi l'une des voix de la lutte pour les droits civiques des Noirs. Mais avec une sensibilité à fleur de peau, des douleurs de l'enfance qui ne sont jamais loin, sans compter des troubles bipolaires et des phases de dépression, elle finit par quitter les États-Unis, voyage beaucoup, et c'est naturellement en France qu'elle trouve refuge dans les années 80. Elle, la francophile, qui a connu le succès en reprenant « Ne me quitte pas » de Jacques Brel, et qui a choisi son nom de scène après avoir vu « Casque d'or » avec Simone Signoret.
9: Ne me quitte pas, il faut oublier tout. Qui s'enfouit déjà.
10: Pour Nina Simone, comme beaucoup d'artistes noirs de cette époque, la France est un pays très très important parce qu'on a cette image réelle à l'époque d'un pays ouvert. Par exemple, prendre un bus ou un métro à Paris, ben, on prend le métro et le bus avec les Blancs. On n'est pas dans des compartiments séparés et la France est une terre d'asile.
5: Elle vit 2 ans à Paris, enregistre quelques chansons et fait quelques concerts, puis en repart, avant de revenir une dizaine d'années plus tard. En 1992, elle s'installe à côté d'Aix-en-Provence, à Bouc-Bel-Air. C'est là qu'un après-midi de juillet 95, excédée par le bruit que font deux adolescents jouant autour de la piscine de la villa voisine, elle tire un coup de pistolet à grenaille et blesse légèrement l'un d'eux. Elle écopera de 8 mois de prison avec sursis et une obligation de soins. En 1998, elle déménage à quelques kilomètres, à Carry-le-Rouet, où elle s'éteint le 21 avril 2003. Lors de ses funérailles, à l'église de Carry, une sono joue « Ne me quitte pas ». Sa grande amie, la chanteuse Myriam Makeba, est là. Elton John a fait envoyer des roses jaunes, avec un petit mot « Tu étais la plus grande, et je t'aime ». Sa fille, Lisa, prend la parole, pour rappeler combien Nina aimait la France, et demande de ne pas laisser son souvenir s'éteindre. Son souvenir et sa voix sont toujours là. Elle ne nous a jamais vraiment quittés.

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1: Oh, j'en peux arrêter de beuvracher.
2: Berrichon dans le texte.
1: Beuvracher, c'est boire des petits canons. Mais à force d'en mettre derrière la cravate, vous pourriez ben avoir le gerlet, puis devenir causant. Puis si vous continuez à beuvrailler, vous serez abreuvagé, plein comme une nœud. Mais quand c'est que vous en avez vos deux pleins patins, le lendemain, il y a le pivert qui vous colle dans le nez, yo. Ça fait qu'au goûter, vous ne buvez plus que de l'io. Vous faites un repas de bœuf. Les bonnes résolutions de plus toucher à une chopine, oh, ça dure jamais ben longtemps. On retrouve ben vite son avaloir, et puis on se remet en beuvée. Faut dire que chez nous, dans le Berry, j'encle l'embarras du choix. Châteaumeillant, Mentoux, Tchancy, Reuilly, Sancerre, Valençay. Sans compter Saint-Marcel et Venem. Comment voulez-vous en que ça que j'arrête de gobloter? Maurice Sandré, dans Plein Communeux, nous décrit son état. Cré bon Dieu! Tchic, ça veut donc dire. V'là que je peux plus rester d'aplomb. Quand que je cause, je raconte des bêtises et j'ai la tête comme un vrai plomb. Je peux plus me tenir sur mes giboles. J'ai comme qui dirait mal aux cheveux. Ah, je crée bien que je suis plein, ma parole. Là oui, je suis plein comme une nœud. Oh, c'est une chose qui est pas naturelle. Où que j'ai ben pu attraper ça? Ah, va m'endioler, ma fumelle, en me voyant dans cet état-là. Ah, pour une fois que je fête la Sainte-Barbe, je peux plus rentrer chez nous, bon Dieu, sans me cramponner à tous les arbres. Ah, ça y est, ben, je suis plein comme une nœud. C'est que pour arroser la bonne cuisine, en que le lieutenant, tous les deux, j'avons bu nos 17 chopines. Du coup, nous voilà plein comme une nœud.
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3: 6h20, c'est votre rendez-vous les gens d'ici. Tous les jours, nous mettons en lumière une personnalité qui fait briller notre région. Elle se confie au micro de Romain Bruno sur votre radio locale ici Paris-Île-de-France. Et aujourd'hui, retrouvons Romain en Seine-et-Marne avec son invité dans une garderie pas comme les autres, hein, n'est-ce pas Romain?
4: Oui, je suis dans une garderie très spéciale, car elle n'est pas pour les enfants, non, mais pour les animaux et surtout pour les chiens. Et j'ai Fanny. Bonjour Fanny.
5: Bonjour Romain, ici c'est chez Dog Daycare, c'est la garderie pour chiens que j'ai créée et ouverte il y a un an à Séris.
4: Alors pour celles et ceux qui ne connaissaient pas et qui n'ont pas entendu l'interview d'il y a ça un an, on rappelle ce qu'est Dog Daycare.
5: Dog Daycare, c'est une garderie pour chiens à la journée. Vous pouvez y laisser votre chien pendant que vous travaillez ou si vous avez un déplacement. Mais c'est aussi une boutique avec des friandises et des accessoires, des dog wash en libre service pour laver son chien et un espace bien-être pour prendre soin de lui avec des professionnels du monde animalier qui se relaie chaque mois pour prendre soin de votre toutou.
4: Est venue d'où cette idée de créer comme ça ce petit endroit magique pour les chiens?
5: Cette idée, elle m'est venue il y a 6 ans lors d'un voyage à New York. Je suis passée devant une garderie canine et là, je me suis dit, c'est le paradis pour chiens, pour mon chien, Snow, parce que je cherchais une solution de garde à l'époque. Je n'en trouvais pas et en tombant devant cette garderie, je me suis dit, c'est le lieu où je veux l'emmener.
4: Qui vient ici exactement?
5: Je vais avoir la clientèle locale qui souhaite laisser son chien pendant qu'il travaille. Ils n'ont pas forcément le temps de s'en occuper. Mais j'ai aussi une clientèle qui va à Disneyland Paris, qui n'a pas la possibilité de laisser son chien dans la chambre d'hôtel et qui veut offrir une journée magique à son chien. Donc ils choisissent Dog Daycare. Parce que Disneyland Paris, c'est juste à côté, à 5 minutes.
4: C'est quoi la journée type d'un chien ici?
5: Une fois qu'on a déposé son chien, il va être accueilli, on va jouer avec lui, lui proposer des activités, que ce soit de l'agilité d'intérieur ou de la stimulation mentale. C'est parfait pour l'enrichissement personnel. Et ensuite, on va les emmener se promener, puisque les chiens ont besoin d'aller explorer et de renifler. Et on a plein d'espaces verts autour de nous.
4: Vous avez un super métier, Fanny.
5: Ah, je l'adore, mon métier.
4: Et combien de chiens d'inscrits?
5: Alors, je peux vous donner ce chiffre-là. En un an d'ouverture, j'ai accueilli plus de 250 chiens au sein de ma garderie, avec des chiens venus à la fois du territoire, Val d'Europe, où je suis implantée, mais aussi depuis l'étranger. Le chien le plus loin, il vient d'Australie. Et il y a 3 jours, il venait du Panama, les toutous. Donc, on arrive à me trouver partout dans le monde.
4: Et d'ailleurs, si on veut prendre rendez-vous, si on veut laisser tranquillement et sereinement notre chien...
5: Oui, je suis située au 7 boulevard Michael Faraday à Séris. Et vous pouvez aussi me retrouver sur les réseaux sociaux, dogdaycare77 ou mon site internet dogdaycare.fr.
4: Merci Fanny, voilà, c'était un petit rendez-vous au paradis des chiens.
3: Et c'était très mignon. Merci Romain Bruno et merci à votre invité Fanny, jeune entrepreneuse et créatrice de Dog Daycare en Seine-et-Marne. Une interview à retrouver en intégralité, même en vidéo, hein, avec tous les petits chiens sur notre page Instagram et sur notre site ici.fr.

0: 1942, il a alors 30 ans, et il restera près de 40 ans dans le village charentais. Très vite, il devient une figure incontournable de Tusson. Alors, bon, il faut dire que l'abbé Ducouré, c'est un sacré personnage. Alors, c'est un homme cultivé qui vit avec ses chats et ses livres au milieu d'un énorme bric-à-brac installé dans le presbytère. Alors, il s'est aussi distingué par les échanges réguliers et parfois musclés, avouons-le, qu'il avait avec le maire, qui était un instituteur athée. Évidemment, difficile de ne pas faire le parallèle avec le célèbre duo Don Camillo et Pépone. Et c'est d'ailleurs ce parallèle que faisaient les habitants de Tusson à ce moment-là. Et cette relation, va inspirer un premier roman policier à notre curé en 1954. Le titre de ce roman, écoutez bien, « On a assassiné Monsieur le maire », tout un programme. Mais l'abbé Ducouré ne se contente pas d'écrire. Pour financer l'école privée qu'il a fondée, il organise des spectacles. Et il arrive à faire venir à Tusson des vedettes de l'époque. Pierre Dac, Fernand Reynaud ou encore Sacha Distel. Ce qui est quand même incroyable pour un village de cette taille dans les années 1950-1960. L'abbé Ducouré publie des contes pour enfants, des ouvrages historiques et même un livre intitulé « L'humour en soutane », salué à l'époque jusqu'au Vatican et le pape en personne. En 1970, il est élu membre de l'Académie d'Angoumois, en reconnaissance de son travail littéraire et surtout de la place accordée à la Charente dans ses écrits. À côté de ça, c'est aussi un rêveur. On raconte qu'un jour, il a oublié d'aller célébrer un mariage dans une commune voisine. Pourquoi ? Parce qu'il regardait un match de foot à la télé. À la fin de sa vie, l'abbé Ducouré entreprend une vaste monographie consacrée à l'histoire de Tusson. Deux volumes sont parus, le troisième n'a pas pu être édité en raison de son décès le 3 mars 1990. 36 ans après sa mort, l'abbé Ducouré demeure une figure singulière du paysage de Tusson, mais du paysage charentais, un prêtre écrivain profondément attaché à son village et dont l'empreinte dépasse largement les murs du presbytère de Tusson.
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2: C'est un événement littéraire dont on vous parle dans Toujours à la page, la sortie du nouveau roman de Marion Fayolle, autrice et illustratrice dromardéchoise, plusieurs fois primée au festival d'Angoulême. Marion Fayolle a rencontré l'année dernière un immense succès avec son premier roman, poétique et poignant, Du même bois, dans lequel elle évoquait l'histoire d'une ferme ardéchoise, génération après génération. Petit fruit, c'est le nom de ce second titre, est paru chez Gallimard. Et c'est l'histoire d'une femme à qui, mois après mois, la nature refuse d'offrir un enfant. Tandis qu'elle brasse questionnement, chagrin, culpabilité, son mari reste imperméable à ses émotions. Jusqu'au jour où s'impose chez eux un inconnu, un étranger, un homme qui dit pourtant reconnaître en la femme son amour de jeunesse perdu. D'ailleurs, c'est étrange, ses mains à lui sont de la couleur de la robe de la femme. Et il ne cesse de vouloir la dessiner, la croquer sous tous les angles. En résulte un curieux ballet, un poétique triangle amoureux auquel nous allons assister. Marion Fayolle.
3: Le livre parle en effet du désir d'enfant, même si je pense qu'il parle du désir, du manque, de l'absence, de manière peut-être beaucoup plus large que simplement le manque de l'enfant. En tout cas, cette femme, elle est en proie à une forme d'obsession. Chaque mois, elle a envie d'avoir un bébé dans le ventre et chaque mois, c'est un échec. Et dans son couple vient apparaître une sorte d'étranger. Donc, elle attend un enfant et l'enfant n'arrive pas. Et il y a quelqu'un qui vient se glisser dans leur maison alors même qu'ils essaient de le rejeter. Donc, c'est aussi une sorte d'ambivalence entre ce qu'elle désire et qui vient pas et ce qu'elle rejette et qui vient. Et pour moi, les trois personnages du livre sont tous des personnages qui sont un peu enfermés. Ça m'intéressait d'avoir trois personnages qui finissent par se parler, par quelque chose de commun. Et ce commun, je pense qu'il est à la fois la question de l'obsession et la question de l'absence ou du manque ou du fantasme aussi.
2: Il y a quand même quelque chose d'un peu surnaturel qui relève du conte ou de la poésie dans ce que vous écrivez.
3: Quand j'écris, je me sens proche de la poésie plus que du roman d'une certaine façon. Et c'est très important pour moi que l'espace du livre, comme dans l'espace des dessins, soit pas exactement l'espace de la réalité, en tout cas qu'il y ait toujours une part de symbolique ou de surréalisme qui vienne créer un espace qui est celui du livre et qui est un petit peu à côté du réel pour peut-être être plus réel.

0: que le réel. Et c'est important pour moi que mes livres contiennent plusieurs discours, enfin qu'en tout cas on puisse les lire, et puis on puisse les relire, et puis encore les relire comme s'il y avait plusieurs couches, et que le lecteur puisse aussi glisser sa propre voix à l'intérieur de ce que je propose.
1: On ne sait précisément où l'action se déroule, ni à quelle époque, mais comme toujours avec Marion Fayolle, la nature est partout. Elle traverse les personnages. Et son écriture pose des images, des émotions, un rythme aussi. Elle offre comme un moment en suspens, hors du temps. Marion Fayolle révèle une nouvelle fois que son talent d'écrivaine n'a rien à envier à celui de dessinatrice. Dans ce petit fruit, paru chez Gallimard.
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1: Me voilà parti en quête de brèves de comptoir. Et pour ça, nous allons rentrer au Zanzibar. Bonjour messieurs, dames.
2: Bonjour.
3: Bonjour.
4: Là, la brève de comptoir, tu sais, c'est la circulation. Et comment dire, le bordel, les bouchons, les vélos sur les trottoirs, les trottinettes sur les trottoirs, qui ne respectent pas. Et puis voilà, c'est le bordel. Hein. Je me dis qu'à un moment donné, il faudra respecter les codes de la route. Et respecter les piétons.
1: Donc, c'est bien l'heure où on râle.
4: C'est mon surnom, figurez-vous.
1: Non.
4: Si. La râleuse. Moi, j'en ai marre. Donc, après, voilà, c'est comme hier, tu vois, il y a un vélo électrique qui était sur le trottoir. Il m'a à peine bousculé, machin. Même trottinette, à un moment donné, il faut contrôler, quoi. Et comme hier, on est parti en voiture, on avait un vélo devant nous qui était sans lumière. Et je ne l'ai pas vu parce que mon nez, là, quand on descend sur Sidoine, les voitures montantes, on a les lumières en pleine face. Donc quand les gens viennent pour la piste cyclable ou traversée, on ne voit en rien. Il y a un vélo qui est sans lumière, je ne l'ai pas vu. C'est mon mari qui a dit « Attention, j'ai freiné, mon mari n'aurait rien dit, et ben, le vélo sans lumière, sans le voir, j'aurais percuté. Qui c'est qui a tort ?»
1: Alors, est-ce que vous faites que râler ou est-ce que parfois vous montrez votre mécontentement vis-à-vis d'un cycliste ou un gars en trottinette ? Est-ce qu'il entend la suite et le reste, le
4: Alors, gars ? Des fois, on a un petit doigt d'honneur et des fois, la personne s'arrête et on discute. Il y a des gens qui sont bien sympas, qui s'arrêtent en disant, voilà, comme les vélos qui sont sur la route et que je klaxonne en disant que je vais passer. Il dit, qu'est-ce qu'il y a, madame ? Monsieur le maire fait 10 millions pour une piste cyclable, allez-y, quoi. Il dit, oui, vous n'avez pas faux, madame. Du coup, il va sur la piste cyclable et voilà. Et des fois, il y a des gens qui vous emmerdent ou voilà, des bons gros mots. Après, ben, je prends la patience et puis voilà, quoi. Et puis là, je rate un bon tour toute seule.
1: Et après, on vient défouler tout ça aux Zanzibar.
3: Et ma râleuse, elle s'appelle comment ?
4: Nadine.
1: Au revoir, Nadine.
4: Au revoir, madame.
1: Mais vous, comment, alors ?
3: Patricia.
4: Patricia, enchantée, ouais. Patricia.
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5: Aujourd'hui, j'ai testé pour vous le cirque de Navacelles. Je vous emmène avec moi dans un endroit qui donne le vertige, mais dans le bon sens du terme. Et pour vivre cette aventure, Christina et Lola sont avec moi. Autant vous dire que l'expérience se vit encore mieux à plusieurs. Direction le cirque de Navacelles. La route serpente tourne, monte et par la fenêtre, le paysage change peu à peu. Et puis, on arrive dans les hauteurs, on coupe le moteur, silence total. Devant nous, un immense amphithéâtre creusé par le temps. Des falaises vertigineuses, la rivière tout en bas, toute minuscule. On reste là, sans parler, juste on regarde. On entame la descente à pied. Le sentier s'enfonce doucement et dans le cirque, à chaque pas, le décor change. À gauche, des falaises impressionnantes. À droite, de la verdure, des odeurs de nature, le bruit discret de l'eau en contrebas. Une copine me souffle. Qu'est-ce qu'on se sent bien ici ? Et l'autre qui nous dit, en sortant son téléphone, bien évidemment, c'est tellement beau pour capturer tous ces moments. On marche, on discute, on rigole, on s'arrête souvent, pas parce que c'est fatigant, mais chaque virage offre un nouveau point de vue. On arrive en bas, on découvre le village de Navacelles. Quelques maisons en pierre, la rivière qui passe tranquillement, le temps qui semble s'être arrêté. On parle moins fort, on respire profondément. C'est une expérience à la fois physique, parce qu'elle se mérite, et contemplative, parce qu'on prend le temps de vraiment vivre l'instant. Ce que j'ai ressenti ici, un mélange étrange de vertige et de sérénité, la nature immense, presque écrasante, et en même temps, incroyablement apaisante. Partager ce moment avec Lola et Christina rend l'expérience encore plus forte. On s'encourage dans les montées, on rit, on s'émerveille ensemble. Le cirque de Navacelles est un lieu à voir au moins une fois dans sa vie. Accessible toute l'année, il propose de nombreux sentiers de randonnée, bien balisés pour tous les niveaux. Prévoyez une bonne paire de chaussures quand même, de l'eau et surtout le temps pour vraiment profiter. Petit conseil pratique, laissez votre voiture au belvédère de Blandas, 4 euros, et prenez la navette gratuite pour descendre dans le cirque. Elles sont mises en place pendant la saison estivale. J'ai testé, j'ai adoré le cirque de Navacelles, un endroit puissant, naturel, inoubliable. C'était Béatrice et on se dit à très vite pour une nouvelle chronique pleine de découvertes.
6: vient d'arriver.
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7: Chaque année, près de 800 000 personnes montent sur un bateau à Strasbourg, soit plus de la population entière de Marseille qui ferait la queue pour voir la petite France. Aujourd'hui, je teste pour vous les coulisses de Batorama. On est bien évidemment à Strasbourg, embarcadère du Palais Rohan. Et il est tôt, il est très tôt. Hein. La ville s'éveille tout doucement et je monte à bord d'une navette Batorama avec Dylan, il est capitaine. Autour de nous, l'île est particulièrement silencieuse et on entend juste les clapotis de l'eau contre la coque. Pendant que les premiers touristes dorment encore, eh bien, l'équipage lui prépare déjà la journée. J'ai comme l'impression que je vais prendre part au spectacle que je vois défiler tous les jours devant les fenêtres des studios d'Ici Alsace. Et une fois à bord de la navette, direction le port du Rhin, dans les locaux techniques de Batorama. Avant même qu'un touriste monte à bord, ah bah les bateaux passent par une vérification technique complète. Et Dylan m'explique que chaque navette est contrôlée quotidiennement. Hein. Les niveaux, la sécurité, les systèmes électroniques. Normal, on peut transporter jusqu'à 135 passagers par bateau. En fait, Batorama appartient au port autonome de Strasbourg. C'est le deuxième port fluvial français. Et à l'origine, les visites servaient surtout à montrer la puissance industrielle du port aux investisseurs. C'était pas vraiment pour les touristes. Aujourd'hui, la visite dure environ 1h10. Et on traverse la petite France, la Neustadt et le quartier européen. Et selon le capitaine, la difficulté principale, c'est de réussir à anticiper d'une part le courant, mais aussi les écluses et les autres embarcations. Hein, dans un espace, il faut le dire, relativement petit. Et ça prend pas mal d'entraînement pour réussir à passer un aussi long bateau sous les ponts de Strasbourg. Et moi, eh ben je me fais trimballer et je dois avouer que depuis l'avant du bateau, la ville est encore plus belle. On voit les rues et les façades des bâtiments complètement autrement. Ah, j'ai adoré ça. Aujourd'hui, la flotte compte une dizaine de bateaux. Parce que oui, hein, y a du monde. Et pour gérer l'afflux des visiteurs, eh bien j'ai rencontré Lucie. Lucie, elle est agent de quai. Et elle m'explique que ce sont plusieurs centaines de personnes par heure qui montent et descendent des navettes en haute saison. Et le timing est super précis, parce qu'un bateau part environ toutes les 30 minutes. Alors moi, pour montrer ma bonne volonté, eh bien j'ai tenté d'aider à amarrer le bateau. Ah ben c'était une mauvaise idée. J'ai tiré la corde, mais dans le mauvais sens. Bref, le bateau ne bougeait absolument pas, mais ça a eu le mérite quand même de lancer un fou rire général. Bon, le capitaine m'a même dit que ça arrivait aussi aux marins. Bon, je me dis qu'à travers ça, je viens d'être officiellement adopté par la marine alsacienne. Youhou ! En tout cas, je réalise que derrière l'image romantique des bateaux qui défilent tranquillement le long de l'île, eh bien se cache surtout une organisation quasi aéronautique. Car finalement, Strasbourg, vu d'en haut, c'est sûr, c'est beau, mais vu d'en bas, depuis l'eau, eh ben c'est encore plus beau.

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Lola Baye est une chanteuse, autrice, compositrice qui mêle douceur, humour et spontanéité. Si vous avez pu la voir dans l'émission The Voice, ce qu'elle affectionne aujourd'hui, c'est sillonner le monde rural pour chanter dans les tout petits villages.

0: M'ennuyer, Lola Baye. 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
2: Bonjour.
3: Bonjour, bienvenue dans Décibel, cher Sam Sauvage. Ce premier album de Sam Sauvage qui vient de sortir, mesdames, messieurs, évidemment, on va se balader dedans. Vous rappelez que Sam Sauvage, peut-être qu'avant de l'entendre, vous l'avez vu, notamment avec la vidéo de cette première chanson, Les gens qui dansent.
4: 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J'adore.
3: Je sais pas ce qui est le plus percutant dans cette chanson, justement, si c'est le son, si c'est la découverte de la voix de Sam Sauvage, ou ouais, ce look et cette petite danse qui vous colle à la peau. Là, vous partez en tournée, tous les jours, vous allez la faire, cette danse
2: Ah ben moi, quand je me dis que les gens ont pris leur place, pour nous, c'est un concert de plus à chaque fois, mais pour les gens, souvent, c'est la première fois qu'ils me voient, donc qu'ils nous voient avec les musiciens et les musiciennes. Donc il y a un peu un truc où on donne tout le soir, et puis tant pis pour le lendemain.
3: Bravo pour la condition physique.
2: Merci, on ne fait trop peu.
3: Sam Sauvage, vous l'avez vu aussi dans le joli clip de Clara Luciani. C'est lui, le garçon mystérieux qu'elle regarde dans la rue. Voilà. Premier rôle, n'empêche, dans un clip, ça vous a donné envie d'en faire d'autres,
2: ouais,
3: ou même du cinoche.
2: Ah bah, quand j'ai fait ça, je me suis dit, oh, pour vous, ce n'est pas le dernier.
3: Ouais.
2: Non, en vrai, je ne sais pas. Moi, je ne pense pas du tout que j'ai un talent pour ça. Hein.
3: Oui, faire l'acteur, ce n'est pas dans
2: vos... Non. Bah, déjà, chanteur, c'est dur. Alors, quand elle m'a dit, viens faire l'acteur, moi, je lui ai dit que je vais couler ton clip. Puis elle m'a dit, ça va être génial. Bon, on l'a fait.
3: Elle avait la vision. Bravo, Clara. Alors, mesdames, messieurs, bonsoir. Les vieilles personnes comme moi ont la ref, ça, mais beaucoup trop jeune pour avoir entendu Yves Mourouzi dire mesdames, messieurs, bonsoir. Mais n'empêche que l'album s'appelle Mesdames, messieurs. Et c'est pas juste un gimmick, ce mesdames, messieurs. Il est là, dans l'album, dans plusieurs chansons, dans la chanson d'ouverture, donc, qui s'appelle Avis de tempête, où vous incarnez un présentateur météo, mais pas que, complètement dépassé par les fracas du monde.

0: C'est drôle comme ref, mesdames, messieurs, pour votre génération qui regarde sûrement pas le 20h et qui s'informe autrement. Et le mesdames, messieurs, bonsoir, il vient d'où, de vos souvenirs d'enfance?
1: Ouais, je sais pas, pour moi c'est même l'expression que j'aime bien. C'est ce truc un peu solennel, ouais. Et à la fois qui s'adresse à tout le monde. Et puis quand on dit mesdames, messieurs, on a l'impression qu'on va dire un truc important.
0: Oui, c'est vrai.
1: C'est beaucoup plus que écoutez-moi, j'ai un truc à vous dire, là c'est mesdames, messieurs. Ça, oui. Voilà, c'est vraiment écoutez-moi parce que ça va être important. Et je trouve ça très chouette. Et surtout, je voulais que l'album ce soit un peu une injonction. C'est-à-dire que comme c'est un premier album, que j'avais la sensation que voilà, à part quelques personnes qui ont vu les gens.